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0: tous, bonsoir à toutes. Vous êtes bien à l'écoute de L'Envolée, comme tous les vendredis soirs, de 19h à 20h30, sur Fréquence Paris Pluriel 106.3 et rediffusé par plein de radios locales un peu partout en France. Comme d'habitude, on les remercie. Aujourd'hui, c'est une émission un peu spéciale. Tout d'abord, parce que je suis arrivé en speed dans les studios,
1: yes.
0: Parce que j'ai même pas eu le temps de m'asseoir.
1: Mais on a un revenant... à l'antenne.
0: Et puis qui en plus contraint tout le monde à revenir. À la base, on n'avait pas trop prévu de faire cette émission. On va vous expliquer tranquillement pourquoi. Mais avant de commencer,
1: on va peut-être faire les contacts d'abord.
0: Tout d'abord, je vais présenter un peu
1: les
0: gens qu'il y a autour de la table. Tout d'abord, il y a Inès.
1: Salut.
0: Il y a Gabriel.
2: Salut.
0: Et puis un poteau qui nous file un coup de main à la technique. Merci mille fois d'être là. Donc l'émission. Et puis donc Serge qui vous salue.
1: Et qui est de retour.
0: Ça fait plaisir d'être là. Il manque plus que Sylvia. Mais ça ne saurait tarder.
1: Et Louise,
0: bien sûr. Mais c'est, je parlais des gens qui font partie des revenants, parce que Louise, elle continue à faire le taf et tout. Pour commencer, L'Envolée, c'est quoi ? L'Envolée, c'est une émission de radio et un journal qui donne la parole à toutes les personnes enfermées et à leurs proches. Et donc, on considère tous les lieux d'enfermement, que ça soit bien évidemment les tôles, mais aussi les hôpitaux psychiatriques et les prisons pour étrangers que sont les CRA. Et donc on essaye de relayer les luttes à l'intérieur qui sont menées par ces gens ou des gens qui peuvent lutter aussi de l'extérieur, mais pour l'intérieur. Et avec toujours essayer de rapporter la parole de l'intérieur. Et donc, comme je vous le disais, c'est une émission un peu spéciale, parce qu'à la base, on n'avait pas trop prévu de venir bosser un 1er mai, quoi. Faut pas déconner. Donc, soyons honnêtes, on n'a pas tous été sérieux, on n'est pas tous allés à la manif. Mais il y en a certains qui ont dû raccourcir leur manif pour pouvoir venir animer cette émission. Mais parce qu'en fait, il s'est passé en début de semaine un truc qui est pas anodin, c'est que, en tout cas, les matons ont annoncé le blocage de la moitié des taux, le ministère 20%, mais n'empêche que ça reste en fait un gros mouvement, et on a entendu plein d'horreurs en ce début de semaine, et en fait, ça nous semblait pas possible de laisser passer ça, on va revenir un peu là-dessus en deuxième partie d'émission, où on va parler du blocage des blocages des matons, et puis un peu voir ce qu'ils disent, notamment sur la surpopulation carcérale, donc ce que nous on appelle le surenfermement de la population, et après revenir aussi un peu après la seconde musique sur les batailles des syndicats. Donc c'est une émission qui a été préparée un petit peu à l'arrache, soyons honnêtes. Donc il est possible que vous ayez des gros sons qui passent, un peu longs, mais on a fait exprès de choisir des trucs qui sont cool pour que vous n'ayez pas envie de lâcher l'affaire. Comme d'habitude, on va commencer par des lettres, mais là c'est pas exactement une lettre, c'est un communiqué de proche qui nous vient de Moulins. Et qui va donc nous être lu par...
1: Faut qu'on rappelle les contacts. T'inquiète. Et il faut préciser aussi, même si on l'avait compris, que du coup, c'est l'émission du vendredi 1er mai qui est en direct. Et on le dit parce que, comme on fait beaucoup de redifs cette année, c'est pas toujours facile de s'y repérer. Donc, on y aura pensé cette fois-ci. Et juste pour nous écrire, c'est à l'envolée.

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1: Et juste pour dire, pour les gens qui ont appelé sur l'hôtel qui devait être à l'intérieur, si vous ne laissez pas de message sur le répondeur, on ne peut pas vous rappeler, quoi. Voilà. Ou en tout cas, soit laisser des coordonnées ou le numéro pour qu'on puisse vous laisser un message quand on rappelle à l'intérieur. Voilà, parce que ça arrive. Après, voilà, la boîte mail, le truc de messagerie, c'est un peu chelou comme ça fonctionne. Je suis pas sûr que ça fonctionne toujours, mais en tout cas, voilà, quand on a juste le truc de l'intérieur, en fait, on peut pas savoir qui c'est. Donc voilà, la personne qui a appelé il y a une petite dizaine de jours, si je me trompe pas, de pas hésiter à rappeler. Voilà, on essaye de répondre quand on peut et quand on peut pas, on rappelle. Donc pas hésiter à ce niveau-là de retenter l'affaire. Donc, comme on le disait, on va commencer par un communiqué de proche pour ce qui se passe à Moulins.
0: Donc, le communiqué, il s'appelle « On mange du poison à la centrale de Moulins-Isère ». Depuis des mois, au sein du quartier Maison Centrale de Moulins-Isère, les conditions d'hygiène relatives à la nourriture sont tout simplement inhumaines et dégradantes. Les gamelles, sorties de frigo régulièrement en panne, sont servies pourries, avec une odeur de fumier, comme en témoigne l'un des prisonniers du QMC. L'odeur des plats est plus pestilentielle encore que l'usine de croquettes pour chiens attenante à la prison. Les légumes en boîte qui y sont servis sont périmés depuis 2 ans, mais continuent d'être servis. Même chose pour les desserts, systématiquement périmés depuis plusieurs jours. Bien entendu, il ne vient pas à l'esprit du personnel de l'administration pénitentiaire d'avoir la décence de resservir une autre gamelle, saine, dès qu'un prisonnier se trouve confronté à l'une de ces gamelles au fumier. De nombreux prisonniers se retrouvent donc à ne plus être en mesure de se nourrir. Le risque est d'autant plus grand que dès que l'on tombe malade à cause de la gamelle, il n'y a aucun docteur disponible pour apporter le moindre soin. Et bizarrement, lorsque des prisonniers, pour alerter sur leur situation, écrivent à leur avocat, en principe sous pli confidentiel, les courriers disparaissent dans la nature. Même chose pour les appels aux avocats et avocates qui semblent étrangement fuités. La chef de cuisine est clairement responsable de tels dysfonctionnements. Le fait qu'elle bombarde ses gamelles à l'arôme de purin d'épices chelous ne change rien à la teneur du plat. Et comme plusieurs prisonniers l'ont constaté eux-mêmes, en plus, madame se permet de toucher la bouffe sans gants, elle se gratte les fesses puis trempe ses doigts dans les plats. Livrer de tels repas aux prisonniers est absolument indigne, en plus d'être particulièrement dangereux. Instaurer un climat de pression à l'encontre des prisonniers, souhaitant alerter avocats, avocates et juridictions compétentes, est intolérable. Il devient urgent que cela cesse immédiatement. Nous appelons toute personne choquée par la situation actuelle à appeler la prison. Donc le numéro de téléphone, c'est le 04 70 35 10 00. Et c'est aussi possible de dénoncer ça en leur écrivant à cette adresse. Direction du centre pénitentiaire de Moulins-Isère, 21 rue de Millepertuis, BP 24 03 401 Isère CEDEX.
1: Merci beaucoup. C'est hyper important hein, de relayer ce qui se passe à l'intérieur. Il y a vraiment un truc de danger assez hallucinant. Mais de manière générale, il y a ce truc qui est assez hallucinant et que l'administration pénitentiaire, de façon prouve comme d'hab qu'en fait elle en a rien à foutre des gens à l'intérieur. On avait vu ça aussi quand il y avait de la légionellose à la MAF de Rennes et tout ça, où en fait ils laissaient le truc se passer tout ça, et donc la santé des prisonniers et des prisonnières, l'administration pénitentiaire en a vraiment rien à foutre.
0: Ouais, et carrément, et en plus c'est bien précisé aussi et mis en lien avec la question de l'accès aux soins en prison. C'est quelque chose qu'on ne cesse de rappeler justement à cette antenne. C'est déjà avec la dégradation du système de santé, c'est compliqué dehors de trouver un médecin. Alors faut imaginer à l'intérieur où la santé des prisonniers, c'est le cadet des soucis de l'administration pénitentiaire, où souvent la grande solution au moindre problème, ça va être un Doliprane. Et donc, c'est de plus en plus difficile de pouvoir voir un médecin. Et encore plus, c'est pas sans lien aussi avec ce dont on va parler tout à l'heure, mais avec toutes les revendications des matons qui expliquent que voilà, la moindre extraction médicale, ça devient un truc insurmontable pour eux. Donc voilà.

0: Ah, donc c'est d'autant plus risqué et dangereux pour les prisonniers de manger un truc qui peut les rendre malades, mais qui peut causer des trucs vraiment graves, quoi. C'est pas juste une petite indigestion quand on voit les dysfonctionnements qui sont mentionnés ici.
1: Et d'ailleurs, sur cette question de amener au médical et tout ça, amener à l'hôpital et tout, c'était enfin, faire les escortes, en fait, ça a été une revendication de l'administration pénitentiaire. Alors, je crois qu'il y a une 10-15aine d'années où, en fait, ils ont récupéré ce truc. Avant, c'était les gendarmes ou les keufs, en fait, qui faisaient ces transferts. Voilà. Et en fait, ça a été les matons qu'on revendiquait pour pouvoir être toujours plus nombreux voilà, à avoir. Et donc, ça va faire vraiment des quoi ce qu'on disait. Ce qu'on dira tout à l'heure, mais ils ont vraiment revendiqué ce truc pour être que ça soit une nouvelle tâche qui soit à eux de le faire. Et après, derrière, c'est parce que c'était une manière d'avoir des armes, en fait, parce que c'était pour ça qu'à la base ils avaient interdit, enfin que c'était pas les matons qui faisaient les escortes, c'est parce qu'en fait il n'y avait pas d'armes, mais donc ça a été une manière d'armer en fait les matons. Et donc les matons, après derrière, ils ont obtenu ce truc-là, et puis maintenant ils disent bah en fait on n'est pas assez pour pouvoir le faire, et donc ils le font pas, quoi. Et donc ça prend pour les escortes pour le médical, mais bon, des fois c'est encore plus dramatique humainement quand c'est pour la question d'un enterrement ou autre, où on peut pas, où soi-disant l'administration pénitentiaire n'a pas assez de personnes pour permettre d'aller voir l'enterrement de son proche ou ce genre de choses.
0: Et au-delà de la question des extractions, la flemme des matons, ou en tout cas leur refus de se bouger pour des prisonniers malades, c'est même aussi à l'intérieur de la prison. Combien de témoignages est-ce qu'on a lu de personnes qui nous disaient que bah ils avaient rendez-vous chez le médecin et que bah le, enfin ils avaient rendez-vous donc à l'intérieur du service de santé de la prison, que les matons leur disent à la personne bah non, le rendez-vous il est annulé. Et puis après, bah, la personne, elle apprend que les matons ont dit au médecin, ah bah non, il n'a pas voulu venir, en fait, il ne devait plus avoir mal, parce que juste, ils ont la flemme d'escorter les prisonniers de leur cellule jusqu'au service médical. Enfin...
1: Et ça, on peut en vouloir aussi aux médecins qui sont à l'intérieur de la tôle, voilà, qui acceptent toujours ce genre de discours de la part des matons, alors que, enfin, en fait, faut être... vraiment naïf, pour pas dire complètement teubé, de croire que, en fait, quand un maton il dit que la personne elle a pas envie de venir, alors qu'en fait ça fait 3 semaines que tu demandes un rendez-vous au médical, tu sais que c'est des conneries. Donc voilà, donc ils se cachent derrière leurs petits doigts à ce niveau-là, et ça c'est vraiment problématique, et ils font pas un minimum de contre-pouvoir, si encore ça pourrait exister de la part d'un corps médical, contre ça. Donc ça c'est sur les bails de santé. Après, derrière, sur la bouffe, alors moi je sais pas c'est quoi, enfin s'il y a une régie ou pas à Moulins et tout, mais en gros quand même, dans la grosse majorité des tôles en France, la bouffe elle est faite par Sodexo, voilà, qui est une entreprise capitaliste, bah, comme toute entreprise dans notre monde, quoi. Qui s'en met vraiment plein les fouilles sur le dos des prisonniers, et qui se retrouve aussi parfois à gérer les cantines, et donc à se faire de la thune sur les cantines ou ce genre de choses, quoi. Voilà. Et donc bah, Sodexo, ils font vraiment de la merde comme bouffe, quoi. Enfin voilà, bah, de toute façon, pour des gens qui ont eu la malchance d'avoir faire un séjour à l'hôpital ou autre, vous voyez bien ce que c'est, ce que vous avez comme bouffe dans les hostos. Bah voilà, bah, c'est encore pire dans les tôles, parce qu'ils mettent encore moins de thunes que ce qu'ils mettent, quoi. Et donc ils font juste en sorte que ça soit aux recommandations de, je sais pas comment ça s'appelle, mais à calorique par jour, quoi. Mais c'est vraiment la bouffe la plus dégueulasse qui peut exister. Donc bien évidemment, enfin voilà, quand tu laisses à l'espace capitaliste des choses comme ça, ben bien évidemment que la bouffe, ils vont te faire de la thune dessus, et donc faire exactement, enfin te faire bouffer vraiment de la merde, quoi. Voilà. Et en fait, faut pas minimiser le rôle qu'a la bouffe en détention. Voilà. Et pour ça, bah, je voulais juste rappeler 2 bouquins qui ont été publiés ces derniers temps.
0: Ouais, bah, y avait déjà le bouquin Mange ta peine de Mauben qui lui a valu, on en a beaucoup parlé, mais quand même un transfert en QLCO, un transfert punitif, mais qui expliquait justement à quel point les cantines, c'est super important justement pour échapper à la gamelle. Et là, on voit à quel point à Moulins, c'est vital en fait d'échapper à la gamelle. Mais cuisiner en prison, ça n'a rien d'évident. Il faut le faire avec très très peu de matériel et avec surtout des choses qui coûtent extrêmement cher, hein, puisque Sodexo, l'administration pénitentiaire, etc., se font quand même une thune de ouf sur le dos des prisonniers. Donc, faut, voilà. Et c'est un livre hein, qui explique un peu toutes les manières, justement, d'améliorer un petit peu le quotidien avec peu, y compris parfois en réutilisant des trucs de la gamelle, même si, manifestement, là, c'est pas quelque chose qu'on recommande dans le cas de Moulins.
1: Non, clairement pas à Moulins, quoi. Mais voilà, mais donc, ouais, c'est un livre de recettes. Et puis, ça commence par une première partie sur c'est quoi la détention, quoi.
0: Et on rappelle d'ailleurs que ce livre, si vous nous écoutez de l'intérieur, vous pouvez vous le faire envoyer gratuitement. Donc, il faut soit écrire aux éditions du Bout de la Ville qui l'ont publié, soit nous écrire à nous. Et nous, on relaiera l'information. Mais en tout cas, voilà, n'hésitez pas à le faire. On l'envoie gratuitement à celles et ceux qui voudraient l'avoir à l'intérieur. Et vous pouvez aussi l'acheter à l'intérieur pour soutenir tous ces envois
1: dedans. À l'extérieur.
0: À l'extérieur, pardon.
1: À l'extérieur.
0: Fatigue.
1: Donc ouais, à l'extérieur, c'est important de soutenir et tout ça. Et au-delà de ça, soutenir par rapport à ce qu'a subi Mauben. Voilà, du transfert disciplinaire à Condé, quoi. L'autre bouquin dont on voulait parler, c'est un peu de bon sens que diable, par les éditions Niette. Là, de la même manière, vous pouvez nous écrire pour qu'on propose aux éditions Niette, enfin qu'on leur envoie vos contacts pour qu'ils vous l'envoient gratos, parce que c'est gratos, pardon, je suis désolé, pour les prisonniers à l'intérieur aussi. Et donc c'est un bouquin en fait qui revient sur comment la détention altère l'ensemble des sens, dont le goût, voilà, et rappelle en fait à quel point le fait d'avoir cette bouffe fadasse et tout en fait rajoute. Enfin voilà, c'est compliqué, et comment aussi le fait que la bouffe, c'est quand même un des rares petits trucs sur lesquels tu peux parfois un peu améliorer ton quotidien. Voilà, donc ce qui est un truc quand même qui est vraiment hyper important et tout. Donc voilà, c'était des trucs qu'on pouvait dire là-dessus. C'est hyper important de relayer au maximum ce communiqué, parce qu'on sait comme toujours que l'administration pénitentiaire, elle aime pas qu'on raconte ce qui se passe à l'intérieur et tout. Et donc là, c'est vraiment cool que les proches ils aient fait sortir ce communiqué-là sans mettre en danger les gens à l'intérieur et tout. Donc voilà, c'est aussi des trucs que qu'en tant que proche, c'est possible de faire, bien évidemment, en discussion avec les gens à l'intérieur pour faire en sorte qu'il n'y ait pas de répression. Comme on a pu la décrire tout à l'heure sur Mauben.
0: Et donc on appelle hein, à passer les coups de téléphone et à envoyer les courriers, hein, comme c'est précisé. Et puis tout ça, d'ailleurs, ce communiqué est disponible sur le site de l'Envolée. Donc si vous n'avez pas eu le temps de noter l'adresse ou le numéro de téléphone, ne vous inquiétez pas, c'est en ligne. Et donc voilà, on appelle à mettre un maximum de pression sur la direction de Moulins.
1: Carrément.
0: Et peut-être avant de passer à la raison pour laquelle on est ici en 1er mai, qui est de parler de ce blocage des matons, on veut quand même dire un mot justement sur le 1er mai. C'est aussi l'occasion de parler de la question du travail en prison, de l'absence de droit du travail en prison. On se rappelle qu'il y a une époque pas si lointaine, il y avait des gens qui tractaient justement pour ces questions-là dans les manifs, hein, qui dit fait des tracts.
1: On était accueillis. Hein. Souvent, les gens, ils disaient, c'est quoi ce délire? Enfin, voilà quoi. Et c'est voilà. Mais ça permettra de revenir un peu, comme tout à l'heure, on va parler des syndicats de matons et tout ça, voir quand même, il y a un truc qui est un peu délirant là-dessus. Mais les gens, ils étaient là, voilà quoi. Dans mes souvenirs, il y a même eu un article dans la presse parlant de revendications loufoques ou un truc comme ça.
0: Ouais, alors que bon, c'est aussi parce que les gens oublient que la prison, c'est un endroit où il y a plein de gens qui travaillent dans des conditions vraiment horribles et inhumaines. Si on voit ce qu'ils se permettent sur la bouffe, on voit aussi ce qu'ils se permettent, ce que l'administration pénitentiaire se permet sur la question du travail et pour des salaires qui sont vraiment complètement dérisoires, quoi. Et en même temps, des salaires qui sont aussi hyper importants et vitaux pour les gens à l'intérieur. On vient de dire à quel point c'est essentiel de pas dépendre de la gamelle et de pouvoir cantiner et donc s'acheter de la nourriture. Vu comme la nourriture coûte cher à l'intérieur, un des moyens de cantiner quand on peut pas compter aussi sur forcément sur la solidarité de ses proches, c'est de travailler même pour des sommes d'argent qui sont vraiment dérisoires. Et donc le travail, c'est aussi un levier, une forme de toujours dans cette mécanique de la carotte et du bâton, c'est aussi un moyen pour l'administration pénitentiaire d'exercer une pression très forte sur les prisonniers et les prisonnières, hein, puisque le chantage au déclassement, c'est-à-dire au fait de perdre son travail, c'est quelque chose dont nous avait par exemple beaucoup parlé Aurélie, dont nous avait beaucoup parlé Blanche, c'est quelque chose qui revient quand même vraiment souvent. C'est aussi un moyen pour l'administration pénitentiaire de s'assurer que tout le monde à l'intérieur se tienne à carreau, puisque si tu perds ton travail et que tu n'as pas des proches qui peuvent t'aider financièrement, tu te retrouves à pas pouvoir cantiner et avoir un quotidien qui est encore pire que ce qu'il est.
1: Puis même en plus de ça, le fait que ça permet de sortir de sa cellule, donc ce qui est déjà un truc vraiment, vraiment très important, parce que ça veut dire que tu sais que tu vas pouvoir sortir tous les jours de ta cellule, généralement quand tu travailles et tout, en plus de la rémunération que ça va pouvoir apporter. Et donc comme tout, en fait, c'est le jeu du carotte et du bâton, et donc le fait d'obtenir du travail en détention, c'est aussi une forme de récompense de la part de l'administration pénitentiaire qui l'utilise de cette manière-là. Sur la rémunération, en fait, peut-être revenir en fait sur le fait que historiquement, en fait, principalement en détention, en fait, on rémunérait à la tâche. C'était quand même vraiment de l'archaïsme le plus total, quoi. Donc on rémunérait les gens à la tâche. Après, derrière, ça a quand même un peu choqué l'opinion publique, ou en tout cas certains grands humanistes de gauche. Et donc ils se sont dit, ça craint de faire la rémunération à la tâche, ça fait quand même un peu moyenâgeux. Et donc peut-être qu'on va arrêter la rémunération à la tâche. Et donc là, à ce moment-là, au lieu de mettre en place un SMIC ou ce genre de choses, et puis les droits qui auraient avec un contrat de travail, ils ont juste, c'est ce qu'on fait en fait les boîtes privées qui sont là-dedans. Ils ont regardé en une heure combien tu dois faire, de coffrets de parfum ou ce genre de choses. Et à ce moment-là, on te dit tu dois faire tant de boîtes pour ça. Et ça a été particulièrement le cas où la rémunération à la tâche, elle a continué. Quand il y avait du travail en cellule, parce qu'en fait il n'y a pas tout le travail en détention qui se fait dans des ateliers et tout, il y a aussi je donnais cet exemple mais il y avait aussi des pochettes de magazines ou ce genre de trucs, il y avait des trucs que tu pouvais faire dans ta cellule notamment, et donc les gens comme un bon patron, ils disent attends, je peux pas te surveiller quand t'es à l'intérieur de ta cellule et tout, et donc ils ont dit si tu fais 1200 boîtes, ça veut dire que t'as travaillé 5 heures ou je sais pas, je donne des chiffres au hasard, mais donc en fait le travail à la tâche, il a continué, sauf qu'en fait la fiche de paye, il y a écrit que tu as bossé 5 heures, mais en fait, effectivement, tu avais mis 1200 boîtes, je sais pas quels sont les chiffres qu'ils avaient pour leur truc, mais donc en fait ça a continué, quoi. Donc la rémunération, en fait, vu qu'ils font croire que le travail en détention c'est de la réinsertion, il n'y a pas besoin de le rémunérer, et en fait c'est ce qu'ils imposent aussi dans plein d'autres secteurs que la prison, je pense qu'on peut parler des ESAT par exemple, où en fait on exploite complètement, soi-disant, parce que les gens sont des travailleurs en situation de handicap, et donc en fait c'est toujours un argument donné par les politiques et les capitalistes pour dire vas-y, on va détruire complètement tous les acquis sociaux et autres pour certaines personnes parce que c'est de la réinsertion. Et derrière ce saut de la réinsertion, et ben en fait, on va pouvoir continuer à exploiter de manière folle les gens, que ça soit en prison ou sous d'autres statuts à d'autres endroits. Voilà.
0: Et ouais, bah c'est présenté quand même comme une immense faveur que feraient les entreprises qui daignent fournir du travail à ces pauvres prisonniers, parce que c'est ça quand même le discours qu'on entend, alors que c'est archi rentable pour eux, quoi. Enfin, c'est genre méga lucratif en fait de faire produire des trucs par les prisonniers. Et juste pour rebondir sur ce que tu disais sur la fin du travail à la tâche, ça c'est vraiment quelque chose dont nous avait beaucoup parlé Blanche, je pense il y a un ou deux ans. C'est que bah, lui, c'est un prisonnier vieillissant. Enfin voilà, il va sur, enfin il est dans sa soixantaine et il disait que en fait on le lui faisait sentir et on disait il y a pas de travail à la tâche théoriquement, mais quand même t'es censé faire tant de pièces en une heure et bah si t'atteins pas les quotas, en fait on va filer ton travail à quelqu'un d'autre. Et donc il y avait une, enfin c'était quelque chose qui nous expliquait lettre après lettre l'angoisse que c'était d'être pas assez productif, quoi. Donc bon, ça fait quand même un peu enfin doucement rire cette histoire de fin du travail à la tâche, quoi.
1: Puis ça c'est le cas enfin dans toutes les boîtes, tout ça pour les personnes âgées et tout ça, mais ça s'applique de manière beaucoup plus facilement, enfin en tout cas ils peuvent licencier beaucoup plus facilement parce qu'en fait il suffit de dire il n'est pas assez efficace, mettez quelqu'un d'autre, et en fait il n'y a personne qui check sur la question de à quel point ils font du bénéf à l'intérieur. Donc c'est toujours un peu l'argument qui est donné, c'est ouais mais de toute façon sinon ils vont délocaliser ailleurs, voilà. Et donc bon, ça c'est comme d'hab, enfin je veux dire en fait on l'entend tout le temps à l'extérieur, donc c'est exactement le même raisonnement qui est appliqué. Un des trucs qui est vachement important là-dessus, c'est qu'en fait une grosse partie des travailleurs en détention, c'est des oxys. Donc en fait c'est des bénéfs que se fait l'administration pénitentiaire sur des prisonniers. Voilà, donc en fait ça, enfin voilà, c'est entre guillemets les oxys, c'est du travail qui est non délocalisable, quoi. Donc,
0: voilà. Bah c'est clair que ça coûte moins cher à la paix de faire peindre un mur d'un couloir par des prisonniers ou faire repeindre des cellules vu les salaires que d'embaucher une entreprise qui va peindre à des salaires de l'extérieur, quoi. Donc c'est vraiment extrêmement rentable.
1: Et donc ça c'est ce que nous raconte quand même beaucoup de lettres ce qui se passe. Donc rémunération vraiment catastrophique, bien évidemment pas d'arrêt maladie, voilà. Donc quand je sais pas, t'as un truc qui te tombe sur le pied ou je sais pas trop quoi et tout ça, t'as pas ni d'arrêt maladie ni après en fait d'accident du travail qui peut y avoir en détention, t'as pas non plus de vacances, voilà. Le seul truc qu'ils ont rajouté très récemment et de manière hyper bâtarde, ça a été Dupond-Moretti qui a voulu relancer le travail en détention et tout ça. Alors bien sûr il l'a pas fait en mettant le droit du travail en détention, mais il y a eu un tout petit truc qui a été rajouté. Donc toute l'aspect santé parmi les droits du travail, ça n'a pas été rajouté. Par contre, ils ont rajouté un truc sur la retraite où tu vas pouvoir potentiellement toucher un brin de retraite au pourcentage de combien tu auras été rémunéré. Donc en fait, c'est vraiment...
0: Lol, quand on voit les rémunérations.
1: Voilà, c'est vraiment peanuts, quoi. Enfin, c'est vraiment du foutage de gueule, mais c'était comme ça, tu pouvais annoncer, on a créé une retraite pour les prisonniers, tout ça, vous avez vu comme on est de gauche et humaniste. Donc ils ont annoncé ce bail-là, sachant que quand même c'est pour dire à quel point c'est des chacals, quoi. Ils ont dit que tu ne pourrais toucher ta retraite qu'une fois sorti. C'est-à-dire qu'en fait si t'es en détention, que t'arrives à l'âge légal de la retraite et tout, et ben en fait t'auras pas le droit de toucher les droits que tu te seras ouvert à l'intérieur. Il faudra que tu sois sorti pour pouvoir les toucher. Voilà ce qui est... délire et ce qui monte bien.
0: Ouais, c'est d'une inhumanité pour toutes les longues peines qui sont énormément concernées par ça, quoi.
1: Donc ça a été le truc, ça s'est allié avec un petit logo, voilà, produit dans les prisons françaises. Donc ça c'était vraiment le summum de l'ignominie, voilà. Et il y avait toutes ces entreprises de l'économie sociale et solidaire qui bien sûr va nous sauver du capitalisme et qui étaient hyper fier d'arborer ce logo, voilà. Donc tu pouvais voir ça dans des trucs. Enfin, voilà. On va pas en faire des tonnes. Vous voyez bien le délire que c'est. Mais donc, bah voilà, ça nous semblait important, le 1er mai, de rappeler ce truc-là, de rappeler qu'à une époque, ce serait bien que ces tracts qui ressortent et qui continuent à être rediffusés, mais on est les premiers fautifs à ne pas aller le faire dans les manifs du 1er mai.
0: Bon, on n'est pas surpris que la CGT, qui accepte de syndiquer des matons, ne se fasse pas le relais de ces questions-là. Ça va nous permettre de faire le lien tout à l'heure avec ce dont on va parler sur les blocages et les syndicats de matons.
1: Puis ça a été un gros truc aussi, le droit du travail. Ça a été aussi une lutte juridique qui n'est vraiment pas passée loin du tout au Conseil constitutionnel. Ça s'est joué à la voix prépondérante du président. Mais quand même, ça s'est vraiment joué à rien du tout. Tout simplement parce qu'en fait, si on fait un truc vraiment juridico-juridique, il n'y a pas à chier. C'est du travail en détention et il n'y a pas d'excuses. Mais donc, c'est toujours ce truc de comment, sous couvert de réinsertion, t'exploites les gens de ouf. Et donc, toutes ces entreprises de l'économie sociale et solidaire qui vous exploitent encore plus. Et puis, t'inquiète que le patron, lui, il n'est pas exploité comme ça et il se met bien.
0: On va passer un petit coup de musique et après on va parler de ce blocage.

0: à toutes, bonsoir à tous. Vous êtes toujours en direct le vendredi 1er mai dans l'émission L'Envolée sur Fréquence Paris Pluriel 106.3, comme tous les vendredis, de 19h à 20h30. On rappelle très rapidement les contacts pour nous écrire, c'est à L'Envolée-FPP, 1 rue de la Solidarité, 75 019 Paris. On peut nous joindre toute la semaine par répondeur et par texto et sur les applis au 07 53 10 31 95. Si vous nous écoutez et que vous voulez nous appeler en direct, c'est au 01 40 05 06 10. On peut nous joindre par mail à contact@l'envolée.net et on est sur Insta à @l'envolée journal. Et donc, on fait cette émission le vendredi 1er mai parce que il y a eu un énorme blocage, des matons ce lundi, donc c'était le 27 avril, et ça nous semblait vraiment très important de revenir sur ce qui s'est passé.
1: Ouais, carrément. Bah alors, en gros, c'est un blocage qui a été revendiqué par l'UNSA et la CGT principalement, et ils revendiquent une centaine de tôles qui auraient été bloquées. Et le ministère, eux, ils annoncent 22%. Donc, en gros, une cinquantaine, un peu moins de 50, 40 établissements qui auraient été bloqués. En soi, le nombre d'établissements qui a été bloqué, tout ça, ça c'est leur guéguerre, on y reviendra mais on a quand même entendu tout le lundi un certain nombre de dingueries, à quel point les matons, ils étaient contre la surpopulation.
0: Ils souffrent,
1: voilà, et tout. Et donc, en fait, c'est globalement assez insupportable d'entendre ce genre de choses.
2: Et d'autant plus que c'est pas forcément vrai quand on entend ce qu'ils racontent dans les micros. Il y avait vraiment un décalage dans les articles ou dans les micros des grandes radios où en fait ce que eux racontent, c'est que ce qu'ils appellent la surpopulation est insupportable pour leurs conditions de travail, parce que pour eux ça génère des troubles, des choses auxquelles ils sont pas formés, et que ça rend le métier moins attractif pour eux. Le reste, ils s'en foutent. Les matelas au sol, c'est parce que ça génère des conflits qu'il y a des problèmes, pas pour autre chose. Et la presse, c'était pas du tout ce qu'elle relayait en créant un discours, bon, qui est bien sûr tout à fait valable, bien sûr c'est scandaleux, mais qui n'était pas les discours des syndicats de matons du tout.
1: Ouais, eux-mêmes ils humanisaient en fait les matons en fait en disant ouais non mais en fait ils sont gentils, c'est vraiment ce qu'ils font pour les prisonniers, parce que ils se plaignent de voilà, alors qu'en fait ce qu'ils contestent, c'est le fait que ça dégrade soi-disant leurs conditions de travail. Ça, c'est vrai que c'était quand même vraiment une dinguerie, quoi.
0: Ouais, on a passé une semaine à lire dans la presse, enfin là toute la semaine, à quel point, enfin voilà, que les matons c'était ces grands dénonciateurs des conséquences horribles de la surpopulation carcérale.
2: Un contre-pouvoir.
1: Ouais, c'est ça. Ouais. Ouais, non, mais c'est vraiment ouf. Voilà, surtout que arrive en milieu de semaine là les derniers chiffres de la surpopulation, où donc l'administration pénitentiaire a comptabilisé qu'elle enfermait. Alors, à chaque fois, il faut bien rappeler que ces chiffres, en fait, c'est les gens qu'elle enferme. Voilà, mais en fait, elle va contrôler et surveiller beaucoup plus de monde que ça, parce qu'il va y avoir toutes les personnes placées sous main de justice, ou toutes les personnes sous bracelet. Et donc, il y a plein d'autres personnes qui sont enfermées que simplement les 88 150 personnes au 1er avril. C'est un chiffre astronomique de surenfermement de la population, notamment parce qu'il y a 5000 personnes qui ont été enfermées de plus en un an. Donc c'est vraiment, c'est hallucinant, c'est plus de 5% en un an, ça va très très très très vite. Voilà, et on a des taux de surenfermement qui sont hallucinants. En Île-de-France, il y a plus de 160% d'occupation des places de prison, sachant que la loi que qui est toujours bien respecté, quoi, dit que doit y avoir un encellulement individuel depuis, je crois, une centaine d'années, un bail comme ça, et tout, et que quand il compte ce nombre de places, en fait, c'est des doublettes partout et tout, quoi. Donc, en fait, c'est vraiment astronomique s'il voulait respecter un minimum de bail. Nous, on rappelle qu'à Lanvaux, on n'est pas nécessairement pour, en fait, l'encellulement individuel pour tout le monde, et que, par contre, ça doit se faire au choix des gens, quoi. S'il y a des gens qui préfèrent être seuls en cellule, bah c'est très bien, mais si en fait tu as envie d'être à deux avec quelqu'un d'autre et tout ça, voilà, parce qu'en fait on sait très bien aussi que l'isolement, enfin voilà, je spoil, mais qu'en fait l'enfermement seul en cellule, c'est aussi une manière d'isoler, et donc c'est pas nécessairement tout ce qui doit être, enfin ça doit pas devenir une norme intangible, et en fait juste un droit pour les prisonniers à l'intérieur de choisir de pouvoir être enfermé seul dans sa cellule, voilà. Et bah, juste pour continuer à donner des chiffres, plus de 150% pareil dans la région toulousaine ou en outre-mer. Voilà, donc ce qui est vraiment un niveau hallucinant, où on va avoir des quadruplettes qui se développent dans les maisons d'arrêt. Enfin voilà, c'est inimaginable, quoi. Enfin, je veux dire, s'imaginer à 4, 22 heures sur 24 dans une cellule de 9 ou 12 mètres carrés, enfin, il y a quelque chose de enfin, c'est impalpable, quoi. Enfin,
0: oui, ça veut dire que concrètement, si c'est toi qui as le matelas par terre, ça veut dire que bah, les gens ils doivent l'enjamber pour rejoindre leur lit. Enfin, voilà, il faut vraiment se projeter concrètement dedans. Et juste par rapport à, enfin, on va en reparler de toute façon tout à l'heure, mais par rapport à cette augmentation, là, plus 5000 prisonniers en un an, ça fait quand même pas mal de mois, si ce n'est d'années, qu'on fait des émissions à l'envolée où on parle des mesures du gouvernement, des projets de loi de Darmanin, etc. Et en fait, c'est pas juste un truc qui permet à Darmanin d'occuper l'espace médiatique, même si évidemment il adore, ça a des conséquences réelles sur le fait qu'on enferme de plus en plus. Et donc, c'est aussi la conséquence de toutes ces lois-là, quoi. Mais on aura l'occasion d'y revenir.
1: Bah, donc, ouais, le premier truc qu'on voulait faire, c'était revenir sur c'était quoi les conséquences du blocage. Alors, bien sûr, en fait, bah là, on fait l'émission un peu rapidement, donc on n'a pas encore de retour de la part des gens qui nous écrivent habituellement pour nous raconter comment ça s'est passé pour eux dans leur tôle. Ça ne veut pas dire nécessairement que leur tôle, elle a été bloquée et tout. Donc, pas sûr qu'on... Enfin, voilà, on verra si on a des retours là-dessus. Si jamais, en tout cas, vous entendez cette émission et tout ça, n'hésitez pas à nous écrire pour nous raconter comment ça s'est passé pour vous. Voilà, mais donc pour expliquer de l'intérieur comment ça se passe quand il y a un blocage, bah en fait on est simplement allé rechercher, puisque ça se passe toujours de la même manière en fait, des personnes qui nous ont écrit en 2024 quand il y a eu un gros blocage aussi, pour nous raconter, bah ouais, à l'intérieur, comment tu vis le fait d'être bloqué et tout. Donc, bah, on va commencer par une première lettre qu'on avait trouvée sur les réseaux sociaux à l'époque. Je suis incarcéré à Perpignan, à la maison d'arrêt. Ça fait 2 jours que les surveillants bloquent la prison dans son intégralité. Aucun mouvement, aucune douche, aucun parloir, aucune promenade. Aucune livraison de cantine. Même le courrier que l'on veut poster nous est refusé. Les poubelles s'entassent dans les cellules. Les mots du chef, nous sommes en guerre contre vous. J'ai peur. Nous avons tous peur et nous ne comprenons pas ces punitions collectives, bien que nous compatissions un minimum avec le tragique événement horrible qui s'est passé dans l'heure. Aidez-nous s'il vous plaît, je ne sais pas vers qui me tourner, j'ai tout essayé.
0: Le deuxième témoignage qu'on voulait lire, c'était un témoignage qui nous venait du centre pénitentiaire pour femmes de Vivonne, vers Poitiers, donc toujours pour le blocage de 2024. Pour en revenir à l'actualité, 2 surveillants tués à la suite de l'évasion d'un détenu à Évreux, oui, c'est triste. Mais avec leur blocage, on en a payé les conséquences. À Vivonne, blocage mercredi, jeudi et vendredi. Ouverture des portes entre 9 et 10 heures, pas de promenade le mercredi. 3 jours sans parloir famille, ni parloir avocat. Pas de livraison de courrier, seulement cantine de tabac. Comment c'était dans les autres prisons? J'aimerais bien avoir le vécu d'autres détenus pendant ces 3 jours. Ah, et ce midi, ou plutôt ce matin, je ne sais pas quel mot je dois employer, nous allons avoir le repas à 10h30. Non, c'est pas une blague. sûrement dû à l'hommage aux surveillants tués. Bienvenue à Vivonne. Et donc ça, c'était une lettre que nous avait envoyée Aurélie.
2: Et on va encore lire un témoignage sur les réseaux sociaux qui vient d'un prisonnier des Baumettes et qui est aussi paru dans la même période, mi-mai 2024. Il nous lève des douches, il nous donne le pain à 20h, il nous prive de nos droits minimums, une heure de promenade par jour, il prive parfois de nos parloirs famille, il nous prive de nos activités, école, stade, muscu, il nous prive de nos cantines. Toute l'année, on doit subir, il nous lève nos téléphones, notre fumette, nous parle comme à des moins que rien, et on doit encore subir car des surveillances sont fait tuer à 900 bornes d'ici. Perso, la promenade, je m'en bats les couilles, mais les parloirs et les cantines, c'est la seule chose qui nous font tenir dedans.
1: Ouais, bah donc là, ça décrit bien en fait comment ça se passe à l'intérieur en fait quand il y a des blocages. Alors là, c'était un blocage qui avait duré un peu plus longtemps et tout, mais tu peux pas non plus aussi généralement voir ton avocat dans ce genre de situation. Mais donc ouais, t'as pas d'activité, tout ça. Généralement, tu vas pas pouvoir bosser et tout. Et en fonction des tôles qui sont bloquées, comment ça se passe. Souvent, t'as pas de promenade quoi.
0: Et t'as pas les parloirs famille aussi. Ouais. Enfin, c'est en fait là quand les matons ils font ça, ils infligent pas seulement des conditions qui, enfin, ils rajoutent pas seulement un niveau d'horreur à des conditions qui sont déjà horribles aux prisonniers, mais ça a aussi des conséquences pour les familles qui savent que voilà, elles risquent de pas pouvoir, si elles avaient un parloir prévu ce jour-là, qui est parfois un truc hein, quand ton proche il est détenu dans une prison à l'autre bout de la France, t'as payé des billets, t'as payé peut-être un hôtel, tu t'es arrangé parce qu'en plus c'est pas des prisons auxquelles t'accèdes facilement, donc c'est toute une galère et toute une logistique qui tombe à l'eau en deux secondes quoi. Donc ça a aussi des conséquences, pas que pour les prisonniers et les prisonnières, mais aussi pour leur famille.
2: Et tu le disais, ceux qui se déplaçaient, ils étaient accueillis devant les prisons par des chants grivois, vous avez pas de parloir aujourd'hui, enfin, on entendait ça carrément dans les interviews de matons qui sortaient à la radio où en fait ils chantaient ça normal aux proches qui étaient venus devant les prisons parce qu'ils n'avaient pas eu d'autres moyens de s'organiser.
0: Et ça, ce que tu dis, ça fait carrément écho avec quelque chose qu'on dit souvent à leur volée quand il y a des blocages de prison par les matons. C'est que, c'est quand même un bail la manière dont ils exercent leur droit de grève.
1: Qui n'ont pas.
0: Non, mais genre...
1: Ils ont lâché leur boîte de grève contre des augmentations de salaire. Donc, il faut quand même le dire, quoi. Il y a une cinquantaine d'années, ils ont dit ok, c'est bon, on lâche notre droit de grève. Et puis, comme ça, je sais plus, ils avaient gagné 10-15%.
0: En tout cas, ils pourraient décider, au-delà de ça, qu'ils revendiquent collectivement, je ne sais pas, genre en bloquant leur prison à d'autres niveaux, mais eux, ils décident, ils ne bloquent pas leur outil de travail comme, je ne sais pas, genre des travaux, tu vois, comme quand les cheminots font grève ou dans une usine ou je ne sais où. Ils font ça sur le dos de personnes qui sont déjà dans des conditions archi difficiles et donc ils font ça sur le dos des personnes et sur le dos de leurs proches, donc c'est pas, enfin voilà, il faut pas croire que c'est une grève comme les autres, comme on aimerait nous le faire croire dans cette grande couverture médiatique insupportable à laquelle on a eu droit cette semaine et à laquelle on a souvent le droit à chaque blocage de maton quoi.
2: Et comme tu disais, les critiquer ça s'expose à recevoir des critiques aussi. Cette fois vous êtes pas pour la grève, vous êtes quand c'est eux, c'est pas la même chose. Et il faut le dire, dans la continuité de ce que vous étiez en train de dire, c'est tout le temps des grèves qui se font contre les prisonniers et les prisonnières pour durcir leurs conditions, pour les fliquer. Et on le voit bien encore aujourd'hui, leurs problèmes ne viennent que des prisonniers et jamais des... Enfin, les critiques contre l'administration pénitentiaire, elles sont minimes, en fait, au fond dans leurs revendications.
1: Ouais, puis t'inquiète, qui bloque jamais le directeur de la tôle quand il veut rentrer, qui veut rentrer à l'intérieur. Ça, c'est clair. Et en fait, ce qu'ils font juste, c'est qu'ils utilisent le moyen d'une punition collective à tout le monde pour revendiquer plus de moyens de d'emmerder les prisonniers et tout, quoi. Et c'est clair que ça a rien à voir. Enfin, voilà, le principe d'une grève, c'est de ralentir l'activité économique pour faire perdre de la thune au patron. Et voilà. Et donc, là, en fait, quand t'as pas de train, tu peux pas aller travailler. Donc, ça fait que y a pas d'activité, y a moins d'activité économique et tout. Là, en fait, c'est pas ça qui se passe, parce qu'en fait, ils font que renforcer le rôle de la prison, et qui est de toujours mettre à distance une certaine catégorie de la population qu'on considère dangereuse dans une société capitaliste, quoi.
0: Et la punir.
1: Et donc ils font que renforcer. Et en fait, ils appliquent ce que beaucoup aimeraient que ça soit appliqué. Mais que, à force de lutte, principalement de l'intérieur, en fait, les prisonniers ont réussi à s'ouvrir des. Je sais même pas si on peut appeler ça des droits, mais en tout cas, un peu d'amélioration de leur sort. Et donc. En fait, ce qu'ils font en faisant ça, c'est appliquer ce que voudrait tout le maximum de fachos et tout. Mais donc, c'est en rien ralentir l'activité économique, parce que ça, en fait, ça bénéficie de ouf aux autres, quoi.
2: Et on le voit en 2018, si le mouvement s'est arrêté en partie, c'est parce qu'il y a une autodéfense des prisonniers et des prisonnières qui se sont mis à demander qu'on arrête les conditions qui leur étaient faites. Et là, il y a eu un coup de flip dans l'administration pénitentiaire de « ça peut partir en live ». Et c'est à ce moment-là qu'a été envoyé les gendarmes mobiles et les CRS sur les blocages pour débloquer les entrées des prisons qui étaient bloquées plus d'une dizaine de jours à ce moment-là.
1: Ouais, donc c'est vraiment un rapport de force qui, quand ça dure longtemps, c'est vraiment le rapport de force qui se met en place. Et on peut renvoyer d'ailleurs pour ça aux images de Condé qu'il y avait eu en 2018, que vous retrouverez facilement sur le site, où en fait des gens, Yuri, qui après a correspondu quelques temps avec l'envolée, notamment, mais il y avait 5-6 prisonniers en fait qui se faisaient passer un bigot pour raconter ce qu'était en train de se passer, et surtout qu'à ce moment-là, en plus, les matons avaient les rares matons qui restaient dans l'établissement, mais ils étaient d'une violence totale, quoi. Enfin, c'était du délire, quoi.
0: C'était 2019, je crois.
1: C'était 2019, ouais. Pardon.
0: Et d'ailleurs, on a rediffusé récemment les extraits de ces audios, donc c'est pareil, c'est sur le site de l'Envolée si vous voulez les écouter. Et je crois qu'il y avait un autre témoignage qu'on voulait lire à propos du blocage de 2024 de Blanche. Bonjour l'Envolée, je viens de recevoir votre courrier. Merci, ça fait du bien, car pendant 2 jours, pas de courrier distribué. C'est très chaud ici, vu les circonstances qu'il y a eu au centre pénitentiaire de Caen, car c'était 2 surveillants de notre CP, du coup plus rien. Atelier fermé, le culturel fermé, plus d'activité, plus de rendez-vous, plus de distribution cantine, plus de parloir, et ce n'est pas prêt de s'arranger. On nous laisse pour l'instant les portes ouvertes et la promenade, mais ça va aller de pire en pire, vu les discussions que nous avons eues avec eux, les surveillants. Pour l'instant, c'est calme, car ils respectent le deuil de leurs collègues. Mais dès que les funérailles seront finies, c'est là que ça va bouger. Ce matin, Dupont Moretti était là, mais il n'est pas rentré. On aurait voulu qu'il rentre pour que nous, les détenus, nous puissions lui dire notre mécontentement, les conditions de vie ici à Caen, les cellules insalubres, l'hygiène et tout le reste. Même les surveillants ont honte de voir les conditions dans lesquelles on vit. Il faudrait qu'on nous aide de l'extérieur, qu'on puisse nous entendre. Madame Dominique Simoneau se bat pour nous, mais personne ne l'écoute. Le gouvernement n'en a rien à foutre, qu'on soit comme des animaux en cage, comme à la SPA. Désolée de faire une lettre aussi courte, mais je n'ai pas la force de parler d'autre chose. Rien ne va ici, c'est très dur. Blanche.
1: Ouais. Cette lettre, on voulait notamment y revenir parce que ça parle de Simoneau. Et en fait, Simoneau, elle a quand même pas mal pris la parole là ces derniers temps. Donc, vous savez ce qu'on pense ici de Simoneau, qui, bah, comme le CGLPL, en fait, voilà, c'est une institution fantoche pour donner la croyance qu'on vit dans un état de droit, voilà, et dans lequel, en fait, on fait un peu attention humainement aux prisonniers. Mais en fait, n'importe quel prisonnier qui a contacté Simoneau, en fait, sait combien de mois il a fallu qu'il attende ou qu'elle attende pour avoir une réponse. Et généralement, la réponse, c'était de lui dire, bah oui, vos droits, ils sont pas respectés. Merci, au revoir. Voilà. Donc c'est vraiment enfin c'est une institution qui voilà quoi, des institutions de façade comme les social-démocraties savent très bien en faire. Et donc ça nous semblait important là d'en reparler parce qu'il y a quand même eu un peu une évolution dans le discours de Simoneau ces derniers temps, et notamment là j'étais en train de le rechercher mais je le retrouve plus dans mes souvenirs. Il y a eu une tribune, il y a eu quelques semaines voire mois de beaucoup de syndicats et d'assos contre la surpopulation, voilà, un peu autour de Simoneau. Voilà, donc en fait, ils sont vraiment tous en train de pousser contre la surpopulation, mais surtout, en fait, Simoneau, elle est réellement en train de jouer le jeu du fait que les prisonniers et les surveillants sont dans un même bateau, quoi. Voilà, et donc, elle dont le rôle devrait être de protéger les prisonniers de la violence des matons et des conditions indignes d'enfermement, en fait, elle commence à dire que bah oui, les conditions pour les surveillants est vraiment difficile, et donc en fait c'est une même pièce, quoi. Et tout. Et bah nous, on pense que ça, c'est des manières de faire qui sont extrêmement, extrêmement dangereuses, parce qu'en fait, on sait, c'est ce que tu rappelais tout à l'heure, Gabriel, là, c'est qu'en fait, tout ce que les matons vont obtenir, ça va se faire sur le dos des prisonniers. Et donc que la contrôleuse générale des lieux de privation de liberté commence à dire, en fait, matons, prisonniers, prisonnières, même combat. En fait, c'est juste faux, et historiquement ça a toujours été faux. Chaque fois que des matons ils ont obtenu quelque chose, ça s'est fait sur le dos des prisonniers. Voilà, on ne cessera de le rappeler. Et donc on voit bien comment elle peut penser que ça pourrait potentiellement être stratégique parce qu'on va mieux écouter son discours et tout ça, mais en fait il n'y a rien de plus dangereux que de faire un truc pareil et de commencer à être en soi-disant pitié sur les matons. Et donc ça nous semblait important aussi de rappeler ce truc-là, parce que quand même les institutions qui sont là pour soi-disant défendre les droits des prisonniers et des prisonnières partent en couille là-dessus, ça craint, quoi.
2: Et c'est aussi un peu des fois à l'image de ce qui se fait dans la police, où en fait il faut aussi savoir qu'il y a tout un jeu où une partie des syndicats de matons sont reliés à des syndicats de transformation qu'on appelle transformation sociale. Par exemple, l'UNSA pénitentiaire ou UFO pénitentiaire qui est relié de manière plus large à des grosses centrales qui n'ont pas forcément les mêmes positions. Et il y a toujours un jeu de dupes comme sur la police où les positions sont jamais très claires. Et on ne sait jamais aussi qui s'exprime dans ces syndicats, et sûrement pas la majorité des syndiqués et les lignes générales. Et c'est souvent plus des pressions qui viennent des grosses centrales qui sont, comme tu disais, humanistes et de gauche, mais qui sont un peu contraintes, qui contraignent un peu les fédérations, mais qui n'expriment pas vraiment quelque chose de profond, quoi.
1: Ouais, puis souvent c'est fait aussi par la branche SPIP des qui sont soi-disant les travailleurs sociaux et tout ça, mais bon, on l'a longuement répété quel était le rôle de ces gens-là dans l'application de la peine et tout. Et donc en fait c'est juste un maton social plus que c'est tout, quoi. Mais donc voilà, ça nous semblait, voilà, sur cette lutte contre l'enfermement, contre le surenfermement de la population, en fait, Simoneau là elle prend un virage virage qui ça fait plusieurs années hein, qu'elle l'a pris et tout ça, mais là on l'a rebrassé, et bah, c'est particulièrement inquiétant. Juste bah, le truc qui nous semblait quand même absolument essentiel de rappeler, c'est qu'en fait là on, tout le monde a parlé de ça comme oh là là la surpopulation carcérale, c'est vraiment craignos, c'est tout ça, et comme si en fait ça venait du ciel quoi. Donc ça c'était aussi extrêmement énervant à attendre, parce que bon, il y a déjà tout ce climat politique de surrépression qu'on entend tout le temps, et bah, comme souvent on vous le dit, chaque fois qu'il y a une nouvelle loi, en fait c'est vraiment hallucinant depuis 5 ans le nombre de lois répressives qui ont été faites. Et en fait quand il y a 25 ans l'envolée avait débuté quoi, en fait il y avait des lois répressives tous les 2-3 ans quoi. Aujourd'hui on s'en tape une tous les 6 mois, voire une tous les 3 mois quoi.
0: Ouais, on a l'impression de faire du commentaire de Darmanin à chaque émission en ce moment, et c'est pas que des effets d'annonce, c'est pas que sa guéguerre avec Retailleau pour savoir qui va être le candidat être candidat à la présidentielle, c'est pas que des discours sécuritaires pour se mettre dans l'air du temps. Ça a vraiment des conséquences. On a parlé pendant hyper longtemps de comment la loi Narcos allait permettre d'enfermer plus et d'enfermer de manière affreuse et d'enfermer plus longtemps, et là c'est exactement ce qu'on voit. Et on renvoie aussi à l'émission qu'on a faite la semaine dernière où on a parlé justement du nouveau projet de loi qui est en ce moment au Sénat, qui est la loi sûre, dont l'objectif et les conséquences aussi, ça va être encore une fois de condamner davantage et d'enfermer davantage, hein, puisque le point de départ de la loi ce serait l'idée, donc c'est pour, on rappelle, des sanctions utiles et efficaces, c'est ça quand même l'acronyme. Et donc voilà, ça repose quand même, cette loi, sur la fiction selon laquelle on n'enfermerait pas assez, il y aurait trop de laxisme, etc. Donc avec la mise en place d'un plaidé coupable criminel qui permettrait en faisant vraiment la pression sur des gens en préventive, de leur faire accepter en miroitant une réduction aux 2/3 de la peine maximale, qui n'est pas forcément la peine à laquelle on aurait été condamné, de leur faire accepter de reconnaître leur culpabilité si les parties civiles sont d'accord. Et donc, au lieu d'avoir un mois, 2 mois de procès aux assises, on a un jugement qui est fait en une demi-journée, sans témoins, sans experts, etc. Et donc, qui permet d'envoyer des gens jusqu'à 30 ans en prison. Et aussi la réforme des cours criminelles départementales qui aurait pour objectif de permettre de juger des procès criminels dans tous les tribunaux judiciaires de France, donc de pouvoir faire beaucoup plus de procès criminels. Et pour avoir suffisamment de magistrats pour le faire, on remplacerait une partie du personnel par des, entre guillemets, citoyens assesseurs, donc des gens qui auraient des petites compétences en droit qui pourraient se substituer aux juges. Et l'objectif de tout ça, c'est de condamner davantage, d'envoyer davantage de gens en prison ça c'est quand même en bonne voie pour passer cette loi, même si on ne l'espère pas, mais c'est quand même le chemin qui en est pris, et ça fait partie de tout cet arsenal législatif qui va avoir des conséquences vraiment dramatiques et participer à ce surenfermement de la population.
1: Et donc d'un côté, en fait, ils augmentent toutes ces lois et tout ça, sauf qu'en fait, de l'autre côté, en fait, ils voient bien qu'on augmente continuellement le nombre de prisonniers, que de facto, ils ne peuvent pas réussir à combler le fait qu'il y ait 5000 prisonniers de plus par an. Même là, en fait, Darmanin, il avait annoncé ses prisons modulaires, tout le bordel, là, le truc qui, soi-disant, va aller vite et tout ça. Mais même l'année prochaine, il ne va pas réussir à en construire plus que 1500. Donc de toute façon, ça n'arrivera jamais à suivre. Et donc ils sont quand même tenus par un truc qui fait que bah, c'est vraiment pas tenable. Donc Darmanin n'arrête pas de dire il est contre un mécanisme de régulation carcérale et tout. Donc lui, sa stratégie, c'est donc ces prisons modulaires, mais qui vont jamais en fait réussir à compenser. Et de l'autre côté, bah, il annonce, comme tout fasciste qu'il est, que en fait, bah, il vire des étrangers, soit en milieu de peine et autres, ou avec des accords bilatéraux, pour qu'il y ait le moins possible d'étrangers qui soient dans les prisons en France. Et c'est comme ça qu'il compte les vider. Donc c'est vraiment la double peine accélérée, quoi.
2: Et sur ce que tu dis, sur cette double peine qui va être appliquée, même les syndicats de Matons ne sont pas dupes, puisqu'ils ont réagi en disant « mais ça ne va rien changer à la situation », puisque ce n'est pas ça le cœur de leur lutte, mais de dire... Enfin, leur lutte. De dire ça...
1: De leur ouin-ouin.
2: Ouais. c'est totalement faux, et c'est, comme tu dis, juste pour avoir une mesure raciste de plus et faire du chiffre.
1: Ouais, carrément. Bah, et voilà. Et c'est aussi en fait un vrai truc qui concrètement se passe pour les prisonniers, parce que donc il y a deux types de mesures qu'il annonce, quoi. Mais il y a un truc où en fait, en gros, il file des remises de peine aux prisonniers pour pouvoir les expulser directement, quoi. Donc on va filer aux étrangers des remises de peine pour pouvoir les expulser. Ce qui est vraiment, enfin, ignoble, quoi. Voilà. Donc c'est clairement le retour de la double peine. Ça s'applique, en fait, le truc, c'est qu'en fait, ça s'applique aussi tout le temps pour les prisonniers qui sont envoyés en CRA à la fin de leur peine, ou maintenant tu peux plus renouveler un titre de séjour, ou presque pas, quand t'es à l'intérieur de la détention, et donc tu te retrouves directement à aller en CRA à la fin de ta peine. Enfin voilà, donc ça, c'est vraiment dans la stratégie et tout. Sauf que quand même, il y a un type, bah, je sais pas c'est qui, mais en tout cas qui est avec eux, quoi, un député qui veut faire voter une loi sur de régulation. Voilà. Donc ils nous font des petits blabla là dans la presse pour nous dire que c'est un type qui est apprécié un peu par tout le monde, qui est un pote de Darmanin, blablabla. Donc enfin, c'est juste, ils veulent un peu essayer de nous faire croire qu'il y a quelque chose qui est en train d'avancer là-dessus. Et donc, soi-disant, il veut...

0: qui a été gobé et annoncé par tous les ministres et tout ça de l'époque. Il dit on va faire ce même truc, donc c'est-à-dire à partir, donc là il y a débat, est-ce que ça sera 6 mois, 2 mois avant la fin de la peine, au filet des remises de peine pour être surveillé à l'extérieur. Je rappelle que ça veut dire finir sa peine sous bracelet, ça veut dire donc t'es toujours pas libre, donc ça fait partie des trucs quand même qui sont absolument essentiels à rappeler. Quand t'es à l'extérieur et contrôlé par l'administration pénitentiaire, tu restes sous main de justice. Donc ça c'est le premier truc. Mais il dit bien qu'il en exclut tout un panel de condamnations va faire en sorte que, la délinquance des quartiers populaires, tu vas pas pouvoir avoir d'aménagement de peine. En gros, si c'est pour du trafic, parce que c'est, bien sûr, ils disent narcotrafic ou ce genre de truc, mais enfin, tu vois, il suffit que tu te sois fait lever en bas de ta tour et voilà quoi. Et en fait, ils enlèvent toute une grosse partie des trucs en disant ça par contre, ça pourra pas être aménageable. Donc c'est vraiment de la catégorisation sociale. Et ça, bien sûr, par contre, le délit d'initié, les délits bourgeois, en fait, eux, par contre, ils font pas partie des trucs qui vont être enlevés. Donc ça c'est le premier truc. Et le deuxième proposition qu'ils font, c'est on va voir ce que ça va être voté, parce que tout le monde dit qu'ils veulent pas et tout ça, mais n'empêche que c'est important de commencer à s'y préparer, parce que ça va toujours être présenté comme étant un truc vachement humaniste, alors que dans la pratique ça va être affreux. Ça va être de transférer des gens vers un établissement qui est moins en surpopulation. Donc voilà, concrètement, en vrai, on voit pas comment ça va pouvoir être fait, parce que tous les établissements, maisons d'arrêt et tout ça, en fait, ils sont tous surchargés. Donc on voit pas trop comment ils vont pouvoir et tout ça envoyer quelqu'un à gauche à droite. Mais surtout, c'est exactement ce mécanisme qu'ils ont mis en place pour que les prisonniers soient... L'Union européenne a un peu tapé les doigts la France en disant ce serait bien qu'en fait les prisonniers, ils n'attendent pas d'arriver à la CEDH 10 ans après avoir subi des conditions de détention affreuses pour qu'il y ait des recours qui deviennent effectifs, quoi. Et donc ils ont été obligés de changer un petit peu la loi, mais donc tout ce qu'ils ont cherché à faire, c'est faire un truc de changer la loi sans que ça puisse être utilisable. Et donc ce qu'ils ont fait, c'est qu'ils ont dit un prisonnier pourra faire ce recours et il sera transféré vers une tôle qui sera meilleure. Mais donc ça veut dire que tu seras éloigné de tes proches, et donc ce qui fait qu'il n'y a aucun prisonnier qui le demande. Et donc ils ont changé la loi, ils se sont mis en accord avec l'Europe, mais sauf que dans la pratique, en fait, c'est inutilisable et c'est jamais fait. Et donc là, c'est ça qu'ils souhaitent faire aussi, c'est donc renvoyer quelqu'un. Et donc on sait les conséquences que ça va avoir sur la famille, sur les proches, sur la personne à l'intérieur, et donc en fait, ils arrivent quand même à créer des trucs qui vont être des quasi-transferts d'ici pour cause de surpopulation, et c'est complètement estomacant, quoi.
1: De faire payer aux prisonniers le surenfermement qu'ils payent déjà au quotidien, quoi. C'est quand même hyper fort, tout en habillant ça de grandes mesures humanistes.
0: Et on a été encore hyper long, donc en fait on va pas mettre une musique longue, on va mettre une petite musique.

0: Recoucou. On est toujours en direct en ce 1er mai 2026 à la radio, à l'Envolée. On rappelle les contacts.
1: Très vite, ouais, c'est pour nous écrire l'envolée-fpp 1 rue de la Solidarité 75 019 Paris pour nous joindre toute la semaine par répondeur texto, appli, c'est le 07 53 10 31 95. Je donne pas le direct parce que l'émission est bientôt finie. Par mail à contact@l'envolée.net et sur Insta à l'envolée journal tout attaché. Et donc, on continue de parler de ce qui s'est passé lundi avec ce blocage de matons qui ont décidé de faire construire leur rapport de force, comme ils le disent dans leur super tract, avec l'administration pénitentiaire et le ministère, comme d'habitude, sur le dos des prisonniers, et au passage, de faire preuve un petit peu de leur sadisme à l'encontre des prisonniers, des prisonnières et de leurs proches. Et dans cette dernière partie d'émission, on voulait revenir un petit peu justement sur la manière aussi dont tout ça, ça fait partie de rapports de force qui sont le fait des syndicats. Donc il me semble qu'il y a des élections professionnelles qui arrivent
0: fin décembre 2026 dans toute la fonction publique, donc aussi dans...
1: Et donc voilà, ce blocage, où ils prennent un petit peu comme prétexte cette question de la surpopulation, qui entraînerait selon eux une dégradation insupportable de leurs conditions de travail. Hein. On rappelle que c'est pas la situation, le bien-être et les souffrances des prisonniers qu'ils ont à cœur quand ils dénoncent, eux, la surpopulation. Hein, c'est vraiment leur nombril. Donc, ils ont pris ça comme prétexte aussi pour s'affirmer un petit peu dans ces questions d'élection. Donc, le blocage, il a surtout été appelé par deux syndicats qui sont l'UNSA, UFAP d'un côté, la CGT pénitentiaire de l'autre,
0: qui sont respectivement deuxième et troisième syndicats représentatifs.
1: Là où, ouais, carrément, t'as tout à fait raison de le dire, et là où FO, qui est majoritaire, du coup, a appelé plutôt à temporiser.
0: Ouais, c'est ça.
1: Et donc voilà, donc ça a été aussi un moyen de faire ce rapport de force là sur le dos des prisonniers pour ensuite aller arriver au ministère avec tout un tas de revendications
0: ce que tu dis sur les revendications.
1: Ouais, c'est de revendiquer donc de à la fois d'embaucher toujours plus de surveillants et leur revendication était aussi donc ce qu'ils appellent un peu la révision de la révision de la journée en détention. Donc ça, on sait on sait pas trop ce que ça veut dire quand ils disent ça. On sait pas si c'est leur organisation de travail à eux ou est plus préoccupant. Et ce serait pas non plus très délirant que ça soit ça. C'est la révision de la journée justement, de l'organisation pour les prisonniers, quoi, la journée pour les prisonniers, puisqu'on rappelle que le but ultime des matons vis-à-vis des prisonniers, c'est quand même d'en faire vraiment le moins possible. Donc les revendications, c'est toujours moins de promenades, moins d'activités, moins de parloirs. Évidemment, moins d'extraction judiciaire et d'extraction médicale, comme on le disait en début d'émission. Le but étant, d'en faire le moins possible. Donc, on ne sait pas si ça aussi, c'était un peu ce qui mettait derrière cette idée de réorganisation de la journée en détention. Mais il faut le craindre, hein, puisque c'est quelque chose qu'ils demandent hyper régulièrement. Par exemple, dans le cas des QLCO, ils ont aussi, au moment de la mise en place des QLCO, ils ont aussi fait vachement pression sur le ministère et sur Darmanin pour obtenir le moins de mouvement au sein de l'indétention possible pour les prisonniers qui étaient détenus dans ces QLCO. Voilà, encore une fois, en expliquant que leurs conditions étaient insupportables, qu'ils étaient trop peu nombreux, qu'ils étaient hyper menacés par ces grands méchants de narcos. En vrai, comme d'habitude, hein, pour en faire le moins possible.
0: Et on peut le voir dans les batailles de tracts générées à l'IA par ChatGPT ou Gemini qui se livrent. En fait, il y a aussi cette demande constante que le maximum de contacts avec les détenus se fasse avec des unités spéciales. C'est aussi, en tout cas, l'UNSA, ce qu'elle revendiquait. On voyait une affiche pour vous la décrire assez rapidement, où il était écrit quelque chose de « on veut plus... » Pour pas crever dedans les tôles, on va crever devant, quoi, qui justifiait le blocage des prisons. Et ce truc-là, où il y avait en fait tout plein de sigles, donc les ERIS par exemple, d'unités spéciales qui existent en prison. Et cette demande-là, que le maximum d'intervention auprès des prisonnières et des prisonniers se fasse avec des unités spéciales. Sur. Ce que tu disais, qu'il n'y avait pas tous les syndicats qui participaient et qu'il y avait un peu des bisbis entre eux qui étaient liés aux élections professionnelles, c'est permanent en fait. Quand on va sur les sites de syndicats de matons, c'est une dinguerie comme en fait ils passent leur temps à s'embrouiller entre eux, à avoir des revendications les plus corpos et les plus débiles possibles, à s'inventer des victoires sur des bouts de cheveux ou sur une répression faite de plus en plus aux prisonnières et prisonniers et qui a aucun sens vraiment, et sur la manière aussi dont cette mobilisation, c'est une séquence médiatique. On avait parlé à cette antenne au début de l'automne des mobilisations de flics contre l'insécurité. J'ai un peu l'impression que c'est toujours le même mécanisme, quoi. Ils essayent de faire monter la sauce de quelque chose de médiatiquement hyper corpo pour après avoir une réunion avec même pas le ministre, avec des obscurs personnages de l'organigramme de l'administration pénitentiaire pour le revendiquer dans leur tract et pour dire on a obtenu ça grâce à nous et oubliez pas que FO eux revendiquaient ci ça, enfin. Dans un des communiqués qui venait de Fleury-Mérogis, les détenus en 2018 parlaient d'une prise d'otage, et c'est réellement ça qui est fait en permanence dans les communications syndicales qui instrumentalisent en permanence les détenus.
2: Ouais, à la base, on voulait vous lire un peu ces deux textes, mais on peut vous renvoyer à un faux kiosque sur Internet où il y a deux textes, un de Marina, qui a été une correspondante régulière de l'Envolée, et puis un autre d'un collectif de prisonniers de la MAF de Fleury en 2018 contre le blocage, et qui décrivent vraiment bien ça, quoi, et que bah les surveillants en fait c'est pas des salariés comme les autres en fait, voilà, et en fait c'est des salariés du capital en fait qui sont là comme rôle comme les policiers de maintenir un ordre dans la société capitaliste, quoi. Et donc ça c'est quand même vraiment important, et c'est peut-être aussi l'un des trucs sur lesquels c'est particulièrement agaçant, et on dit ça de manière gentille, de voir en fait la CGT accepter les matons, voilà. Quand c'est ça qui est quand même un peu ouf, c'est qu'en fait la CGT, bah, ils acceptent pas de keuf. C'est normal, quoi. Après le massacre de Charonne et tout ça, en fait, bah, c'est pas possible quand t'as eu 5 de tes militants qui se sont fait buter par des keufs. Non, si, ils acceptent.
0: Il y a une CGT police, ouais.
2: Ah putain, j'étais sûr que non. Non, mais c'est la CGT ministère de l'Intérieur.
0: Ouais, mais qui peut aussi.
2: Et ça peut être aussi des keufs. Moi, je croyais qu'ils disaient toujours ah, vas-y, c'est les gens qui font le ménage ou ce genre de
0: trucs. Ouais, ça mais c'est un peu le même truc qu'à Sud ou dans les trucs quand il y a des. C'est des gens souvent très isolés et c'est des RG ou des trucs comme ça où ils trouvent tout le temps une excuse. Comme ce que tu disais, mais aussi des vrais pères. Enfin,
2: tu vois, moi, je suis trop naïf, quoi. Bah, en tout cas, je pensais qu'ils avaient compris au moins là-dessus, mais donc en fait, ils arrivent à accepter des gens qui butent leurs propres militants. Je sais même pas quoi en penser en fait. Voilà, mais donc ce que je voulais dire, ça se pète un peu la gueule, parce que c'est de dire que les gens, ils avaient pas encore compris que la justice, c'était pas un outil de lutte, mais qu'en fait c'était un truc que c'est ce que pensent beaucoup de syndicalistes et autres, mais que en fait c'est un truc qui va continuer à les réprimer. Voilà, mais bon.
0: Et aussi de dire que tous les syndicats qu'on cite, et même l'UNSA, la CFDT, qui ont des fédérations qui syndiquent massivement les... Mmh. C'est les premiers, à juste titre, à faire des manifestations qui dénoncent la fascisation, l'extrême droite. Les syndicats de Mâcon sont les premiers à être dans cette dérive qui a un puissant fond. Parce qu'avant, ça allait pas, mais maintenant, c'est encore pire, parce qu'il y a un syndicat qui était ultra-corpo, qui s'appelle le SPS, et qui tenait déjà des positions vraiment... vraiment horrible. On vous renvoie au numéro 48 de l'Envolée où il y a des témoignages de ce syndicat-là et des échanges qui se déroulent sur des groupes Facebook de syndicats qui sont à vomir et qui sont devenus en fait monnaie courante chez tous les autres syndicats, les FO, les UNSA, un peu moins peut-être la CGT, mais en tout cas UNSA et FO appellent à des manifestations contre la fascisation, contre l'extrême droite. Encore récemment, quoi.
1: Faites le ménage, déjà, pour commencer. On finit hyper à l'arrache.
2: Ouais.
1: Mais plein de force à tous les prisonniers, à toutes les prisonnières qui ont subi ces blocages. N'hésitez pas à nous raconter. On sait que du coup, le courrier a été aussi perturbé avec ce qui s'est passé. N'hésitez pas à nous dire. Et donc, on avait un petit agenda.
2: Ouais, je le fais vraiment très très vite. À Paris, pour les gens qui sont dehors, place du 8 mai, le 8 mai, place du Panthéon, contre la manif fasciste du 9 mai. Voilà, le Tattoo Circus le 23 et 24 mai en Bretagne. Au Moulin à Val d'Oraste. Le procès du 8-12 qui aura lieu du 4 au 7 mai, du 11 au 13 et du 20 au 22 mai au tribunal à la cour d'appel de Paris. L'appel du collectif autour de Najet pour des actions contre les violences pénitentiaires les 29 et 30 et 31 mai et les 30, et donc ça c'est un appel national à chacun de se mobiliser, et les 30 et 31 mai à l'Armphone à Marseille. On avait passé un petit passage dans une émission précédemment qui racontait ce que c'était qu'à l'Armphone. Et donc c'est à Marseille, à la fraternité de la Belle de Mai, pardon. Voilà.
1: Et on a des petits coucous. Un coucou à Kémy, à Blanche, à Mauben, à Aurélie, BN, Fabrice, Zouzou, Redouane, Nicolas, Mohamed, Pascal, à tous les prisonniers, toutes les prisonnières et à leurs proches. Rediffusion mercredi 8h30.
2: Tu voulais passer un coucou.
0: Voulait aussi passer un coucou aux 7 prisonniers et prisonnières qui sont évadés par une bouche d'aération du crat de Vincennes le week-end dernier.
1: Yes.
0: Force à eux.
2: Ouais, bon vent. Bon vent.
1: Carrément.
2: Et donc, force, courage et détermination.
1: Et comme d'habitude, il n'y a pas d'arrangement.
2: À la semaine prochaine, rediffusion mercredi matin 8h30.

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2: 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Une nouvelle édition du journal Gaëtan Plenet. Bonjour.
3: Bonjour Edouard, bonjour à tous.
2: Avec à la une la guerre en Iran qui n'est pas finie.
3: N'en déplaise aux médiateurs pakistanais qui semblaient pourtant optimistes ce week-end encore. Optimisme douché ces dernières heures par Donald Trump qui n'apprécie visiblement pas du tout la réponse apportée par Téhéran à la proposition américaine pour mettre fin à ce conflit. L'Iran qui met aussi en garde la France et le Royaume-Uni contre un déploiement dans le détroit d'Ormuz. On en parle dans ce journal. On parle aussi du sommet Africa Forward qui s'ouvre aujourd'hui à Nairobi au Kenya. Il y a un forum d'affaires d'abord et puis un sommet des chefs d'État demain. Les ministres des Affaires étrangères de l'Union européenne, eux, se réunissent à Bruxelles. Ils devraient parler du dialogue à renouer avec Moscou après la main tendue par Vladimir Poutine. On sera en Thaïlande où l'ex-premier ministre Thaksin Shinawatra est sorti de prison. Et puis fin du suspense, ça y est, ce matin, vous saurez tout à l'heure qui remporte le prix Marc-Vivien Fouet 2026. Message écrit en majuscule comme pour insister sur sa colère. C'est totalement inacceptable, dit Donald Trump sur les réseaux sociaux. Le président américain rejette la réponse de l'Iran aux propositions américaines pour mettre fin à la guerre. Il n'en dit pas beaucoup plus. L'Iran non plus, d'ailleurs, assez peu d'informations officielles sur cette réponse. Transmise, ça on le sait, aux médiateurs pakistanais qui semblaient y croire ces derniers jours. C'est visiblement raté, Ondine de Gaulle.
4: À Islamabad, l'heure était encore à l'optimisme ce week-end. Les autorités pakistanaises se félicitaient du rôle central joué par le pays dans cette médiation sensible. Les observateurs spéculaient même sur une possible reprise rapide des discussions dans la capitale pakistanaise. Dimanche, lors des commémorations du premier anniversaire du conflit avec l'Inde, le premier ministre pakistanais a d'ailleurs salué publiquement l'action du chef de l'armée pakistanaise, le maréchal Asim Munir, affirmant qu'il travaillait nuit et jour pour tenter de rapprocher Washington et Téhéran. Mais la réaction de Donald Trump est venue refroidir brutalement cet optimisme. Dans un post sur les réseaux sociaux, le président américain a qualifié la réponse iranienne de « totalement inacceptable ». Selon un média d'État iranien, Téhéran campe en effet sur sa ligne. D'abord la signature d'un mémorandum d'entente limité à la cessation des hostilités dans la région et à la sécurité dans le détroit d'Ormuz, puis seulement dans un second temps, des négociations sur le nucléaire. Le maréchal Asim Munir semble donc avoir encore quelques longues nuits blanches devant lui et à Islamabad, on regarde désormais du côté de Pékin où le président américain a prévu de se rendre à la mi-mai comme une possible aide à débloquer la situation. Ondine de Gaulle, Islamabad, RFI.
3: Une visite d'ailleurs confirmée ce matin par Pékin. Donald Trump se rendra bien en Chine de mercredi à vendredi et il pourrait, selon un responsable américain, faire pression sur son homologue chinois Xi Jinping, allié de Téhéran. L'Iran qui met en garde les Européens et menace d'une réponse décisive et immédiate de son armée en cas de déploiement français et britannique dans le détroit d'Ormuz, car plusieurs pays se disent prêts à une mission visant à sécuriser ce point de passage stratégique pour le commerce mondial, toujours bloqué par Téhéran. La France et le Royaume-Uni mènent ce groupe et coprésideront demain une visioconférence avec d'autres pays participants, d'où cette mise en garde de l'Iran qui n'apprécie pas l'idée d'une telle opération. Elle ne sera pourtant pas militaire en tant que telle, rappelle le président français Emmanuel Macron. Lui préfère croire le moment venu à une réouverture d'Ormuz pacifique et concertée.
5: Depuis le début, nous nous disons une chose très simple, liberté de navigation. Mettre fin à tout blocus d'où qu'il vienne et quel qu'il soit. Refuser quelques péages, d'où qu'ils viennent, et permettre la liberté de navigation. Et donc nous n'avons jamais envisagé faire un déploiement pour réouvrir Ormuz. Ça n'a jamais été l'option de la France. Nous avons bâti une mission ad hoc, copilotée avec les Britanniques, qui a rassemblé 50 pays et organisations internationales pour permettre de manière concertée avec l'Iran et en déconflictant la chose avec tous les pays de la région et les États-Unis, d'assurer, dès que les conditions le permettront, la reprise du trafic maritime et des voies à la fois des engrais, de la nourriture, du gaz, du pétrole, et des marchandises.
3: Le président français qui s'exprimait depuis le Kenya, deuxième étape de sa tournée africaine. Il est arrivé à Nairobi hier, reçu par son homologue William Ruto, avec qui il a signé des accords dans plusieurs secteurs, notamment dans l'énergie et les infrastructures. « Je n'ai jamais pris l'Afrique francophone comme étant un précaré », a dit Emmanuel Macron. « L'Afrique est un tout », a-t-il ajouté. Et c'est un petit peu le message de ce sommet qui s'ouvre aujourd'hui à Nairobi, Africa Forward, en avant l'Afrique. Un sommet pour repenser la stratégie de Paris, alors pas seulement avec le Kenya, mais avec tout le continent. Aujourd'hui, pour la première journée de ce sommet, l'accent sera mis sur les entreprises, avec de nombreux chefs d'entreprise donc, qui font le déplacement et qui seront rejoints dès demain par près de 30 chefs d'État. Correspondance à Nairobi d'Alban Tiroir.
6: C'est la première fois qu'un tel sommet est organisé dans un pays d'Afrique anglophone. Selon l'Élysée, ce choix vise à montrer que la France regarde l'Afrique dans sa globalité et diversifie ses partenariats. Un repositionnement qui intervient alors que Paris a vu ses relations se dégrader, voire rompre avec plusieurs pays, notamment au Sahel. Le Kenya représente par ailleurs un hub économique dans la région, porte d'entrée vers le marché est-africain et ses nombreuses opportunités. Ce rapprochement répond aussi à la stratégie diplomatique du Kenya, multiplier les partenaires. William Ruto s'est déjà rendu aussi bien aux États-Unis qu'en Chine. Nairobi cherche à attirer les investissements étrangers et Paris revendique déjà être son deuxième bailleur bilatéral. Enfin, accueillir ce sommet est aussi un moyen pour le chef d'État kényan de se positionner sur la scène internationale, souligne un analyste. Les deux pays défendent par ailleurs des projets communs, notamment la réforme de l'architecture financière mondiale, pour qu'elle soit mieux adaptée aux défis des pays du Sud. Ce sera d'ailleurs une des thématiques évoquées mardi. Alban Tiroir, Nairobi. RFI.
3: Et nous, on va longuement revenir aujourd'hui sur RFI, sur ce sommet Africa Forward, notamment avec la grande invitée de la rédaction africaine, Aissata Talsa, ancienne ministre sénégalaise des Affaires étrangères. Elle va nous dire comment, ou plutôt ce qu'elle pense, notamment du choix d'un pays anglophone pour accueillir un sommet Afrique-France. Et puis ce partenariat, est-ce qu'il est en train de changer? Ça, c'est à vous de nous le dire. On vous pose la question dans Appel sur l'actualité tout à l'heure avec Juan Gomez. Ce sera après le journal de 8h en temps universel. En République démocratique du Congo, le trafic entre Bukavu et Uvira à nouveau suspendu à partir d'aujourd'hui et ce à peine un mois après sa reprise. On le sait, cette nouvelle interruption depuis samedi et c'est le vice-gouverneur et gouverneur intérimaire du Sud Kivu, Jean-Jacques Elakano, qui l'avait annoncé, invoquant des impératifs sécuritaires, affirmant que des rebelles profiteraient du trafic commercial et familial entre ces deux villes pour infiltrer les zones gouvernementales. Le trafic, a-t-il précisé, restera suspendu jusqu'au départ de la FCM23 et la reprise total de la plaine de la Rousie. RFI, il est 7h07 à Kiev et Moscou. La Russie et l'Ukraine qui s'accusent mutuellement de violer la trêve censée être en vigueur aujourd'hui encore entre les deux pays. Les Russes dénoncent des milliers d'attaques de drones ces dernières 24 heures quand les Ukrainiens affirment que les attaques russes, elles, ont fait au moins 9 blessés. Pourtant, le président russe Vladimir Poutine affirmait ce week-end que la guerre, je cite, se dirigeait vers sa fin, se disant même prêt à rencontrer Volodymyr Zelensky pour signer un accord. Il a évoqué également la reprise du dialogue avec les Européens. Eh bien, ce sera a priori à l'ordre du jour de la réunion des ministres des Affaires étrangères de l'Union européenne tout à l'heure à Bruxelles. Car les Européens, oui, ont tout intérêt à renouer le dialogue avec Moscou. C'est ce que nous dit Cyril Brett, expert à l'Institut Montaigne.
7: Les Européens ont intérêt à continuer d'être unis face à la Russie et face aux États-Unis dans la mesure où ce sont eux qui, depuis plus de 10 ans maintenant, ont pris la défense de l'Ukraine avec la stratégie des sanctions à l'égard de la Russie. Cette stratégie des sanctions est conditionnée par une unanimité. Les Européens ont aussi évidemment intérêt à revenir dans le jeu dans la mesure où ils ont été exclus de leur propre sécurité continentale et qu'ils n'ont été ni associés, ni consultés, ni informés sur le déroulement, la teneur, le calendrier et les points d'aboutissement de ces discussions. Et puis, disons-le très clairement, les Européens ont intérêt à renouer le dialogue avec le Kremlin dans la mesure où s'abstenir de parler à la Russie, c'est tout simplement laisser à Donald Trump le monopole de la relation avec la Russie et donc c'est laisser à Donald Trump le monopole des décisions concernant la sécurité européenne.
3: Des propos recueillis par Nicolas Roca. Retour en Iran un instant pour vous signaler que Narges Mohammadi, la prix Nobel de la paix 2023, a été libérée sous caution et transférée hier à Téhéran pour, nous dit-on, être soignée par sa propre équipe médicale. Sa santé s'était gravement détériorée ces dernières semaines. Ils étaient plusieurs centaines réunis tôt ce matin devant une prison de Bangkok, tout de rouge vêtu, la couleur de soutien à Thaksin Shinawatra qu'ils sont venus apercevoir, car l'ex-premier ministre thaïlandais a lui aussi été libéré après 8 mois passés derrière les barreaux. Lui qui avait été condamné pour corruption, alors une liberté conditionnelle quand même, il va devoir porter un bracelet électronique pendant quelques mois encore. Il reste une figure incontournable de la vie politique thaïlandaise, au pouvoir entre 2001 et 2006, avant d'être renversé par un coup d'état militaire et de passer 17 années en exil. Figure incontournable, je le disais, oui, mais figure toujours aussi controversée aussi. Reportage à Bangkok de Valentin Sebon.
8: Thila Sak, 55 ans, se souvient avoir voté pour Thaksin dans les années 2000.
9: On lui faisait confiance parce qu'on croyait à ses promesses. Il disait qu'il allait s'attaquer à la corruption, relancer l'économie. Et au final, c'est l'inverse qui s'est produit. Il est intelligent, très habile, et il a fini par détourner encore plus que les autres.
8: Comme beaucoup de Thaïlandais, il estime que Thaksin méritait la prison depuis longtemps. Malgré tout, l'ancien Premier ministre conserve une base de fidèles comme M, jeune doctorant en littérature.
10: Thaksin, pour moi, c'est une figure que j'admire, un héros politique. Si je l'ai toujours soutenu, c'est parce que je reste convaincu qu'il n'a rien fait de mal.
8: Lui considère que Thaksin n'aurait jamais dû mettre les pieds en prison. Amy, elle, ne porte pas l'ancien Premier ministre dans son cœur, mais reste sceptique sur le bien fondé de sa condamnation.
11: Il y a eu une forme d'instrumentalisation politique de la justice pour faire porter à Thaksin la responsabilité de tout. Les Thaïlandais n'arriveront jamais à se passer de lui. Même après sa mort, son souvenir restera gravé en eux.
8: Pour le meilleur, comme pour le pire. Valentin Sebron, Bangkok, RFI.
3: Du football en France, ça sent la fin de saison en Ligue 1 et ça sent le titre pour le Paris Saint-Germain. Alors ce n'est pas encore mathématiquement fait, mais ça y ressemble quand même beaucoup. Victoire du PSG hier soir pour son dernier match à domicile, 1-0 contre Brest. Les Parisiens ont encore 2 matchs à jouer et 6 points d'avance sur le Dauphin Lensois. Anne Dufort-Cornillet a assisté au match d'hier soir.
12: Pas encore de titre à fêter pour le Paris Saint-Germain, mais plusieurs anniversaires, à commencer par celui de Désiré Doué, buteur pour son 100e match sous le maillot rouge et bleu. Entré en seconde période pour dynamiser une équipe remaniée, mais peu inspirée, l'attaquant de 23 ans s'est montré décisif à la 83e minute de jeu.
13: Lucas, il me donne le ballon et je vois que je suis en position de pouvoir me décaler, je me décale, je me redécale et après je frappe et ça rentre, donc c'est super.
12: Avec cette victoire 1-0, les Parisiens conservent leurs 6 points d'avance sur leur dauphin, le Racing Club de Lens, et se dirigent tout droit vers un 14e sacre de champion de France. De quoi rendre fier le collectif Ultra Paris, venu célébrer ses 10 ans avec une centaine de fumigènes, un spectacle qu'a apprécié le héros de la soirée.
13: Peu importe le match, ils sont là, ils nous poussent, ils nous encouragent, ils ont été dingues encore aujourd'hui, on a dû même arrêter le match un petit peu à cause de nous. On les remercie, c'est magnifique. L'ambiance ici, elle est phénoménale. On les remercie.
12: Plus que 2 matchs à jouer pour le PSG avant de se tourner entièrement vers son ultime objectif, la finale de la Ligue des Champions le 30 mai à Budapest.
3: Un reportage d'Anne Dufort-Cornillet. Puis qui a été le meilleur joueur africain de cette saison de Ligue 1 selon RFI et France 24? Réponse aujourd'hui avec le prix Marc-Vivien Fauré 2026. Le lauréat sera annoncé ce matin. Ils sont 3 à encore pouvoir prétendre au trophée. Le Sénégalais Lamine Camara qui joue à Monaco, Moussa Niakate de Lyon ou bien le Malien de Lens Mamadou Sangaré. Je sais qui c'est, je sais qui a gagné, je vous dirai rien. Fin du suspense à 5h30 en temps universel et puis l'heureux élu sera l'invité d'honneur de Radio Foot International un petit peu plus tard, ce sera à 16h10.
0: Gaëtan Plenet.
3: En attendant, il est 6h13 à Paris, le retour de l'actualité africaine dans une petite vingtaine de minutes. D'ici là, on rejoint notre correspondant en Bolivie. On va parler avec lui de ce procès très attendu qui débute aujourd'hui, celui de l'ex-président Evo Morales pour traite d'êtres humains.
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3: Santé mentale au travail, utopie ou utopie? Une rencontre matinale pour se questionner, échanger, tester, imaginer. C'est organisé par le groupe Vie de Réseau de l'APES, les acteurs pour une économie solidaire en Hauts-de-France. C'est un temps d'échange sur la thématique du travail, qu'il soit salarié ou militant. Ça se passe à la Maison des usagers de la MGEN, au 5 rue d'Antin à Lille, le mardi 12 mai à 10h du matin. Alors, inscription via un lien que vous retrouverez notamment dans notre agenda social sur radiopfm.com. Autre rencontre, cette fois-ci avec Carlos Beas Torres, délégué du Congrès National Indigène. Cette organisation de résistance des peuples indigènes du Mexique, fondée en 96 dans le sillage du soulèvement zapatiste au Chiapas, organise une tournée en Europe. Le but, c'est d'informer sur la situation actuelle du projet de corridor interocéanique et sur la répression et la militarisation dans la zone de l'isthme de Tehuantepec. Plus largement au Mexique. Rendez-vous à l'espace Marx au 6 bis rue Roger Saint-Lingros à LM-Lille le mardi 12 mai à 18h30. Citons aussi cette rencontre autour de la présentation du livre « Les années 68 à Lille, espace et trajectoire du militantisme ». C'est avec les chercheurs et chercheuses du collectif Fury du Nord. Ça se passe au Café Les Sarrasins, 5254 rue des Sarrasins à Lille-Boisem, le jeudi 14 mai de 18h à 20h.

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temps, j'ai un dessert. Hein. Les poires cuites aussi, qui dégoulinotent et chuc, hein, tout fondu. J'étais aussi un gâterie, toujours. Et, bon, il faut savoir quand même que le chuc, j'étais pas si... C'est toi, c'est cher quand même, hein. Un croc, parce que on est le pays de betterave à juc, que j'ai tout facile de se payer du suc. Ben non, le suc blanc, comme on dit, j'ai tout cher. Donc, chez Jean, ben, il préfère le castonard, ou bien encore, le suc de canne, hein, le suc brut de canne, qui est dit aussi comme de le castonard, hein. Et puis, le suc candy. Alors, le suc candy, ça me rappelle une histoire, parce que je suis pas sûr que je suis tout pas vrai, mais dans le fin fond de mémoire, je me souviens que le suc candy, là, quand tôt, parce que j'ai du suc avec des morceaux, hein, des cristaux, puis il y a de le fichel. Et je me souviens qu'un accrochot, le suc candy, au plafond, avec un fichel, et puis que chacun, buvant un café, un chuchot, chacun son tour, ce morceau de sucre, pour pas se payer du sucre parce que j'étais tout trop cher, chez ma grand-mère, mais j'ai dit, pour lui, t'as rêvé, j'ai pas possible, quoi, parce que quand je te passe les microbes, tu sais, quand chacun chuchote après, à sa tour, eh ben si, c'est vrai, c'est tout vrai, j'ai lu ça dans un livre, ça se faisait où, hein, chez Thio, pour pas qu'il se casse les dents sur le sucre candy, hein, l'accrochot, le sucre candy est au plafond, et puis chez tout, ils viennent te chucher chacun leur tour, hein, ça pas d'eau au plafond. Bon, c'est ça pareil d'un autre siècle, hein, évidemment. Bon, c'est lointain tout ça. Mais, alors, ce qu'il y avait aussi, c'est les qui étaient pas trop clair, c'était les tablettes, hein, ce qu'on appelait des petits carrés de sucre, hein, qui étaient toutes molles, et qu'un préno avec sa café. Un seul café, faut, c'est aussi la base des gâteries, hein, le café, le fraîche surtout, hein, pas du repassage, hein, pas de chirloute, le bon café avec un morceau de sucre, bien sûr. Hein. Il y a des Rousseaux qui cantent ça dans un canjon qui s'appelle le café. Quand un ne sait quoi nous désole, quand le malheur nous a giflé, j'ai du café qui nous console, vive le café, vive le café, ouais. Ben oui, vive le café. Et puis le café du Nord, et puis surtout, qu'on appelle aussi café du Nord, c'est tout de chicorée en fait, hein, mélangé, café, chicorée, chemineur quand il descend au fond, c'est tout un mélange de café et chicorée, c'est à Onin qu'on a commencé à produire de chicorée, hein, de chicorée Le Rouge, c'est à Orchy, ça. La manufacture Le Rouge, ça date de 1840. Un beau éco-acheteur. Et puis, ce qu'il a accompagné le café, c'est avec le pouce café, bien sûr. Bon, ça, c'est autre cause, c'est de l'eau de vie. Hein. Le plus clair, c'est de l'eau de vie de Genièvre. Hein. L'eau de vie, enfin, c'est du grain qui est distillé, du seigle et de l'orge, et puis un métaux des baies de Genièvre, hein, qui s'appelle le Genièvre. Hein. Bon, c'est tout apprécié des travailleurs de force, en particulier chez les mineurs, hein, ce mineur qui dépassent quelques centimes chaque jour pour boire un genièvre. Hein. Mais bon, si on parle des gâteaux, c'est qu'on appelle ça des cooks, hein, c'est tout simple, du cook, c'est des farines et du lait, ça s'appelle une cook. Et c'est on ajoute tout des grains, des raisins de Corinthe, ça se joue du cook à rouge, hein, hein, ça aussi c'est tout. Une spécialité de chez nous, hein, surtout pour les repas de fête, faisons des tartes, tartes aux prunes, tartes aux rougins, tartes aux liboulis, hein, tout ça chez connu, tout ça, hein, flamique aussi, des flamiques à porion avec des poireaux, hein, le talibur, c'est tout, on met tout un fruit, soit une pomme, soit une poire, et puis avec un touré de pâte, et puis cuit au four, c'est tout des desserts. Et puis surtout, et c'est de ça qu'on va parler, c'est là que j'en viens, chez tout, là, à la Chandeleur ou à le Saint-Va, même à Arreau, hein, dans le pays minier, un faisceau des crêpes. Hein. Alors, des crêpes, ça s'appelle des carpettes, un picard, hein, ça dépend des endroits où se trouve. Chez toi, une cérémonie, il fallait même un gardien à l'époque, on devait garder une crêpe, le premier crêpe, on devait le garder et le mûcher au-dessus de l'armoire, jusqu'à l'année suivante, pour être sûr qu'on n'aura pas de malheur dans le maisonnet. Hein, donc, vous voyez, chez toutes les traditions comme ça. Et chez nous, c'est un peu des ratons, hein, ici, voilà. Donc, on va

0: parler de ça dans un texte que Moucron il a écrit, ça s'appelle tout simplement des ratons. Bon, chez les chiens, il y en avait d'autres, de desserts comme ça. Peut-être que j'aurais dû parler des dorés, parce que les dorés, c'est une spécialité arrageoise. Hein. Le doré, c'est comme une gruyère, c'est un mélange de fromage mou et puis des œufs. Ça s'appelle les dorés. D'abord, les gens d'Arro, ils s'appellent des bords dorés d'Arras. Hein. C'est, voilà. Et les Rosati, quand ils se réunissent, quand ils ont commencé, qu'ils étaient encore tout jeunes, ils allaient te fumer une pipe, et puis d'un chez Guernier, des différentes maisons, ils s'archevotent, hein, et ils mangent justement du doré. Hein, c'est une spécialité d'ici. Hein, donc, je vous dis, du fromage mou, et puis avec des œufs. Hein. Mais revenons à nos ratons. Allez, les ratons. Chez Carnaval, il est le brunette. Autour du poêle, un rein d'oignon, les enfants sont assis à le coyette, grand-mère va lui refaire des ratons. Les gosses sentirent tous le frimus tourné vers le seyo qui contient elle pâte si légère que d'elmousse, poussée par le lévure et de brassin. Ben sage, il se mouffe de point une seule parole. Mais sitôt que grand-mère tourne le dos, un des mioches s'estampe et fin drôle, il va vire au-dessus du seyo. Le bonne vielle s'est armé d'une paillelle, les mioches s'écartent un peu du feu, l'étuve est code, elle mousse et belle, elle va pouvoir mâcher le jeu. Elle met le paillelle sur le braise toute rouche, elle bure et cante un frétillant, elle y coule aussi à pleine louche, le pâte qui frémit, un serait un dent. Pour que les deux faces puissent bien cuire, grand-mère, un l'air, retourne le raton. Et voilà les enfants qui se mettent à rire, quand elle lance presque au plafond. Oh, qu'un aime chez scène et de famille, qu'un acquiert et le joie des gamins, et le bonne vieille maman qui jubile en veillant ses gosses si contents. Un plâche les ratons l'un sur l'autre, et le pile elle monte, un n'a rien de temps. Quand la pyramide est assez haute, un kmash à servir les enfants. Ah, ses mains tendant vers elle patte, les belles tchottes nonotes du plus petit, s'bouche ses bouches par bouillante castonade, quelle joie, quelle guince, quel appétit. À pleine bouchie, toute elle soirée, les ratons régalent le gazio. Les gosses, un minche, un tel fournée, qu'un a crainte qui se ferrote du beau. Hein, hein. Aussi, bonne grand-mère les arrête. Le plus ptio, il est déjà en train de ronfler, un pochinant comme une lavette, un raton qui n'a pas su miller. Voilà, c'était au Pays des Corons, écrit en 1907, un raton. Bon, allez, mes gens, je ne sais pas si j'ai le mal à faire, hein. Des ratons, oh, on peut mâcher même en dehors de le chandeleur. Ça se mâche tout le temps, ça. Un tchot cafouniette pour partir. Allez, qu'est-ce qu'on en raconte aujourd'hui? Ah, cafouniette, il bégait quand il prononce la lettre B. Et alors, il n'ose jamais commander une bière. Patron, un limonade. Ça dure jusqu'au jour où il se confie au patron. Tu ne sais pas prononcer des B? Et je suis pour choc, t'es privé de deux de bière. Mais que bête, t'as qu'à commander un demi. Chaleur, j'avoue jamais passé. Mais me un demi. C'est parti. Une blonde ou une brune? Une limonade. Allez, celle-là, elle est connue. Allez, mes gens, adé, à la semaine prochaine.
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2: Bonjour à toutes et tous, RFI Matin commence en ce lundi matin. L'Iran de nouveau à la une alors que Donald Trump juge totalement inacceptable la réponse de Téhéran à sa dernière proposition d'accord. On parle aussi ce matin du sommet Africa Forward qui s'ouvre aujourd'hui au Kenya pour repenser les relations entre la France et le continent. Et puis pour les amateurs de football, ne manquez pas l'annonce du lauréat 2026 du prix Marc-Vivien Fauré dans tout juste une demi-heure. Mais d'abord le journal. Bonjour Paul Lonsin-Spinelli.
4: Bonjour Julien, bonjour à tous.
2: Comme souvent lorsqu'il est en colère, Donald Trump a écrit son avis en lettres capitales.
5: Inacceptable, c'est de cette façon que le président américain a rejeté la réponse iranienne au plan des États-Unis pour sortir du conflit au Moyen-Orient. Selon les informations du Wall Street Journal, la gestion de l'enrichissement de l'uranium iranien reste l'un des points de divergence entre Téhéran et Washington. Les proches de Narges Mohammadi insistaient depuis des jours. Emprisonné depuis le mois de décembre, la prix Nobel de la paix 2023, gravement malade, a été libéré hier sous caution et transféré à Téhéran pour y être soigné. Coup d'envoi d'un sommet résolument porté sur les affaires aujourd'hui à Nairobi, Africa Forward, où Emmanuel Macron est arrivé hier. 2500 chefs d'entreprise seront présents. Et puis Keir Starmer va devoir dégainer ses meilleurs arguments pour convaincre. Après la déroute électorale de son parti, le Labour, lors d'élections locales la semaine dernière, le Premier ministre britannique présente aujourd'hui sa nouvelle stratégie pour le pays.
2: Le nœud reste décidément impossible à desserrer au Moyen-Orient.
5: Avec des négociations entre l'Iran et les États-Unis qui stagnent, Téhéran avait envoyé hier par l'intermédiaire du médiateur pakistanais sa réponse à la proposition américaine pour mettre fin à la guerre. Une version iranienne que Donald Trump a violemment rejetée hier, Edouard Maille.
6: Une réponse iranienne, je cite, totalement inacceptable, a écrit Donald Trump sur son réseau social Truth Social. Le président américain n'a pas donné de détails sur le contenu de la réponse iranienne, mais selon des informations du Wall Street Journal, l'Iran proposait de mettre fin au conflit et une ouverture progressive du détroit d'Ormuz à condition d'une levée du blocus américain des navires iraniens, mais une proposition qui ne répondait pas aux demandes de Washington pour des engagements sur les stocks d'uranium enrichi. L'Iran proposait que la question du nucléaire soit négociée dans les 30 prochains jours, mais l'agence de presse iranienne Tasnim a, elle, cité une source selon qui les informations du Wall Street Journal sur les propositions pour le nucléaire étaient fausses. Donc difficile de dire sur quel point butent les négociations, mais dans une interview diffusée dimanche dans l'émission 60 minutes de la chaîne CBS, le premier ministre israélien a affirmé que la guerre n'était pas terminée et qu'elle ne le serait pas tant que l'Iran dispose d'uranium hautement enrichi et des installations d'enrichissement. Edouard Maille, Atlanta, RFI.
5: Sa contestation du régime iranien l'avait conduit derrière les barreaux en décembre dernier. Les autorités ont finalement accepté hier de libérer sous caution Narges Mohammadi, prix Nobel de la paix 2023, et ce en raison de la dégradation de son état de santé. Bonjour Achim Lipold.
7: Bonjour Paul, bonjour à toutes et à tous.
5: Narges Mohammadi a donc été transféré d'un hôpital de Zanjan dans le nord du pays vers Téhéran.
7: Oui, Narges Mohammadi est désormais entre les mains de sa propre équipe médicale à Téhéran. Selon son avocate, il aurait perdu 20 kilos en 4 mois de détention dans des conditions très dures et subi 2 crises cardiaques. D'après son mari, sa vie ne tient plus qu'un fil, figure de la lutte pour les droits humains et notamment les droits des femmes en Iran. Narges Mohammadi subit depuis plus de 20 ans arrestations, procès expéditifs et emprisonnements répétés. Les autorités iraniennes l'accusent notamment de propagande contre le régime. Âgée de 54 ans, la militante avait de nouveau été arrêtée en décembre dernier, après avoir critiqué le pouvoir lors d'une cérémonie funéraire. Condamnée en février à 7 ans et demi de prison, ce qui porte à 18 ans la totalité des peines prononcées contre elle, Narges Mohammadi a finalement été libérée sous caution hier, dimanche. Ses proches évoquent une caution importante dont le montant reste inconnu, Paul.
5: Et Achim, le cas de Narges Mohammadi a suscité une forte mobilisation internationale.
7: Oui, tout à fait. Les États-Unis avaient notamment demandé sa libération pour qu'elle puisse être soignée. Selon son avocate, ce sont les pressions diplomatiques et la mobilisation de la société civile qui ont permis cette sortie de prison. Le prochain combat sera désormais d'obtenir l'abandon des charges et sa libération définitive.
5: Merci beaucoup à Rim Lipold. La crise au Moyen-Orient et ses conséquences économiques avec un pétrole qui grimpait de 2,7% à l'ouverture des marchés asiatiques ce matin. Donald Trump en parlera a priori avec Xi Jinping, sur lequel il compte mettre la pression. Ce sera lors de son déplacement en Chine de mercredi à vendredi. Visite confirmée par Pékin cette nuit. Deux autres dossiers incontournables sur le plan économique seront aussi au programme, à savoir l'intelligence artificielle et les droits de douane.
2: Promesse d'investissement et signature de contrat attendue à Nairobi aujourd'hui.
5: Avec ce forum d'affaires au premier jour du sommet Africa Forward, sommet entre l'Afrique et la France organisé au Kenya, 2500 chefs d'entreprise sont attendus. Demain, ce sera au tour des chefs d'État de se réunir. Emmanuel Macron et William Ruto, eux, ont anticipé et se sont rencontrés dès hier. Le dirigeant français a notamment déclaré que l'ère du précaré français en Afrique était terminée.
2: Les dirigeants des juntes nigériennes, burkinabè et maliennes, eux, ne feront pas le déplacement au Kenya.
5: Les militaires au pouvoir au Mali, fragilisés par ces attaques coordonnées du JNIM et des indépendantistes du FLA à la fin du mois dernier. Depuis plusieurs jours, les djihadistes ont resserré leur blocus sur Bamako, ce qui perturbe fortement les déplacements et l'approvisionnement de la capitale malienne. Samedi, plusieurs bus à destination de Bamako ont aussi été incendiés par le JNIM dans le centre du pays. À Abidjan, Côte d'Ivoire, certaines compagnies refusent donc désormais de prendre la route. Abdoulaziz Diallo.
8: Dans cette gare, des sacs et des cartons sont encore entassés près des cars immobilisés. Les guichets sont vides, les départs prévus ce jour sont tous annulés. En cause, l'attaque de la veille dans le centre du Mali, où plusieurs bus en partance pour la capitale malienne ont été incendiés. Mais avant même cet épisode, la fréquentation avait déjà fortement chuté, confie ce responsable de compagnie qui a requis l'anonymat.
9: Depuis le 25 avril jusqu'à maintenant, le nombre de passagers a beaucoup diminué. Avant, tous les jours, il y avait des départs, souvent on remplissait même les cars. Mais aujourd'hui, on a souvent 6 personnes, maximum 10 ou 14.
8: Aucun des chauffeurs revenu récemment du Mali n'a accepté de s'exprimer à notre micro. Ce qui se passe sur la route est grave, glisse l'un d'eux avant de s'éloigner. À quelques mètres de là, pourtant, une autre compagnie a choisi de maintenir les départs. Son responsable reconnaît que le trajet est devenu particulièrement risqué.
10: Quand on passe par Tingrela pour aller à Bamako, à partir de la frontière du Mali jusqu'à Bamako, c'est dangereux. Il y a des gens qui craignent pour leur vie. C'est Dieu qui gère la sécurité des passagers parce qu'on n'a ni policiers ni gendarmes dans le car. Tout est dans la compétence du chauffeur. Lorsqu'il sent un danger, il peut s'arrêter.
8: Nous n'avons pas décrété un blocage formel du trafic, assure Ibrahim Diaby, directeur général du Haut Conseil du patronat des entreprises de transport routier de Côte d'Ivoire. Mais face à l'insécurité grandissante, on observe la prudence, on apprécie les réalités de chaque instant, affirme ce responsable. Abdelaziz Diallo, Abidjan, RFI.
5: Plus de 90 clients et membres d'équipage ont été évacués hier du MV Ondus sur quelques 150 passagers de ce navire de croisière où s'est déclaré un foyer d'antivirus la semaine dernière. Les débarquements se sont déroulés dans l'archipel espagnol des Canaries. Des vols de rapatriement doivent désormais s'enchaîner vers le Canada, la Turquie, les Pays-Bas. Celui à destination du Royaume-Uni est arrivé hier. Toutes les personnes rapatriées doivent ensuite rester à l'isolement pendant 45 jours.
2: Le Premier ministre britannique dos au mur.
5: Après le lourd revers subi par le parti travailliste lors d'élections locales la semaine dernière, Keir Starmer doit prononcer aujourd'hui un discours pour présenter sa nouvelle stratégie pour le pays et pour sa formation. Emeline Vin, le locataire du 10 Downing Street, va devoir se montrer convaincant alors que les doutes s'accumulent au sein de la population comme du Labour.
11: Les proches de Keir Starmer se montrent rassurants. Ils rappellent que le Premier ministre a été élu en 2024 pour un mandat de 5 ans, qu'il reste du travail et qu'on ne change pas de pilote en plein vol, selon la formule du chef de la diplomatie. Mais de plus en plus de voix au sein du Parti travailliste l'appellent à s'interroger sur la suite, à tout le moins établir un plan de sortie, en bref, indiquer les modalités de son départ et de son remplacement. Son ancienne numéro 2, la députée du Nord, Angela Rayner, l'a très clairement invitée à changer de cap pour espérer sauver son mandat. Pour l'instant, seule une quarantaine de députés ont ouvertement émis des doutes sur la capacité de Keir Starmer à rester en poste. Il en faudrait le double pour déclencher un vote interne de défiance. Outre Angela Rayner, l'actuelle ministre de la Santé, Wes Streeting, est considérée comme un successeur potentiel et prépare, selon ses proches, sa campagne au cas où. Élus et militants travaillistes devraient donc scruter le discours du Premier ministre ce lundi, qui pourrait permettre d'y voir plus clair sur le futur proche de la politique britannique. Emeline Van Londres, RFI.
5: Lui a prononcé hier son premier discours depuis les élections municipales en France. Édouard Philippe avait choisi Reims dans le nord-est du territoire après la tenue d'un conseil national de son parti Horizon. Alors que Gabriel Attal sature l'espace médiatique depuis la sortie de son livre, Édouard Philippe a fait une incursion dans la campagne à moins d'un an de la présidentielle pour rappeler Valérie Gasse qu'il est toujours là.
12: Face au lièvre Gabriel Attal, Édouard Philippe assume de jouer la tortue.
13: Certains sont pressés. Pressés de parler aux Français, pressés de leur écrire.
12: Un petit coup de griffe pour marquer sa différence sur la méthode.
13: Je ne crois pas qu'on puisse espérer devenir un jour président parce que les sondages sont bons. Je crois qu'on doit se préparer, s'enfoncer dans son pays, avant de l'incarner.
12: Édouard Philippe ne veut rien se laisser dicter dans cette campagne, ni le tempo, ni la stratégie. Il revendique avant tout d'être lui-même.
13: Je viens de la droite. Et je ne vais pas m'en excuser de la même façon que je ne vais pas m'excuser d'avoir été le premier Premier ministre d'Emmanuel Macron. D'un quinquennat où réformer la France était encore un mot qui avait un sens.
12: Une manière d'assumer son bilan à Matignon comme un avant-goût de son programme à venir. Il l'avait promis massif, alors il adoucit la promesse de potion amère.
13: Ce projet sera d'abord et avant tout massivement optimiste.
12: Ses adversaires, il les désire. LFI qui veut
13: détruire pour gagner, gagner pour détruire.
12: Et le RN.
13: Parfois très à droite et souvent très à gauche. Si j'osais, je vous dirais volontiers que le Rassemblement National, c'est un peu le nouveau en même temps.
12: Une pierre dans le jardin d'Emmanuel Macron, comme lorsqu'Édouard Philippe évoque l'Algérie.
13: La pénitence ou la repentance, ça n'est pas pour moi.
12: Édouard Philippe veut montrer qu'il est prêt, mais qu'il prend son temps. D'ici son grand meeting du 5 juillet, il veut mobiliser et tenter d'innover en organisant le 25 juin 1000 réunions d'appartements en même temps où il participera en visio pour donner un peu de peps à une campagne qui en manque encore. Valérie Gasse, Reims, RFI.
5: La France qui consent désormais à restituer plus facilement les œuvres d'art pillées pendant la période de la colonisation. La loi a été publiée au journal officiel ce week-end après son adoption jeudi par les députés, ce qui était attendu par de nombreux pays africains, mais pas uniquement. La Chine aussi a dit souhaiter renforcer sa coopération avec la partie française sur ce sujet, car Pékin espère en fait récupérer des objets volés lors du sac de l'ancien palais d'été impérial par les armées britanniques et françaises. C'était en 1860. Pour Emmanuel Linco, directeur de recherche à l'IRIS et auteur de Géopolitique du patrimoine, c'est une stratégie en fait assez récente de la part des autorités chinoises.
14: La Chine n'était pas du tout regardante sur les choses de son patrimoine de la période ancienne, tout simplement parce que le régime jusqu'à la mort de Mao en 76 est un régime athée, une société communiste totalement en rupture par rapport au passé. À partir en revanche des années 80 et davantage encore depuis l'arrivée au pouvoir de l'actuel Xi Jinping, on assiste à un rétablissement de la légitimité de la période impériale, très certainement dans le but de faire en sorte que le Parti communiste légitime sa propre position en s'inscrivant dans une continuité historique. Donc il y a une sorte de revirement et cela survient au moment où les relations entre la Chine, l'Europe en général et la France plus particulièrement sont de plus en plus difficiles et le moteur du nationalisme chinois actuel se nourrit fondamentalement de toute cette vindicte anti-occidentale et cette nécessité pour la Chine de se voir restituer cette pièce impériale, alors qu'il y a 60 ans, ce même parti communiste chinois incitait à la destruction systématique de ce patrimoine ancien.
5: Le chercheur Emmanuel Linco. Et puis dans un tout petit peu plus d'un quart d'heure, vous saurez qui est élu meilleur joueur africain de la saison de Ligue 1 de football. Le prix Marc-Vivien Fauré sera décerné dans le prochain journal à 5h30 TU. Je vous rappelle le nom des trois finalistes du trophée organisé par RFI et France 24. Le Sénégalais Lamine Camara de Monaco, Moussa Niakate de Lyon et le Malien de Lens, Mamadou Sangaré.
2: Paul Lonsin-Spinelli pour le journal. Merci beaucoup. Lundi 11 mai 2026, bienvenue à vous. RFI Matin, 3 heures d'information et le Moyen-Orient à nouveau à la une. Alors que Donald Trump a jugé hier soir totalement inacceptable la réponse de l'Iran à sa proposition d'accord, on appelle notre correspondant à Téhéran, Siavosh Ghazi, à 6h, temps universel. L'actualité ce matin qui nous emmène aussi à Nairobi, le sommet Africa Forward qui commence aujourd'hui pour repenser les relations entre la France et le continent. Après un premier sommet en 2023 tourné vers la société civile, le milieu des affaires est cette fois à l'honneur. Au moins 2500 chefs d'entreprise présents au Kenya aujourd'hui et les organisations de la société civile justement qui regrettent cette évolution.

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1: 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Alors ça se passe à Ficheux le mercredi 13 mai de 9h30 à 11h30. Inscription gratuite au 03 21 21 01 55. 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Au programme vide-grenier le matin, balade en vélo fleuri, stand et activités avec le CPIE, la LPO de France, le GON, l'association Takoda ou encore l'apiculteur Gérard Lefebvre. 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
2: Aujourd'hui, dans Info 30, on vous propose un retour sur une expo photo au Védamin à Arras et qui se déroule jusqu'au 9 juin 2026. Le collectif Incarna expose 8 photographes passionnés. Et pour en savoir plus, rencontre avec Patrick Devresse, l'un des photographes et cofondateurs de ce collectif. On évoque avec lui la genèse de Incarna et la thématique abordée lors de cette expo. Et on reviendra sur son travail en tant que photographe pour saisir l'instant T au moment de la prise de vue. On terminera ce magazine par deux rendez-vous sociaux et une séance ciné à voir au Mégarama d'Arras en partenariat avec l'association Plan Séquence.
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0: Patrick Devrès, bonsoir.
1: Bonsoir.
0: Donc on est là ici au cœur du Védamin avec cette nouvelle antenne de l'Office culturel pour une exposition de 8 artistes, si je ne me trompe pas, du collectif Incarnat. Alors d'abord, pour les auditrices et auditeurs, tu peux nous rappeler un petit peu ce que c'est Incarnat.
1: Alors le collectif Incarnat est un rassemblement de 8 photographes qui ont choisi de travailler ensemble, hein, et de faire des propositions si possible novatrices dans l'ensemble de ces projets.
0: Alors donc, il y a pas mal de choses très différentes, notamment, tu peux nous expliquer un petit peu, en résumé, hein, on va dire, les thèmes qui ont été abordés sur cette expo photo.
1: Alors le thème général, c'était Arras, c'est-à-dire Arras, il y a énormément de photographies qui sont faites à Arras tous les jours et à longueur d'année. On voit les gens qui passent leur temps photographiés, et nous on avait voulu relever un défi, c'est-à-dire de réaliser notre exposition d'Arras, mais avec des photos qui soient, je dirais, absolument pas prises comme les autres. Et donc chacun a choisi un sujet particulier, et on a tiré une dizaine de photographies qui sont présentées tous ensemble. Et il va sans dire que quand on va de photographe à photographe, les sujets sont différents, les couleurs sont différentes, les accrochages sont différents. Et pour nous, c'est vraiment une image de marque.
0: Et le système aussi, parce que est-ce que c'est que de l'argentique ou est-ce qu'il y a aussi du numérique?
1: Alors c'est que du numérique. Pratiquement, c'est que du... Même pas pratiquement, c'est sûrement que du numérique pour l'instant. Par contre, on a montré sur des tables des travaux qui étaient à l'époque en argentique. Ce qui permet de faire un peu la liaison entre les deux et de voir les différences.
0: On peut se rapprocher peut-être des portraits, là, parce que tu en as parlé tout à l'heure, lors de la petite conférence, et ces portraits de... Voilà, qui ont été réalisés à Gambetta Carnot, si je ne me trompe pas.
1: Oui, c'est à Gambetta Carnot, c'est au sein de de leur salle de classe. Ce sont des élèves qui font des études, notamment d'art plastique, hein, qui ont été choisis pour faire partie de cette classe, qui est aussi une classe expérimentale et une classe qui est dans les arts plastiques en permanence, avec des artistes qui viennent faire une résidence, c'est-à-dire rester un certain temps et travailler avec eux, et en même temps proposer de leurs œuvres en même temps.
0: Comment ça se passe quand vous les abordez en disant « voilà, je vais prendre une photo », est-ce qu'ils sont stressés, est-ce qu'ils prennent la pose directement ou pas?
1: Alors c'est tout le secret du portrait, qui est vraiment un art à part dans la photographie, c'est-à-dire qu'il est beaucoup question de contact, de discuter beaucoup avec les modèles. Enfin, j'appelle ça des modèles, hein. Mais en réalité, ce sont des personnes ici, des étudiants qui ont jamais eu l'occasion de travailler avec un photographe. Et c'est pour eux, c'est une découverte. Et la première chose que les gens me disent quand je les photographie, ils me disent toujours, je ne suis pas photographiable, je ne suis pas photogénique. Et puis moi, je leur réponds, de toute façon, si la photo n'est pas bonne, c'est pas vous, c'est moi, c'est que le photographe n'est pas bon. Et donc déjà, ça met un peu de bonne humeur. Et puis ensuite, on fait... Il faut dire que sur chaque photo, il y en a eu entre 10 et 20 qui ont été faites.
0: Ouais, donc on peut dire quand même que tous ceux qui ont été photographiés sont satisfaits quand même de leurs photos.
1: Ben, j'espère.
0: On va se diriger, parce que on peut pas tout résumer, il y a pas mal de choses. Mais là, donc, votre expo, en noir et blanc, toujours. Avec une lumière assez... ça fait du bien, en fait. On a l'impression qu'il y a plus de lumière sur les photos qu'en ville même.
1: Oui, c'est vrai, ce que tu dis, ça fait du bien. C'est vrai que la lumière fait du bien. Et le noir est un peu plus glauque, quoi, on va dire.
0: Ouais, non, mais je trouve pas. Moi, je trouve qu'il est transcendant. Voilà, oui, c'est mon avis.
1: Il était complémentaire. Hein. Pour qu'il y ait de la lumière, il faut qu'il y ait des ténèbres ou de l'obscurité avant. Quoi. Et donc, dans chaque image, il y a la lumière, bien sûr, qui est prédominante, mais il y a aussi en sous-jacent des noirs qui peuvent être parfois inquiétants. Et c'était en hiver, le matin très tôt, quand le soleil se lève avec une violence, et il y a vraiment qu'on ressent sur les photos. Et justement, en tirant les photos, parce que la photo, même numérique, il ne suffit pas d'appuyer sur le déclencheur. Après, il y a tout un travail à faire sur les logiciels pour l'exprimer exactement comme on a envie d'exprimer. Donc il y a eu beaucoup de travail sur chaque photo pour faire ressentir à la fois la profondeur des noirs et la brillance des lumières.
0: Mais c'est important aussi, du coup, ça prend du temps de pouvoir capter justement la bonne lumière. Ouais, je vais pas dire la bonne noirceur, mais pas loin, quoi.
1: Oui, il y a aussi une bonne noirceur, t'as raison. Et oui, ça prend du temps aussi, mais l'instant de la photo, je dirais que c'est un instant magique où quand on appuie, il y a tout ce qu'on a envie de dire et envie de faire, envie de montrer, se concrétise par le bruit du déclencheur. Après, c'est terminé, la photo est faite. Elle va donc apparaître comme un fichier qu'on affiche sur l'ordinateur. Et de ce fichier, il faut avoir une vision de ce qu'on peut en faire. Parce qu'on peut en faire des tas de choses différentes. Et ensuite, c'est un travail qui est répétitif parce qu'il faut qu'on ressente la même ambiance dans chaque photo pour avoir une grande unité dans l'ensemble des images.
0: Alors, ce qui est intriguant aussi, c'est que quand je vois l'ensemble de vos photographies, il n'y a personne. Donc, est-ce que c'est exprès ou pas ?
1: Il n'y avait personne. Il y a une personne qui est là-bas.
0: Ah oui, c'est vrai.
1: On sent qu'elle va passer, donc elle va disparaître. Elle sort du noir et elle va rentrer dans le noir. Et c'est bien de temps en temps, je trouve, de montrer un monde où il n'y a personne. Parce qu'à l'origine, il n'y a personne. Quoi.
0: Ça, surtout le matin, très tôt, en hiver.
1: Le matin, très tôt, ouais. Ouais. Ouais.
0: Et alors, du coup, moi, je me suis interrogé aussi. On va se présenter sur une photo avec ce sens interdit. Parce que c'est un peu bizarre, mais en même temps, moi, ça m'a fait rire.
1: Ah. Alors ça, ta réflexion, elle m'en inspire une autre. C'est-à-dire que j'ai l'habitude de dire que quand je fais une photographie et que je l'accroche au mur, je la livre aux gens. Et les gens en font ce qu'ils veulent. Moi, j'ai une interprétation, mais il y a autant d'interprétations possibles que de monde qui la regarde. Et la richesse d'une image, c'est aussi dans son nombre d'interprétations possibles.
0: Et elle a été prise où, cette photo ? Parce que je ne reconnais pas le lieu.
1: Oh, on est dans le coin de la cathédrale.
0: Ah oui.
1: Par derrière.
0: Okay. Hein ?

On passe maintenant à nos deux rendez-vous sociaux, santé mentale au travail, utopie ou utopie. Une matinale pour se questionner, échanger, tester, imaginer. C'est organisé par le groupe Vie de Réseau de l'APES, acteur pour une économie sociale solidaire en Hauts-de-France. Imaginons donc un monde où le travail salarié ou militant serait source de santé et non un lieu de risque. On choisirait son temps de travail, on formerait des petites équipes autogérées sur des projets, on s'organiserait de manière à prendre soin des autres et de soi, on mettrait au travail les rapports de domination, validisme, racisme, classisme et les conflits. On trouverait des moyens de garder la foi par la joie. Ça se passe demain, mardi 12 mai à 10h à la maison des usagers de la MGEN 5 rue d'Antin à Lille. Et puis rencontre avec Carlos Beas Torres, délégué du Congrès national indigène. Cette organisation de résistance de peuples indigènes du Mexique, fondée en 1996 dans le sillage du soulèvement zapatiste au Chiapas, organise un infotour en Europe afin d'informer de la situation actuelle du projet de corridor interocéanique, de la répression et de la militarisation dans la zone de l'isthme de Tehuantepec et plus largement au Mexique. Rendez-vous donc demain, mardi 12 mai à 18h30 à l'espace Marx 6 bis rue Roger Salengro à LM à Lille.

Caraway, apprenti écrivain, découvre le monde fascinant de son voisin, le mystérieux Jay Gatsby. Dans cette fresque survoltée, l'esthétique art déco sert d'écrin sublime et superficiel aux illusions perdues d'une Amérique en quête d'absolu. C'est présenté par Guillaume Winter, un spécialiste de littérature anglo-saxonne et art visuel. Et c'est demain, mardi 12 mai à 18h30, donc au Mégarama d'Arras. Et les tarifs sont de 5 ou 7 euros. Info 30, c'est terminé pour aujourd'hui. Prochain rendez-vous avec votre magazine d'info locale dès demain, 7h30, 12h30 et 18h.

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0: Théâtre, conte, art de rue, danse, expo. 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
1: Festival Ballast Yeah à Gauchin, Verloin. Pendant deux jours, le lieu Les Ballastières se transforme en un espace ouvert où se croisent concerts, spectacles, théâtre, ateliers, projections et expositions. Pensé comme une expérience à parcourir librement, le festival invite chacun et chacune à composer son chemin entre les propositions dans une ambiance conviviale et accessible à tous. Ça se passe les vendredis 15 et samedi 16 mai à partir de 17h, donc au Ballastière, 156 rue du Moulin à Gauchin-Verloin, et l'entrée est libre.

0: 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Une chronique avec Mathilde, juriste au Centre d'information du droit des femmes et des familles d'Arras. Bonjour Mathilde.
1: Bonjour.
0: Aujourd'hui, on parle d'un sujet qui concerne les enfants et les parents, l'utilisation des écrans et ses dangers. Au CIDFF 62, il t'arrive d'animer des séances de sensibilisation sur les dangers du net. Une campagne de sensibilisation et un site internet ont été lancés par le gouvernement à ce sujet. Est-ce que tu peux nous en parler un peu ?
1: Oui, face à l'augmentation massive de l'usage des écrans par les jeunes enfants, le gouvernement a lancé une campagne de sensibilisation consacrée à la parentalité numérique. Cette campagne s'inscrit dans la suite d'une étude commandée à l'Institut IPSO sur les difficultés rencontrées par les parents sur l'attitude à adopter. L'enquête a été réalisée auprès d'un panel représentatif de 1000 parents d'enfants âgés de 3 à 15 ans.
0: C'est aussi l'occasion de faire connaître le site jeprotegemonenfant.gouv.fr.
1: Dans le même temps, il s'agit de faire connaître la plateforme jeprotegemonenfant.gouv.fr lancée en 2021, conformément au protocole d'engagement pour la prévention de l'exposition des mineurs au contenu pornographique en ligne. En 2022, la plateforme a été enrichie de contenus relatifs aux usages des écrans. En concertation avec les pouvoirs publics, les associations familiales de soutien à la parentalité et de protection de l'enfance et des entreprises du numérique. Elle est mise à jour régulièrement et propose aux parents une information et des repères fiables pour un usage raisonné à travers de nombreux outils, conseils et ressources.
0: En lien avec les écrans, c'est aussi l'occasion de rappeler le site de e-enfance, la plateforme et le numéro 3018.
1: Oui, un des risques de l'utilisation des écrans, c'est l'exposition aux formes de violence en ligne et au cyberharcèlement. Nous, au CIDFF 62, on intervient auprès des jeunes plutôt sur ces aspects, en prévention notamment. Et en appelant le 3018 ou en allant sur le site internet du 3018, vous pourrez être mis en relation en direct par un chat ou téléphone avec un professionnel du 3018 pour une prise en charge rapide et personnalisée. Vous pourrez être mis en relation directe par chat ou téléphone avec un professionnel du 3018 pour une prise en charge rapide et personnalisée. Il vous sera permis aussi le stockage des preuves du harcèlement vécu, par exemple le fait de garder des captures d'écran, des photos, des liens URL dans un coffre-fort numérique et sécurisé, ainsi que la possibilité de transférer tout ou partie de ces preuves aux équipes du 3018. Il y aura aussi l'auto-évaluation, la possibilité de répondre à un quiz pour savoir si la personne est harcelée. Alors le quiz s'appelle « Suis-je harcelé ?» et cela va permettre d'encourager la victime à demander de l'aide. Un accès rapide à des fiches conseils aussi sont mis à disposition sur le cyberharcèlement pour s'informer sur ses droits et savoir comment réagir.
0: Eh bien merci Mathilde pour toutes ces infos et à bientôt pour une nouvelle chronique.
1: À bientôt.
0: Pour plus de précisions ou toute autre question, vous pouvez contacter le CIDFF d'Arras au 03 21 23 27 53 du lundi au vendredi de 9h à midi et de 14h à 17h.

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2: RFI 8h30 à Paris, 6h30 en temps universel. Et le journal avec vous, Édouard Dupénoit à la une, Nairobi et le sommet Afrique-France.
3: Première édition dans un pays anglophone, l'accent mis à fond sur le business et sur les opportunités commerciales. Le président français espère y illustrer la nouvelle diplomatie de Paris vis-à-vis du continent africain. La situation au Mali dans cette édition avec d'une part les inquiétudes toujours autour du sort de Maître Mounta Gatal. Et puis d'autre part nous sommes dans une gare routière à Abidjan en Côte d'Ivoire où certaines compagnies d'autobus continuent. Vaille de partir vers Bamako. Qui est dans l'opposition politique et qui n'y est pas? Réponse claire ce week-end au Bénin de la part des FCBE, mais aussi des démocrates. Nous sommes à 2 semaines de l'entrée en fonction du président élu Romuald Ouadani. Maurice Freund est mort. Il était l'un de ceux qui ont pensé le tourisme non plus comme une découverte exotique réservée aux riches occidentaux, mais comme un outil d'ouverture et un outil de paix. Et puis, quelques mots aussi dans ce journal.
4: C'est vraiment la pépite qu'on n'attendait pas au RC Lens.
5: C'est l'un des meilleurs joueurs de Ligue 1 cette saison.
6: Révélation, la découverte de l'année pour le Racing Club.
3: Bien sûr que c'est l'un des meilleurs joueurs de Ligue 1. Mamadou Sangaré est le lauréat du prix RFI France 24. Marc Vivien Fouet, parole de supporter sang et or dans une dizaine de minutes.
2: Il s'appelle Africa Forward en bon français, on traduirait par l'Afrique en avant.
3: C'est donc un sommet Afrique-France, comme il y en a régulièrement. Mais celui-ci est inédit à plus d'un titre. D'abord, il se déroule donc à Nairobi, capitale du Kenya. C'est la première fois qu'il se tient dans un pays anglophone. Ensuite, et alors que ses prédécesseurs faisaient la part belle aux acteurs politiques, et dans une moindre mesure aux sociétés civiles, celui-ci s'annonce entre guillemets pro-business. Des centaines de chefs d'entreprise sont attendus aujourd'hui, par exemple, pour le forum d'affaires qui ouvre ses rencontres. Le président français espère que ce format illustrera ce qu'il appelle la nouvelle stratégie de Paris vis-à-vis du continent africain. Stratégie sur laquelle il a eu l'occasion de gloser hier après son entretien bilatéral avec le président William Ruto, correspondant RFI Alban Tiroir.
7: Alors que les relations se sont tendues, voire même ont été rompues avec plusieurs pays d'Afrique francophone, Paris a choisi le Kenya pour organiser ce sommet. C'est la première fois qu'il a lieu dans un pays anglophone. Interrogé à ce propos, le président Emmanuel Macron a répondu devant la presse.
8: Je n'ai jamais pris l'Afrique francophone comme étant justement un précaré. Et c'est dès novembre 2017 ce que je dis au discours de Ouagadougou. Et donc il n'y a pas la volonté en étant ici, en faisant ce sommet Africa Forward, la volonté de cacher ou quoi que ce soit. Il y a juste la volonté de dire l'Afrique est un tout.
7: Ces dernières années, le Mali, le Burkina Faso ou encore le Niger ont exigé le départ des troupes françaises de leur territoire. Dans ce contexte, le Kenya apparaît comme un partenaire clé d'une Afrique anglophone avec laquelle Paris cherche à renforcer ses liens. Le président William Ruto a dimanche salué sa relation avec la France, soulignant le besoin d'un partenariat d'égal à égal avec le continent.
9: Ne plus penser en termes d'aide et de prêts, mais davantage en termes d'investissement et de ce que l'Afrique peut offrir. Nous avons de véritables atouts. Nous avons une jeunesse, des ressources naturelles, des ressources énergétiques. Ces ressources ont une valeur réelle.
7: Plusieurs accords ont déjà été signés dimanche entre les deux pays dans les secteurs de l'énergie ou des infrastructures notamment. Alban Tiroir, Nairobi, RFI.
3: Et vous, à votre avis, l'Afrique comme une terre de partenariat d'affaires, est-ce que c'est une bonne manière de voir les choses? Est-ce que ça change ou est-ce que ça changerait la donne? Vous le dites dans 1h30 maintenant à Juan Gomez et aux équipes d'appel sur l'actualité.
2: Une vingtaine de personnes se trouvent dans le collimateur de la justice malienne.
3: 2 semaines après le début des attaques coordonnées du JNIM et du FLA, le procureur près le tribunal militaire de Bamako avait annoncé l'ouverture d'une enquête pour déterminer si ces groupes avaient pu bénéficier de complicité dans la planification de leurs assauts. De nouvelles arrestations ont eu lieu hier encore, des civils et des militaires. Mais un cas continue d'indigner tout particulièrement celui de Maître Mounta Gatal. Enlevé lui en dehors de tout cadre légal. Les détails avec Serge Daniel.
10: Depuis l'ouverture d'une information judiciaire sur les attaques du 25 avril, il y a eu au moins 19 arrestations de militaires et de civils maliens. Enlevé début mai à Bamako par des hommes cagoulés armés, Maître Mounta Gatal, avocat et homme politique malien, est détenu dans les locaux des services de renseignement du Mali d'après nos informations. Il est l'une des personnes soupçonnées d'avoir planifié les opérations. Faux, répondent ses proches qui n'ont toujours pas pu lui rendre visite. Sur les réseaux sociaux, un ex-militaire malien affirmait dans une vidéo que Maître Moutagatal est une pièce maîtresse de l'organisation des attaques. En attendant d'avoir la version des faits de l'intéressé lui-même, des voix s'élèvent pour dénoncer, je cite, « une machination ». L'ordre des avocats du Mali réclame sa libération immédiate et des avocats burkinabés, nigériens et maliens ont décidé de se constituer pour défendre l'avocat et homme politique malien.
11: Serge Daniel, plus de deux semaines après ces attaques coordonnées, la situation demeure violente. Avant-hier encore, plusieurs bus de transport à destination de Bamako ont été incendiés dans le centre du Mali, alors que le groupe terroriste du JNIM tente toujours d'imposer son blocus autour de la capitale. Les flux de voyageurs vers Bamako se sont réduits, bien sûr, mais pas complètement taris. Notre correspondant en Côte d'Ivoire s'est rendu par exemple dans une gare routière d'Abidjan où certaines compagnies n'ont pas suspendu leur liaison mais où les cars tournent presque à vide. C'est un reportage d'Abdoulaziz Diallo.
12: Dans cette gare, des cars immobilisés. Les guichets sont vides. En cause, l'attaque de la veille dans le centre du Mali, où plusieurs bus en partance pour la capitale malienne ont été incendiés. Mais avant même cet épisode, la fréquentation avait déjà fortement chuté, confie ce responsable de compagnie qui a requis l'anonymat.
13: Depuis le 25 avril jusqu'à maintenant, le nombre de passagers a beaucoup diminué. Avant, tous les jours, il y avait des départs. Souvent, on remplissait même les cars. Mais aujourd'hui, on a souvent 6 personnes. Maximum 10 ou 14.
12: Aucun des chauffeurs revenus récemment du Mali n'a accepté de s'exprimer à notre micro. Ce qui se passe sur la route est grave, glisse l'un d'eux avant de s'éloigner. À quelques mètres de là, pourtant, une autre compagnie a choisi de maintenir les départs. Son responsable reconnaît que le trajet est devenu particulièrement risqué.
14: Quand on passe par Tingrela pour aller à Bamako, à partir de la frontière du Mali jusqu'à Bamako, c'est dangereux. Il y a des gens qui craignent pour leur vie. C'est Dieu qui gère la sécurité des passagers parce qu'on n'a ni policiers ni gendarmes dans le car. Tout est dans la compétence du chauffeur. Lorsqu'il sent un danger, il peut s'arrêter.
12: Nous n'avons pas décrété un blocage formel du trafic, assure Ibrahim Diaby, directeur général du Haut Conseil du patronat des entreprises de transport routier de Côte d'Ivoire. Mais face à l'insécurité grandissante, on observe la prudence, affirme ce responsable. Abdelaziz Diallo, Abidjan, RFI.
11: Il est 6h37 à Abidjan.
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2: 7h37 à Cotonou, où l'échiquier politique se recompose.
11: Nous sommes à deux semaines de la passation de pouvoir et donc de l'entrée en fonction du président élu Romuald Ouadani. Les partis des FCBE et des démocrates ont tenu chacun ce week-end leur conseil national respectif. Les forces Cori pour un Bénin émergent ne sont plus dans l'opposition. Les démocrates y restent. Vigilants et constructifs, promettent-ils. Lecture avec Jean-Luc Aplogan.
16: Le parti Les Démocrates ne compte pas changer de ligne et reste toujours dans l'opposition. Son secrétaire administratif, Kamar Wassangari, le résume.
17: Suivez les pas et gestes du nouveau président. Toute action de développement sera accompagnée. En revanche, tout ce qui remettra en cause les principes démocratiques va être également dénoncé.
16: Côté FCBE de Paul Rouquet, le parti quitte l'opposition pour rejoindre le camp Ouadani dès son entrée en fonction le 24 mai. Ce ralliement s'inscrit selon le parti dans le cadre d'accords de gouvernance conclus avec les deux grandes formations de la majorité présidentielle, un mécanisme prévu par la loi. Prosper Adoukonou, secrétaire administratif par intérim des FCBE, l'annonce sans détour.
18: Désormais, nous ne sommes plus dans l'opposition. L'opposition ne nous a rien rapporté.
16: Les FCBE étaient régulièrement accusés par leurs détracteurs d'une trop grande proximité avec le pouvoir sortant. Prosper Adoukonou balaie ses insinuations avec vigueur.
18: Quand c'est bon, il faut dire que c'est bon. Quand c'est mauvais aussi, nous avons l'habitude de le dire. Donc, ceux qui disent que nous étions avec le pouvoir, ils n'ont rien compris. Nous n'avons jamais eu de poste ministériel, de DG, encore moins de poste d'ambassadeur ou autre.
16: Un comité sera prochainement mandaté par le parti pour engager les négociations sur la mise en œuvre des accords de gouvernance. Jean-Luc Aplogan, Cotonou, RFI.
11: Un nouveau procès s'ouvre aujourd'hui en France pour la star marocaine Saad Lamjared. Ce sont les assises de Draguignan, dans le sud de la France, qui le juge pour des accusations de viol que lui-même conteste. Cet artiste aux millions de vues sur Internet qui a déjà été condamné en France il y a 3 ans pour des faits de même nature, une décision dont il a fait appel. Laura Martel, on parle aujourd'hui de sa première comparution dans cette nouvelle affaire.
19: La plaignante, âgée aujourd'hui de 37 ans, travaillait comme barmaid à Saint-Tropez en août 2018 quand elle croise Saad Lamjared en discothèque. Aux enquêteurs, elle raconte qu'elle ignore alors qu'il est chanteur mais le trouve mignon et accepte de boire un verre au bar de son hôtel. Toujours selon son récit, c'est finalement dans sa chambre que le chanteur l'a conduit. séduit. Là, il tente de l'embrasser, puis la plaque sur le lit, la déshabille et la viole en lui tenant les poignets. La jeune femme dit s'être sentie tétanisée, incapable de résister physiquement. Une amie qu'elle appelle à l'aide, notamment via un SMS « Viens me chercher, viens vite », témoigne l'avoir trouvée choquée, les lèvres enflées et le regard vide. De son côté, Saad Labjared, qui clame son innocence, assure que le rapport était consenti et que la jeune femme a d'ailleurs retiré elle-même son pantalon. Depuis 2010, le chanteur a été mis en cause dans 3 affaires similaires qu'il a toujours contestées. Dans l'une, une franco-marocaine a retiré sa plainte sous la pression de sa propre famille. Une autre, aux États-Unis, s'est conclue par un accord financier. La troisième, dans laquelle une Française rencontrée en boîte de nuit l'accusait de l'avoir frappée et violée, lui a valu d'être condamnée à 6 ans de prison à Paris en 2023. Le procès en appel devrait se tenir en septembre.
2: À Laura Martel. Il était l'un de ceux qui ont pensé que le tourisme pouvait bénéficier à tout le monde.
11: Et que les voyages ne devaient pas forcément être la chasse gardée de compagnies de luxe pour occidentaux fortunés. Maurice Freund est mort avant-hier à l'âge de 83 ans, fondateur de Point Mulhouse, devenu ensuite la coopérative Point Afrique Voyage, pionnier aussi des vols charters vers le continent africain. Il a très largement contribué à placer sur les cartes touristiques des pays comme le Burkina Faso ou encore la Mauritanie, dans l'idée que les visiteurs étrangers devaient aussi et surtout bénéficier aux populations locales. Son fils, Philippe Freund, l'évoquait hier soir à Florence Maurice.
15: J'étais moi-même en Mauritanie cet hiver pour y passer 3 mois. Et à Nouakchott, j'ai rencontré un jeune guide d'une trentaine d'années qui était profondément reconnaissant à Maurice Freund d'avoir amené le tourisme en Mauritanie. Il m'expliquait que lui était un natif de Shingeki, de famille pauvre, et que grâce au développement du tourisme dans la Drar, qui est essentiellement dû à l'initiative de Maurice Freund, il était devenu guide et que sa condition de vie avait quand même profondément changé. En 1994, la Mauritanie avait officiellement accueilli 80 touristes sur l'année. La création de ces vols charter sur Attar, en Mauritanie, a permis, dans les années 2005-2007, à ce qu'il y ait environ 12 000 touristes qui viennent par saison.
11: Philippe Freund, hier soir sur notre antenne, le fils de Maurice Freund. Mamadou Sangaré, enfin, vainqueur du prix Marc Vivien Fauré 2026. Ainsi en a décidé le jury réuni par RFI et France 24. Il est donc le meilleur joueur africain de la saison de Ligue 1. Trophée qui lui sera remis dans nos locaux tout à l'heure, avant une émission spéciale de Radio Foot International. Un trophée qui va, pour la première fois, à un Malien. Pour la troisième fois, un pensionnaire du RC Lens. Sangaré, qui vivait son premier exercice sous les couleurs de l'actuel dauphin du PSG, il a conquis tout le monde, à commencer par ses supporters sans et or.
20: Et Sangaré, c'est vraiment...

0: très bien aux valeurs qu'on a du Racing Club de Lens. Le combat, l'amour du maillot surtout, c'est quelque chose qui plaît énormément aux spectateurs.
1: Honnêtement, je pense qu'il s'est clairement greffé à l'état d'esprit du club, donc ça fait du bien et surtout, on peinait à retrouver un milieu de terrain à la hauteur de Seko Fofana et je pense qu'on l'a trouvé cette année. Mais en tout cas, on profite de lui tant qu'on peut.
0: On ne le gardera pas si longtemps que ça. Malheureusement,
2: c'est pas Tovin, mais ça va être très compliqué de le garder à Lens. Alors bon, c'est pas le buteur numéro 1, mais bon, en tout cas, s'il peut marquer, même si c'est 1-0 et que c'est le seul but de la finale, on prend tous.
3: T'as acheté son maillot ou pas?
1: Pas encore, ça ne serait tardé. On verra les résultats de la Coupe de France, je le ferai.
4: Supporters sans erreur, propos recueillis par Cédric De Oliveira à Lens. Il est 8h44.
5: Merci Edouard Dupénois, à tout à l'heure. RFI 6h44, en temps universel, tout de suite la revue de presse. Bonjour Sophie Pouzrat.
6: Bonjour Julien, bonjour à tous.
5: Le tour de la presse africaine avec vous et à la une, le sommet Africa Forward s'ouvre au Kenya.
6: Ce sommet Afrique-France qui se tient à Nairobi est une occasion de renforcer la coopération franco-africaine.

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0: Cinéma, vidéo, documentaire, film pour le jeune public, prochainement sur vos écrans.
1: Cette semaine, au Mégarama d'Arras, du côté des sorties, retrouvez Mortal Kombat 2, un film d'aventure de Simon McCoy. Pour le plaisir, une comédie de Rim Kerichi, c'est avec Alexandra Lamy et François Cluzet. Pour les jeunes cinéphiles et toute la famille, Super Mario Galaxy, le film, un film d'animation d'Aaron Horvath et Michael Jelenic. Elfie et les Super Elfkins, un film d'animation de Ute von Munchopol. Et enfin, L'Odyssée de Céleste, un film d'animation familial de Kid Koala. Des séances spéciales également au Mégarama d'Arras. Tout d'abord, la soirée d'ouverture du Festival de Cannes. Une retransmission à 19h de la montée des marches, suivie de la projection du film d'ouverture, La Vénus électrique, une comédie romantique par Pierre Salvadori. C'est mardi 12 mai, tarif plein 10,70€, tarif réduit 8,90€. Une séance partenariat entre Plan Séquence et Arras Pays d'Artois Tourisme dans le cadre du printemps de l'Art déco. Projection du film The Great Gatsby de Baz Luhrmann. C'est avec Leonardo DiCaprio et c'est mardi 12 mai à 18h30. C'est au Mégarama d'Arras, tarif 5 ou 7 euros. Et enfin, un peu plus loin, les Mioches au Cinoche à la scène du Louvre-Lens. Projection de Les Contes de la Nuit de Michel Oslo. Les contes à retrouver dans ce volet sont Le Loup-Garou, Tigean et la Belle sans connaître, L'élu de la ville d'or, Garçon Tam-Tam, Le garçon qui ne mentait jamais, La fille biche et Le fils de l'architecte. C'est ce mercredi 13 mai à 14h30, dès 5 ans. C'est gratuit pour les enfants et les étudiants, de 3 à 5 euros pour les accompagnateurs. C'est à la scène du Louvre-Lens, 99 rue Paul Bert, à Lens. Bonne séance.

0: La deuxième édition du Salon du Livre LGBTI+, qui s'est déroulée les 18 et 19 avril à l'Hôtel de Guine d'Arras, offre une visibilité à la littérature lesbienne, gay, bisexuelle, transgenre, queer et féministe. Plus de représentation pour les personnes queer et une meilleure accessibilité aux livres traitant des sujets qui les concernent, qui sont les maîtres mots de ce Salon du Livre. Pendant 2 jours, des autrices, auteurs, éditrices, éditeurs, illustratrices, illustrateurs ont rencontré le public et ont pu échanger autour de la littérature LGBTI+. Des ateliers de sensibilisation étaient également proposés et des animations ainsi que des expos. Pour en savoir plus, retour sur cet événement en compagnie du président de l'association organisatrice Fierté Pas-de-Calais, d'un bénévole et d'un stagiaire qui nous expriment leurs différents rôles au sein de cette association et on abordera également le contexte politique en vue des élections présidentielles de 2027.
1: James Caron, je suis le président de Fierté Pas-de-Calais.
2: Moi, c'est Hamoud Kaïs et je suis un des bénévoles.
3: Moi, je suis Quentin et je suis stagiaire à Fierté Pas-de-Calais.
0: Donc, vos rôles dans cette opération qui a lieu là à l'hôtel de Guine pour ce salon du livre.
1: Moi, je m'occupe de tout ce qui est relationnel avec les différents partenaires et représentants de l'administration, la mairie, le département, et je coordonne aussi les équipes de bénévoles et puis du bon déroulement du salon.
0: Et justement, comment ça se passe?
1: Pour l'instant, ça se passe super bien. Les auteurs et autrices ont l'air super contents, les gens, les visiteurs aussi. Donc nous sommes ravis aussi.
2: Alors moi, je suis bénévole. Je suis là pour aider parce que c'est un univers que j'aime beaucoup et que je soutiens, surtout Fierté Pas-de-Calais. Et alors moi, en tant que bénévole, je suis surtout mis au niveau de l'entrée et de l'animation pour donner vie justement à cet endroit, à cet univers.
0: Et tu peux nous dire un petit peu qu'est-ce qui va se passer tout au long de cette journée?
2: Alors déjà aujourd'hui, il va y avoir des quiz, il va y avoir des activités d'écriture. Là-haut, par exemple, on a aussi une activité de dessin pour que tout le monde mette la main à la pâte, entre guillemets. Il y aura aussi des tables rondes. Et ce soir, il y aura même un show de drag pour justement inaugurer et montrer toutes les couleurs qu'offre un salon du livre, surtout le nôtre, le premier de la région.
0: Toi, en tant que stagiaire, du coup, c'est ta première expérience ou tu as déjà participé
3: Pour Fierté Pas-de-Calais, oui, c'est ma première expérience. C'est la première fois que je travaille avec eux. Je cherchais un stage dans l'événementiel et je suis tombé pile au bon moment. Donc parfait. Et du coup, pour le salon du livre, j'ai organisé une activité, une chasse au trésor qui se déroulera tout le long du salon, qui se fait avec les expositions, les auteurs, toutes ces choses-là. Mais tout le long du salon du livre, je m'occupe de l'accueil. J'aide quand il faut aider, quand on m'appelle, je viens. Je fais un peu de tout.
0: Et tu peux nous en dire un peu plus sur cette chasse au trésor, sans tout dévoiler?
3: Cette chasse au trésor, je l'ai faite pour qu'elle soit assez familiale, que certaines réponses viennent de nous-mêmes, mais aussi pour que d'autres réponses se fassent en cherchant dans les différentes expositions ou en posant des questions aux personnes qui sont dans le salon. Comme ça, en fait, les questions, elles se basent essentiellement sur la communauté LGBT, du coup. Ce qu'elle représente, son histoire et ses valeurs. Et on a même un petit mot croisé.
0: C'est-à-dire un mot croisé?
3: On a un petit mot croisé avec des mots-clés de la communauté LGBT, comme le mot fierté, le mot trans, le mot queer, le mot allié, tout ça, tout ça.
0: Il y a eu les élections municipales, on sait que vous êtes soutenus par la mairie. Il y aura les élections présidentielles très prochainement, et on ne sait pas trop comment ça va se passer, votre point de vue là-dessus, en tant que président, par exemple.
1: Alors, c'est vrai que c'est un peu... On part vers l'inconnu. Comme je l'avais annoncé lors de mon discours d'inauguration du salon, les extrêmes montent en puissance un peu partout. Les subventions des associations diminuent drastiquement. C'est pour ça qu'on est là pour lutter. La marche des fiertés que nous organisons le 13 juin, notamment, porte sur le sujet des élections à venir. C'est d'où le slogan qu'on a choisi, des mairies à l'Élysée. C'est pour montrer que, de toute façon, chaque élection est reliée et que là, les résultats des de ce qu'on a vu pour les mairies, c'est assez catastrophique. Notamment pour...
4: Dans le bassin minier, surtout.
1: Oui, le bassin minier qui est tombé, Liévin qui est tombé aux mains des extrêmes. Et on voit déjà les effets. Il y a notamment ce ciné-débat à Arnes qui avait été annulé parce que, justement, le maire n'a pas aimé que l'intervenant soit opposé à ses idées. Ça reflète un petit peu ce qui risque d'arriver de 2027 si on ne se mobilise pas et que les choses ne bougent pas.
4: Toi, en tant que bénévole ?
2: Alors, moi, si je devais dire quelque chose, en tant qu'écrivain et bénévole, c'est...
4: Ah oui, parce que tu écris aussi, il faudra que tu nous dises.
2: Oui, j'écris aussi. Alors, si je devais dire quelque chose, c'est l'ombre, même si elle peut être le plus forte possible, la lumière le sera tout autant. Parce que sans l'un, il n'y a pas l'autre. Alors, plus l'ombre sera forte, plus nous, on sera là. C'est tout.
4: Et donc, tu me disais que tu étais écrivain. Donc, tu peux nous raconter un petit peu ce que tu écris, en résumé.
2: Alors, en résumé, ce que j'écris, c'est surtout, on va dire, de la poésie, mais beaucoup mais très psychologique. C'est-à-dire que j'aime beaucoup la lucidité, j'aime beaucoup l'introspection. Alors moi, j'écris pour m'aider, mais pour aussi aider les autres, parce que nous sommes tous liés, nous avons tous le même schéma de vie, donc ça peut aider tout le monde, voilà. Autant l'enfant que l'adulte.
4: Et alors, toi, du coup, en tant que stagiaire, je te pose la même question.
3: Pour les présidentielles, c'est vrai que j'ai un peu peur de la montée de l'extrême droite actuellement, un peu comme du coup tout le monde ici, mais aussi de la montée du fascisme qui actuellement se normalise, en fait, j'ai l'impression. J'ai l'impression que, comme la marche pour tous, tout le monde trouve ça normal, et alors que non, c'est pas normal. C'est pas normal d'enlever des droits à des personnes juste parce qu'elles sont entre guillemets différentes. Et au niveau de la culture, moi qui est très tourné vers la culture avec mes études d'art du spectacle, je vois que nous en tant qu'artistes, que compagnie de théâtre, tout ça, on manque aussi de subventions. Ça, c'est un truc qui se fait actuellement et qui a commencé déjà l'année dernière. Mais si l'extrême droite arrive au pouvoir, ça sera encore pire et la culture mourra en France et on perdra tout, quoi.
4: C'est un peu pessimiste quand même, hein.
3: Oui, je suis très pessimiste, mais il faut dire les termes car il faut les dire, car on a peur et nous, on veut garder nos emplois, on veut faire ce qu'on aime et on veut aimer.
1: Sur le point politique, je voulais dire que 2027, c'est demain en vrai. Donc c'est aujourd'hui qu'il faut commencer à se mobiliser pour faire changer les choses. Et on peut dire que la France, qu'on exagère peut-être un petit peu, mais il suffit juste de regarder aux États-Unis qui sont un peu le reflet de la marche à suivre dans le monde. Et les droits reculent chaque jour. Il n'y a pas une journée où il n'y a pas un droit qui est retiré à une personne de la communauté. Donc il est important de se mobiliser et de faire que ça n'arrive pas en France. Donc, et je tenais aussi, pour finir, à remercier tous nos partenaires pour leur soutien, notamment la commune d'Arras, qui est très présente dans nos actions, qui nous soutient de près ou de loin, et notamment aux élus qui font toujours les efforts d'être présents pour nous soutenir. Voilà, donc je tenais à remercier et à remercier tous les bénévoles pour leur présence ce week-end et leur aide dans la préparation de ce salon, sans qui cela n'aurait pas été possible.
4: Donc on peut se donner rendez-vous l'année prochaine pour un nouveau salon ?
1: Oui, nous on compte bien continuer nos efforts et faire grandir ce salon, donc oui, on vous donne rendez-vous en 2027.
0: Interview réalisée par Boris Guyot pour Radio PFM lors de la deuxième édition du Salon du Livre LGBTI+, qui s'est déroulé les 18 et 19 avril à l'hôtel de Guine d'Arras. On était en compagnie du président de l'association Fierté Pas-de-Calais, d'un bénévole et d'un stagiaire qui organisait cet événement.
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2: Le Maître de Flémal est le premier roman du douaisien Jean-Michel Hogg, publié par la maison d'édition MVO située à la Chapelle d'Armentières. Ce roman retrace l'histoire d'un tableau imaginaire attribué au maître flamand Van Eyck et qui serait le portrait du peintre Robert Campin, connu sous le nom de Maître de Flémal. En suivant le parcours de l'œuvre au fil des époques et en peignant ses propriétaires successives, Jean-Michel Hogg mêle peinture sociale, histoire politique et économique, faits divers et courants historiques, et s'amuse de son lecteur en lui proposant une lecture cachée qu'il ne dévoile qu'en fin de roman. Jean-Michel Hogg.
3: On est complètement dans la fiction. Le Maître de Flémal, c'est le nom d'un tableau qui n'existe pas.
2: Le Maître de Flémal s'appelle Robert Campin. C'est bien
3: le
2: ça.
3: Maître de Flémal est le surnom du peintre Robert Campin, oui.
2: Qui, lui, a réellement existé.
3: Bien sûr.
2: Voilà,
3: bien sûr.
2: Là, on part d'un véritable personnage. Alors, on est dans le 15e siècle.
3: Oui, c'est ça. On est, c'est la grande époque des peintres flamands.
2: Voilà. Et il aurait posé, éventuellement, pour un autre grand maître flamand ou un de ses élèves, Van Eyck.
3: C'est ça. C'est tout à fait ça. C'est, bon, l'école de Tournai, on va dire. Mais bon, l'histoire du tableau, c'est que, en fait, on n'en entend plus parler. Il apparaît au moment où les enchères vont se dérouler.
2: Mmh.
3: Et puis après, je retrace son histoire à partir de la Révolution. Ce qui s'est passé entre deux, finalement, on ne sait pas.
2: On va parcourir l'histoire, hein, depuis la Révolution. On va aller consulat, la Premier Empire, la Restauration, Monarchie de Juillet, la Deuxième République, le Second Empire, la Troisième République, et puis l'histoire contemporaine.
3: Tout à fait.
2: C'est quoi? C'est un cours d'histoire, finalement, que ce roman?
3: En fait, je souhaitais raconter des petites histoires. Hein, le livre, en fait, c'est une accumulation de petites histoires qui sont les histoires, en fait, des possesseurs successifs du tableau. Parce que, donc, ce tableau, il faut le dire, il va lui arriver des tas de choses. C'est ce qui sert de fil conducteur au récit. Et à chaque fois qu'en fait, le tableau va changer de propriétaire, ça s'explique, en gros, par un événement historique.
2: Ces propriétaires ont-ils réellement existé ou pas ?
3: Ah non, tous les personnages véritablement possesseurs du tableau sont des personnages de fiction.
2: Mais tous connaissent des personnes qui parlent, qui nous parlent tout de suite, parce que qui sont des personnages
3: tout à fait.
2: Qui ont marqué l'histoire.
3: Tout à fait. À chaque fois, oui. Et d'ailleurs, il y a à la fin du livre un index que je trouve assez impressionnant. C'est l'index des personnages réels qui sont cités dans le livre. Et qui sont effectivement beaucoup plus nombreux que les personnages de fiction.
2: Alors, on aurait pu imaginer que ce tableau qui disparaît, qui réapparaît, qu'il franchisse les frontières. Vous avez fait le choix de le maintenir en France et principalement à Paris, région parisienne, le nord de la France et puis la Suisse tout de même.
3: Et la Belgique. Il fait quand même une incursion en Belgique. Bon, ça reste un tableau francophone, on va dire.
2: C'était justement pour concentrer l'histoire sur l'histoire de France.
3: En fait, c'était pour concentrer l'histoire sur une histoire que je connais à peu près,
2: ouais.
3: Qui est celle de mon pays, celle de la Belgique un peu aussi. On va dire que au moment où la Belgique intervient dans l'histoire, bon, c'est une histoire qui est en fait comparable à la nôtre, hein, cette époque-là. C'est un peu différent pour la Suisse au moment où on en parle, mais bon, c'est pas très compliqué. Mais effectivement, j'aurais eu des difficultés à le faire voyager plus loin dans la mesure où je connais moins bien l'histoire des pays environnants dans ces périodes-là.
2: Il va, ce tableau, connaître différents propriétaires qui parfois sont collectionneur, d'autres un peu moins,
3: oui.
2: Ce qui le place à côté de tableaux, de peintres ayant réellement existé et des tableaux ayant généralement réellement existé.
3: Absolument, et dont j'explique d'ailleurs à la fin de l'ouvrage, où on peut les voir,
2: hein?
3: Encore aujourd'hui. Pour ceux que l'on peut voir, parce que parmi ces tableaux que je cite et qui ont réellement existé, un certain nombre ont disparu de la circulation. Ils sont sans doute quelque part dans une collection privée, mais où, on ne sait pas trop.
2: À quel moment vous nourrissez cet intérêt pour l'histoire, l'art dans l'histoire et l'histoire de l'art ?
3: Il s'est trouvé que lorsque j'étais en activité, j'ai eu à mettre en place une nouveauté qui est apparue dans les programmes et même les examens du secondaire. C'était,
2: on va rappeler que vous êtes retraité de l'éducation nationale.
3: Et que j'ai fait l'essentiel de ma carrière comme chef d'établissement. Et donc, à ce moment-là, j'ai eu à mettre en place l'épreuve d'histoire de l'art au brevet des collèges. Ça n'a pas été une mince affaire, dans la mesure où on va dire que les instructions étaient relativement vagues, bon, ce qui avait un côté intéressant d'ailleurs, parce que bon, et on a essayé de faire quelque chose en intégrant à la fois l'histoire de l'art proprement dite, mais aussi ce qui relevait de l'art dans l'histoire, ce qui n'est pas tout à fait la même chose.
2: Mais c'est quelque chose qui vous aussi vous a questionné à ce moment-là et vous a remis peut-être de se dire comment on établit ces connexions justement.
3: Non, pas véritablement, non. Alors, moi, je ne suis pas un spécialiste d'histoire de l'art non plus.
2: Hein, ouais. Mais alors, il y a eu un besoin de documentation extrême, parce qu'on a l'impression de lire le roman d'un fin connaisseur de l'art.
3: Hein. Non, mais c'est une bonne documentation. C'est, on rappelle souvent, par exemple, que Hergé, dans Les Aventures de Tintin, avait fait des choses qui étaient d'une observation très pointilleuse, alors qu'il était quasiment jamais sorti de son bureau ou de son atelier. Hein, donc voilà, il y a un peu de ça aussi.
2: C'est chronologique, hein.
3: Oui, tout à fait.
2: Et on est dans le jus de l'histoire jusque au nom des rues, notamment les rues de Paris qui ont depuis lors été rebaptisées. Mais en fin de livre, bah vous expliquez cette rue est devenue celle-ci, absolument. Elle existe encore, ou autre. Et puis également le calendrier de l'époque, on commence en floréal, je pense, voilà. De l'an 4.
3: C'est ça, le calendrier républicain. Oui, oui. Tous les chapitres commencent par être situés dans le temps.
2: Et dans le lieu.
3: Et dans le lieu, voilà. Ouais. Et je serais tenté de dire qu'on pourrait, le livre en main, déambuler dans les rues de Paris, oui. Essentiellement, puisque c'est en région parisienne que ça se passe, et puis retrouver les lieux qui sont décrits.
2: Et puis à chaque fois, on tombe sur des personnages qui vont croiser, parfois détenir ce tableau, et qui appartiennent à un milieu social. Et là, on a une peinture sociale à chaque fois qu'il y a un chapitre court.
3: Oui.
2: Il y a de la concision. Hein. On est sur, à chaque fois, une huitaine de pages, peut-être,
3: c'est ça, hein, oui,
2: par
3: oui,
2: propriétaire. C'était quoi? Pour ne pas vouloir trop s'étendre ou pouvoir en mettre suffisamment pour ponctuer les époques?
3: Je vais dire que je ne sais pas écrire autrement que de façon concise. J'aurais été incapable, avec n'importe lequel de ces personnages, bon alors, ce personnage, effectivement, ça donne lieu à un chapitre de 8-10 pages, j'aurais été parfaitement incapable d'en faire 15 ou 20.
2: Il y a également, vous l'évoquiez tout à l'heure, le fait que ce tableau réapparaisse totalement par hasard, ça fait écho à de véritables histoires, des œuvres qui ont parfois été découvertes. Je me souviens d'avoir entendu il y a peut-être une vingtaine, trentaine d'années des deux gars qui étaient réapparus dont on ne sait trop où et dont, voilà, les experts discutaient pendant longtemps. Ça aussi, le monde de l'expertise, des professionnels de l'art, il est tout au long.
3: Oui, tout à fait.
2: Du roman.
3: Ce que j'écris à un moment donné aussi, c'est que, en fait, à l'exception des peintres qui sont encore en vie, et encore, personne n'est capable de dresser une liste exhaustive des œuvres de tel ou tel peintre. Ça n'est pas possible. Il y a ce qu'on connaît, puis il y a ce qui existe peut-être, qu'on ne connaît pas, il y a ce que l'on suppose, Il y a des recoupements, c'est un peu ce qui arrive d'ailleurs au tableau, où on peut se dire que ce tableau-là, quelquefois réapparaît, on se dit que c'est peut-être celui-là qui était désigné sous un autre nom, mais dont on parlait, etc. etc. Voilà. Mais ça, c'est, il n'est pas possible de dresser des listes exhaustives des œuvres des peintres, ce qui fait le bonheur des faussaires.
2: Donc vous évoquez également tout l'art et tout le travail.
3: Absolument, oui, puisque donc ce tableau qui va être successivement volé, perdu, etc., il va aussi être copié et des copies vendues comme authentiques, des choses comme ça. Oui.
2: Comment vous regardez aujourd'hui la façon dont on peut, et le montant que peuvent atteindre certains tableaux?
3: Ça laisse rêveur. Il y a pas très longtemps, il y a quelques jours, je ne sais plus à propos de quelle œuvre, mais j'ai entendu parler aussi d'un tableau de maître comme ça qui avait réapparu et qui avait été adjugé. Alors, je n'ai plus la somme en tête, hein, je ne vais pas dire de bêtises. Et du coup, je me suis dit, tiens, donc la somme que j'avais imaginée, moi, pour le maître de Flémal, finalement, je ne suis pas si loin de la réalité.
2: Ouais, on est dans le plausible.
3: Oui.
2: Vas-y, justement, un peintre flamand, d'avoir pris un tableau qui représente Robert Campin, et puis d'avoir également un escroc douaisien dans l'histoire, qui en plus, pour les amateurs de chansons, tout de suite, quand on entend le mot d'Arnal, on pense
3: oui, doué, bien sûr.
2: On l'associe. C'était une volonté de localiser véritablement.
3: Oui, et puis alors, il y a d'Arnal, c'est aussi l'anagramme de Randall.
2: Hein?
3: Randall étant le nom du voleur, le personnage de Georges Darrien dans le roman Le Voleur, hein, qui a été porté à l'écran par Louis Malle dans les années 60 avec Jean-Paul Belmondo dans le rôle titre. C'est un petit clin d'œil, mais des clins d'œil comme ça, il y en a quasiment un par chapitre, qui font référence à d'autres œuvres littéraires ou cinématographiques, des choses comme ça. Alors, contrairement à ce qui se passe pour d'autres choses où je donne les clés à la fin du livre, là, je ne les donne pas. Donc,
2: à chacun de mener sa propre enquête.
3: Voilà. Mais oui, quasiment une fois par chapitre, quelquefois plusieurs fois dans le même chapitre, il y a comme ça des clins d'œil à des choses différentes, des œuvres de fiction ou des personnages réels.
2: On se questionne également tout au long du roman sur l'art, ce qu'il représente dans la vie de chacun et de ceux qui regardent ça comme un placement plutôt que le fait de ce talent.
3: De qui n'ont pas de goût particulier pour la peinture, mais voilà, c'est effectivement un placement. Bon, si je me souviens bien de tous mes personnages qui sont dans cette catégorie-là, ça leur porte pas forcément chance d'avoir choisi ça comme placement, parce que le tableau, il va souvent être volé aussi.
2: Il va souvent être volé, et puis quand les affaires vont aller moins bien,
3: il va falloir s'en débarrasser pour...
2: Il faudra à ce moment-là faire des choix et se dire, voilà, je renonce au maître de Flémal, cette peinture de petite taille.
3: De petite taille, oui, tout à fait. Oui.
2: Mais c'était pourquoi? Pour qu'elle circule plus facilement, parce que...
3: Oui, aussi. Ouais. Aussi. Hein, le premier possesseur dont il est question et qui cherche à revendre le tableau, il lui suffit de l'emballer dans un sac, et puis voilà, on peut voyager avec.
2: Le maître de Flémal, roman de Jean-Michel Hogg aux éditions MVO. Interview Hervé Dujardin pour Radio Scarpe Sensé.
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1: À Arras, Ombres et reflets, c'est jusqu'au 30 mai. Une exposition de 30 clichés du club photo de Sainte-Catherine. C'est à l'espace de vie sociale Joséphine Baker, 8 place Mère Teresa à Arras. L'entrée est libre et gratuite aux horaires d'ouverture. Charles de l'Écluse, dit Clusius. Une exposition à voir à Cité Nature à Arras jusqu'au 31 mai. Exposition consacrée à ce botaniste et médecin qui a marqué l'histoire des sciences naturelles par ses travaux, notamment sur la tulipe et la pomme de terre. Une belle occasion de venir découvrir son parcours et son héritage scientifique. Toujours à Arras, le collectif Incarna vous invite à découvrir sa nouvelle exposition sur Arras. C'est à l'office culturel, 7 place du Védamin à Arras. Et enfin, peintures et photos, c'est jusqu'au 29 juin. Exposition des peintures à l'huile de Marie-Christine Leleu et des photos du CERI dédiées à l'histoire des châteaux immercuriens. Le CERI, c'est le club photo de l'association d'animation scientifique de Saint-Laurent-Bourgie. Et cette exposition est à découvrir à l'hôtel de ville de Saint-Laurent. Un dernier rendez-vous un petit peu plus loin, par-delà les mille et une nuits, histoire des orientalismes. C'est jusqu'au 20 juillet. Avec près de 300 chefs-d'œuvre, l'exposition invite au voyage à travers les mille et une vies d'objets venus d'Orient, du Moyen-Âge à nos jours. Elle propose une constellation d'histoires où se croisent récits historiques et imaginaires pour décrypter la fascination suscitée par ce que l'on appelait l'Orient. C'est à voir au Louvre-Lens, 99 rue Paul Bert à Lens, tarif 6 ou 12 euros.

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1: Santé mentale au travail, utopie ou utopie? Une rencontre matinale pour se questionner, échanger, tester, imaginer. C'est organisé par le groupe Vie de Réseau de l'APES, les acteurs pour une économie solidaire en Hauts-de-France. C'est un temps d'échange sur la thématique du travail, qu'il soit salarié ou militant. Ça se passe à la Maison des usagers de la MGEN, au 5 rue d'Antin à Lille, le mardi 12 mai à 10h du matin. Alors, inscription via un lien que vous retrouverez notamment dans notre agenda social sur radiopfm.com. Autre rencontre, cette fois-ci avec Carlos Beas Torres, délégué du Congrès National Indigène. Cette organisation de résistance des peuples indigènes du Mexique, fondée en 1996 dans le sillage du soulèvement zapatiste au Chiapas, organise une tournée en Europe. Le but, c'est d'informer sur la situation actuelle du projet de corridor interocéanique et sur la répression et la militarisation dans la zone de l'isthme de Tehuantepec et plus largement au Mexique. Rendez-vous à l'espace Marx au 6 bis rue Roger Saint-Lingros à Hellemlille le mardi 12 mai à 18h30. Citons aussi cette rencontre autour de la présentation du livre « Les années 68 à Lille, espace et trajectoire du militantisme ». C'est avec les chercheurs et chercheuses du collectif Furie du Nord. Ça se passe au Café des Sarrasins, 52-54 rue des Sarrasins à Lille-Boisem, le jeudi 14 mai de 18h à 20h.

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1: Oui, bonjour, j'appelle parce que voilà, j'étais en train d'écouter BFM et je voulais vous dire qu'une fois j'étais tombé sur une chronique avec du At The Drive-In, je suis tombé sur du Fourtête le lendemain. 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

0: Les emballages réemployables, un geste pour la planète. Serge Aveillant, bonjour.
1: Bonjour et bonjour à tous.
0: Je vois ce que vous voulez dire en parlant d'emballages réemployables. J'ai l'image de petits sacs en tissu pour y mettre mes pommes de
1: terre. Juin 2025, des emballages dits réemployables alimentaires de plusieurs régions. Et d'ailleurs, les Hauts-de-France font partie des régions de simplifier la consommation responsable. Pour ce temps de réemployer les emballages. Cette initiative vient d'une centaine d'acteurs de l'agriculteur ou même des marques nationales ou encore de verriers, dénommés Réuse. Ce projet vise à atteindre 10% d'emballages réemployables demain. Je prends un exemple de ce principe. En verre, à goulot large, pourquoi pas, pour contenir indifféremment du lait, des jus ou des soupes. Ils sont dès le départ conçus pour être collectés, laver et réutiliser pour de nouveaux produits. Deux avantages à ce dispositif. Il réduit l'empreinte écologique, on en a bien besoin en ce moment, et rend la logistique et les opérations liées au réemploi, comme le transport et le lavage, plus efficaces.
0: J'adhère, mais comment faire pour les repérer ?
1: Eh bien, cherchez la vignette violette et jaune indiquant, je mets des guillemets, « Rapportez-moi pour réemploi, s'il vous plaît ». Vous la trouverez affichée dans les rayons du magasin ou directement sur l'emballage. Certains produits portent aussi le logo « Info-réemploi » ou le symbole « R majuscule-cœur » gravé directement dans le verre.
0: Il y avait de la soupe dans le récipient, dois-je le laver ?
1: Ni lavage, ni rinçage. Il suffit de les vider, de remettre le bouchon si possible et de laisser l'étiquette intacte avec le code-barre pour faciliter le processus de récupération.
0: J'ai d'autres questions.
1: Allez-y.
0: Dois-je rapporter l'emballage dans le magasin où je l'ai acheté ?
1: Non, vous pouvez le rapporter dans n'importe quel magasin partenaire. Peu importe où vous avez effectué votre achat. La carte des magasins partenaires, d'ailleurs, est disponible sur le site réflexe-gagnant-réemploi.fr. Je répète, réflexe-gagnant-réemploi.fr.
0: Ces emballages sont consignés. Comment la récupérer, cette consigne, et en cas de casse ?
1: Rendez-vous dans un magasin partenaire et déposez vos emballages dans une borne de récupération. Ne les jetez pas, ça casse. Si vous ne trouvez pas de borne, demandez à l'accueil ou à la caisse centrale pour faire scanner vos emballages. Vous recevrez votre remboursement soit directement sur votre carte bancaire, soit sous forme de bon d'achat valable dans tous les magasins partenaires de l'enseigne. Malheureusement, un emballage cassé ne pourra pas être repris pour le réemploi. Il devra être déposé dans un bac ou un conteneur de tri pour les emballages en verre pour qu'ils soient recyclés.
0: Belle initiative. Et quand sera-t-elle disponible partout ?
1: Pour l'instant, elle est présente dans 4 régions et donc des Hauts-de-France à titre expérimental. En fonction de son efficacité, elle pourra ou non être étendue partout en France.
0: Eh bien, merci Serge, et je vais vérifier ça la prochaine fois que je ferai mes courses.
1: Et moi aussi également.
0: À bientôt.
1: À bientôt.
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1: Dans l'agenda écologie de la communauté urbaine d'Arras, du Pie au Pot, le secret du beurre, découvrez une ferme laitière et le parcours du lait, de la vache à la table. Démonstration vivante, animation ludique et gourmande à partager en famille, c'est en partenariat avec le Savoir Vert des agriculteurs. Alors ça se passe à Ficheux le mercredi 13 mai de 9h30 à 11h30. Inscription gratuite au 03 21 21 01 55. Et puis ne ratez pas la Bassure en fête, rendez-vous festif, pédagogique, participatif, engagé pour l'environnement qui se passe le jeu de la Bassure à Achicourt, au programme Vigrenier le matin, balade en vélo fleuri, stand et activités avec le CPIE, la LPO de France, le GON, l'association Takoda ou encore l'apiculteur Gérard Lefebvre, jeu en bois avec la compagnie Saccadé, beaucoup de spectacles pour petits et grands avec la compagnie La Pluie d'Oiseaux, la compagnie Avec Vue sur la mer ou encore la générale de l'imaginaire, concert avec l'harmonie municipale, une fanfare ou encore Matt Vanti. Citons aussi plusieurs balades thématiques et puis le tribunal du vivant. Donc rendez-vous jeudi 14 mai, c'est férié à Achicourt au parc de la Bassure.

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0: Aujourd'hui, nous parlons littérature jeunesse avec Philippe, lecteur bénévole Lire et faire lire, action coordonnée dans le Pas-de-Calais par l'UDAF et la Ligue de l'Enseignement. Bonjour Philippe.
1: Bonjour Laura.
0: Alors Philippe, tu es lecteur bénévole à Lire et faire lire depuis 2023. Tu as commencé à l'occasion de l'exposition Animaux fantastiques du Louvre-Lens. Et actuellement, tu lis au Mégarama d'Arras dans le cadre de Cinéphilou.
1: Oui, tout à fait.
0: Aujourd'hui, tu vas nous parler d'un nouveau livre, Un peu perdu, un album édité aux éditions Thierry Magnier et écrit par Chris Houghton, illustré par l'auteur lui-même. Est-ce que tu peux nous raconter un petit peu, nous dire ce qu'il raconte, ce livre ?
1: Oui, bien sûr. Alors, c'est l'histoire d'un bébé chouette qui dort tranquillement à côté de sa maman dans un nid au perché, quand soudain, il bascule hors du nid. Patatras. Il se retrouve en bas, sur le sol, seul et perdu. Mais où est passée sa maman ? Heureusement, un écureuil plein de bonne volonté, mais pas très malin et guère physionomiste, se propose de l'aider à la retrouver. Mais des mamans très grandes, avec des oreilles pointues et des yeux immenses, ça court la forêt en fait. C'est là toute l'histoire.
0: Est-ce que tu peux nous décrire l'objet livre pour nos auditeurs ?
1: Alors c'est un livre carré, grand format cartonné, de couleur vert olive avec le dessin de bébé chouette en couverture.
0: Et pourquoi tu nous le conseilles alors ?
1: C'est une histoire originale et pleine d'imagination, des situations répétitives, comiques et pleines de tendresse, bien adaptées aux tout-petits. Des dessins en couleur douce avec peu de texte et des phrases courtes. Le risque pour les parents, c'est de devoir lire et relire cet album aux enfants qui vont l'adorer.
0: Ah, eh bien, justement, si je veux le trouver, où est-ce qu'il est ce livre ?
1: Alors ce livre, on peut le trouver dans les bibliothèques du réseau M à Rajoie.
0: Et si nos auditeurs souhaitent également devenir bénévoles, lire et faire lire comme toi, comment peuvent-ils faire ?
1: Eh bien, si vous avez 50 ans et plus, une heure par semaine à consacrer à du bénévolat dans le Pas-de-Calais et envie de transmettre votre amour de la lecture aux enfants, n'hésitez plus, lire et faire lire vous attend. Écrivez-nous à l'adresse mail lire-et-faire-lire-62@gmail.com.
0: Eh bien, merci Philippe. On se retrouve bientôt pour un nouveau conseil lecture alors.
1: À bientôt.
0: À bientôt.

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1: Festival Ballast Yeh à Gauchin, Verloin. Pendant deux jours, le lieu Les Ballastières se transforme en un espace ouvert où se croisent concerts, spectacles, théâtre, ateliers, projections et expositions. Pensé comme une expérience à parcourir librement, le festival invite chacun et chacune à composer son chemin entre les propositions dans une ambiance conviviale et accessible à tous. Ça se passe les vendredis 15 et samedi 16 mai à partir de 17h, donc au Ballastières, 156 rue du Moulin à Gauchin-Verloin, et l'entrée est libre.

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3: Cette semaine, au Mégarama d'Arras, du côté des sorties, retrouvez Mortal Kombat 2, un film d'aventure de Simon McCoy. Pour le plaisir, une comédie de Rim Kerichi, c'est avec Alexandra Lamy et François Cluzet. Pour les jeunes cinéphiles et toute la famille, Super Mario Galaxy, le film, un film d'animation d'Aaron Horvath et Michael Jelenic. Elfie et les Super Elfkins, un film d'animation de Ute von Munchopol. Et enfin, L'Odyssée de Céleste, un film d'animation familial de Kid Koala. Des séances spéciales également au Mégarama d'Arras. Tout d'abord, la soirée d'ouverture du Festival de Cannes. Une retransmission à 19h de la montée des marches, suivie de la projection du film d'ouverture, La Vénus électrique, une comédie romantique par Pierre Salvador. Tarif plein 10,70€, tarif réduit 8,90€. Une séance partenariat entre Plan Séquence et Arras Pays d'Artois Tourisme dans le cadre du printemps de l'Art Déco. Projection du film The Great Gatsby de Baz Luhrmann. C'est avec Leonardo DiCaprio et c'est mardi 12 mai à 18h30, 5 ou 7€. Et enfin, un peu plus loin, les mioches au Cinoche à la scène du Louvre-Lens. Projection de Les Contes de la Nuit de Michel Oslo. Les contes à retrouver dans ce volet sont Le Loup-Garou, Tigeant et la Belle sans connaître, L'élu de la ville d'or, Garçon Tam-Tam, Le garçon qui ne mentait jamais, La fille biche et Le fils de l'archi. 13 mai à 14h30, dès 5 ans. C'est gratuit pour les enfants et les étudiants, de 3 à 5€ pour les accompagnateurs. Rue Paul Bert à Lens. Bonne séance.

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2: Bienvenue dans un épisode spécial de la série Feuilles de chou. La série qui interroge et nourrit l'information du vivant. Chaque épisode relate une actualité dans ses moindres recoins pour comprendre ce qu'elle signifie pour le vivant. Dans cette lancée si réaliste, je vous propose ensuite un extrait d'un récit enchanteur avant de connaître les rendez-vous et éléments précieux à ne pas manquer. Cet épisode aura pour bruit de fond le vivant qui grouille autour de moi. Le sujet du jour. 3 mars 2026. Proposition de loi déposée à l'Assemblée nationale visant à représenter la nature en entreprise. D'où provient cette idée? En quoi cela consiste d'avoir une nature représentée dans les entreprises? Quelles avancées sont attendues grâce à ce processus? Actuellement, la loi ne garantit aucun espace de discussion en entreprise dédié aux sujets écologiques. Par contraste, la création de commissions thématiques sur d'autres sujets est pourtant obligatoire dans les CSE des entreprises de plus de 300 salariés. La constitution d'une commission environnement pourrait donc être obligatoire dans ces mêmes entreprises afin de garantir un espace dédié au dialogue social et environnemental. Cette proposition de loi est le fruit d'un travail collectif avec une coalition composée Action, Notre Affaire à Tous, Airflow Center, B-Lab France, V-Voice et Mouves. Ce groupement a basé ce travail sur l'expérience d'une entreprise britannique que l'ONG Airflow Center a accompagnée dans ses démarches. Faith in Nature, la foi dans la nature. L'entreprise de produits de beauté basée à Édimbourg a été la première au monde à nommer en septembre dernier un représentant de la nature dans son compte. Proposition de loi s'appuie également sur des recommandations de scientifiques et économistes, notamment l'organisme de l'IPBES. Vous savez, la plateforme intergouvernementale scientifique et politique sur la biodiversité et les services écosystémiques. Elle souligne que la préservation du vivant passera nécessairement par la prise en compte des différentes valeurs de la nature dans les prises de décision. La nature ne devrait pas être valorisée uniquement pour ce qu'elle apporte à l'humain, valeur instrumentale ou marchande, mais aussi pour ce qu'elle est en soi, une valeur qui est propre au vivant, une valeur intrinsèque, et pour les relations que l'on entretient avec elle, les valeurs donc relationnelles. Pour le député Charles Fournier, qui est porteur de cette proposition, tant que les intérêts de la nature ne sont pas représentés dans les conseils d'administration, la nature perd le plus souvent les arbitrages devant les impératifs économiques. Et si la nature entrait dans les décisions prises par les entreprises? Telle est l'ambition de ce texte qui propose 3 mesures distinctes pour placer la nature dans un triple rôle. En premier lieu, le rôle d'une nature, qu'on va dire nature syndiquée. L'article 1er de la loi prévoit de renforcer la représentation de la nature au niveau du dialogue social en rendant obligatoire la création d'une commission environnement au sein du comité social et économique, le CSE, et la formation des élus à la protection des écosystèmes naturels et au respect des limites planétaires. L'objectif est de permettre aux représentants du personnel de participer pleinement à la prise en compte des impacts environnementaux de l'activité de l'entreprise. Dans un deuxième temps, on parle donc d'une nature qui deviendrait administratrice. L'article 2 de la loi propose d'introduire une représentation de la nature dans les conseils d'administration via la nomination de 2 administrateurs indépendants représentant la nature. Ces 2 administrateurs sont désignés par le conseil d'administration. Ils vont être des personnes morales reconnues d'intérêt général, offrant des gages académiques sur les questions environnementales et ne disposant d'aucun intérêt commun avec la société au sein de laquelle elles siègent. Et dans un troisième temps, il est question d'une nature qui deviendrait actionnaire. L'article 3 vise à faire évoluer

0: droit des sociétés pour placer les enjeux environnementaux au cœur des prérogatives de l'Assemblée générale des actionnaires. À ce jour, ces questions relèvent plutôt de la compétence de la direction. De sorte que les actionnaires, y compris ceux engagés sur les enjeux écologiques, ne disposent pas de levier pour se prononcer sur la stratégie environnementale de l'entreprise. Cet article vise ainsi à représenter indirectement les intérêts de la nature dans l'Assemblée des actionnaires. Il prévoit en outre que le Conseil d'administration établisse une politique environnementale visant à atténuer l'impact de son activité sur les limites planétaires soumises chaque année à l'Assemblée générale à titre consultatif. Pour toutes les associations co-porteuses de la proposition, nulle transition écologique ne pourra advenir si les entreprises restent gouvernées dans les seuls intérêts des humains, et de leurs intérêts économiques en particulier. Cette proposition, qui constitue une première mondiale dans ce domaine, est un premier pas pour étendre les droits de la nature à la sphère de l'entreprise. Plusieurs entreprises ont déjà pris les devants, ce n'est pas quelque chose de si nouveau que ça, pour mieux représenter la nature au sein de leur gouvernance. Parmi les initiatives les plus remarquables figurent notamment celle de Patagonia en 2022, avec la cession de 98% du capital de la société à une fondation actionnaire ayant pour mission de protéger la nature. On pense du coup à celle de Faith in Nature, avec la nomination d'un représentant de la nature doté d'un droit de regard au conseil d'administration de la société. On pense également à Veolia, en 2024, avec la nomination au conseil d'administration de l'écologue Julien Marton-Lefebvre, ou encore l'entreprise de Norcis, en 2024, avec la cession de 10% du capital à une fondation représentant de la nature au sein de son conseil d'administration, cette fois avec un droit de veto, ce qui veut dire un droit de s'opposer à toute action qui irait à l'encontre des valeurs de la fondation. Une table ronde a eu lieu le 1er avril à l'Assemblée nationale afin de présenter en détail cette proposition de loi et les enjeux liés à la représentation de la nature dans les entreprises. Elle a fait intervenir les organisations porteuses de cette proposition de loi ainsi que différentes parties prenantes dont l'entreprise Norcis qui a déjà intégré un tel dispositif dans sa gouvernance et un syndicat. Pour l'instant, aucune suite n'a été donnée à cette proposition de loi à l'Assemblée nationale. Un vote sera potentiellement envisagé dans les mois à venir. C'est une affaire à suivre pour les amoureux du vivant. Vient le temps de tendre la feuille à un récit enchanteur. Laissons-nous emporter par une gourmandise amenée par les fées. La tarte aux fées.
1: Papa, j'ai faim. Papa ? Papa, j'ai faim. Papa, j'ai faim. Voilà, voilà, ça vient. Monsieur est servi. Attention, c'est chaud. Papa, c'est quoi ça? Ça, c'est une bonne grosse tarte aux fées, rien que pour toi. C'est bizarre. On dirait des limaces. Des limaces? Elle est bien bonne, celle-là. Tu crois que j'essaierai de te faire manger des limaces en les cachant dans une tarte? Mais quelle imagination, ces enfants! Et pourquoi je ferais un truc pareil, hein? C'est fou, ça. Parce que je n'aime pas les limaces. Déjà, hier, ta purée de licorne, elle avait un goût de vase. Et lundi, j'ai pas trouvé une seule arête dans ma soupe de sirène. Mais c'est très bon, les limaces. C'est plein de jus, ça croque sous la dent. Mais les fées, c'est encore meilleur. Tu sais que je me suis donné un mal de chien pour en trouver au marché. Il n'y en avait plus. J'ai dû les attraper moi-même dans la forêt avec un filet à papillons. Allez, mange vite, ça va refroidir. Papa, pourquoi elles ont pas d'ailes, tes fées? Parce que je les ai enlevés. Tiens, regarde, c'est écrit là. De les faire cuire. Sinon, ça se coince entre les dents et dadada et... On est des dragons. Bien sûr, tu vas chercher là. Mon père était un dragon. Le père de mon père était un dragon. Alors je vois pas ce qu'on pourrait être d'autre. Des crapauds. Non, je rigole. Papa, si t'es un dragon, tu dois savoir voler. Je sais voler. Finis ta tarte. Si tu veux, mange. C'est vrai? Promis? Oui, oui, promis. Allez, mange. Fini! Papa, t'as promis. Bon, je suppose que je n'ai...

0: Pluchoir, oula, c'est haut.
1: Tu regardes bien, je le ferai pas deux fois.
2: Vas-y, papa.
1: Tu regardes, hein?
2: Oui, vas-y.
1: Attention, 3, 2, 1, c'est parti.
2: Papa.
1: Alors, t'as vu? C'est facile.
2: Ouah, papa, tu voles!
1: Ben tiens, je vais me gêner. Bouge pas d'ici, je vais faire un tour. Dis à ta mère que je risque de rentrer tard.
2: Papa, attends, j'ai encore faim. Il reste de la tarte.
1: Dans le frigo! Maman, c'est lourd. Un petit effort, ma chérie. Pense à la bonne tarte que je vais te préparer avec ce gros dragon bien dodu.
3: L'imaginaire aurait-il une limite? Les sciences sociales ont ouvert la voie à d'autres manières de penser le monde. L'anthropologie, en particulier comme celle de Philippe Descola, a permis de révéler l'existence de cultures où humains et non-humains sont estimés sur un pied d'égalité. C'est précisément cette autre façon de faire monde avec la nature que s'efforcent de bâtir des philosophes tels que Holmes, Rawston, des juristes tels que Christopher Stone, des sociologues tels que Bruno Latour ou des politistes tels que Robin Eckersley. Chacun contribuant à un projet consistant à revaloriser le statut des entités naturelles en leur redonnant une valeur, une voix et des droits. Même si cette proposition de loi n'est pas encore étudiée, il est possible pour chaque entreprise d'agir en faveur du vivant. Une plateforme a été créée afin de guider un maximum les entreprises désireuses de faire mieux. Vous pouvez vous rendre dès maintenant sur entreprise-biodiversité.fr. Elle regroupe de nombreux outils qui sont proposés en fonction du domaine d'intervention de l'entreprise, de sa taille et aussi de son ambition en faveur de la biodiversité et de la santé des écosystèmes.

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1: Cette série reviendra au gré de la pousse du chou. La semaine prochaine, nous tendons la feuille à une nouvelle feuille de chou fraîchement cueillie.
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2: À Arras, Ombres et Reflets, c'est jusqu'au 30 mai. Une exposition de 30 clichés du club photo de Sainte-Catherine. C'est à l'espace de vie sociale Joséphine Baker, 8 place Mère Teresa à Arras. L'entrée est libre et gratuite aux horaires d'ouverture. Charles de l'Écluse, dit Clusius. Une exposition à voir à Cité Nature à Arras jusqu'au 31 mai. Exposition consacrée à ce botaniste et médecin qui a marqué l'histoire des sciences naturelles par ses travaux, notamment sur la tulipe et la pomme de terre. Une belle occasion de venir découvrir son parcours et son héritage scientifique. Toujours à Arras, le collectif Incarna vous invite à découvrir sa nouvelle exposition sur Arras. C'est à l'office culturel, 7 place du Védamin à Arras. Et enfin, peintures et photos, c'est jusqu'au 29 juin. Exposition des peintures à l'huile de Marie-Christine Leleu et des photos du CERI dédiées à l'histoire des châteaux immercuriens. Le CERI, c'est le club photo de l'association d'animation scientifique de Saint-Laurent-Bourgie. Et cette exposition est à découvrir à l'hôtel de ville de Saint-Laurent. Un dernier rendez-vous un petit peu plus loin, par-delà les mille et une nuits, histoire des orientalismes. C'est jusqu'au 20 juillet. Avec près de 300 chefs-d'œuvre, l'exposition invite au voyage à travers les mille et une vies d'objets venus d'Orient, du Moyen-Âge à nos jours. Elle propose une constellation d'histoires où se croisent récits historiques et imaginaires pour décrypter la fascination suscitée par ce que l'on appelait l'Orient. C'est à voir au Louvre-Lens, 99 rue Paul Bert à Lens, tarif 6 ou 12 euros.

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1: 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Frédéric partage avec vous, avec nous, ses conseils de lecture. Et cette semaine, petit tour vers une obsession ambiante qu'un excellent auteur de thriller ne cherche pas à éviter. Entre l'IA et l'Amérique trumpienne, le nouveau roman de Bernard Minier est, on ne peut plus, d'actualité. Frédéric.
2: Cela s'appelle Rupture. C'est publié chez XO. Et Bernard Minier donc nous propose une nouvelle aventure de Lucia Guerrero qui partage maintenant, j'imagine, son temps avec Martin Servaz, puisque un livre sur deux ou à peu près, cette répartition n'est pas forcément contractuelle, mais elle existe et elle donne aux lectrices et aux lecteurs à chaque fois une grande satisfaction. C'est pas mal pour un auteur d'avoir deux personnages récurrents extrêmement, et l'un et l'autre, désirables et désirés. On en vient évidemment, et j'imagine qu'on lui pose des milliers de fois la question, il demande, mais quand est-ce qu'ils vont se rencontrer tous les deux? Pour l'instant, il n'en est pas question, parce que la fameuse Lucia a une autre rencontre au cœur de ce livre. Puisque en Espagne, l'entreprise de Milton Gale, qui est très très très très proche de l'idée qu'on pourrait se faire d'un certain Elon Musk, l'entreprise s'appelle Starco, et elle est dirigée là-bas par Emma Bosch. Emma Bosch est assassinée suite à une panne de courant généralisée dans toute l'Espagne. Et bien évidemment, Lucia se charge de cette enquête. Le plus intéressant, le plus important, et j'imagine ce qui intéresse le plus Bernard Minier, c'est évidemment de continuer à nous faire rencontrer des personnages et faire en sorte que ces personnages nous restent longtemps dans la tête. Alors quand ils s'inspirent de personnages qui existent réellement, lorsqu'ils prennent à bras le corps on ne peut plus l'actualité américaine, parce que Lucia Guerrero va devoir aller enquêter de l'autre côté. Il y a plusieurs femmes qui, enceintes, ont été assassinées. Donc évidemment, il faut qu'elle enquête des deux côtés d'Atlantique. Il faut bien reconnaître que ce qui reste du FBI là-bas est une catastrophe. Et c'est bien raconté par justement un collègue qu'elle a connu dans un précédent roman, Cardone, qui lui est prêt de tout laisser tomber et de prendre sa retraite face à ce qu'il a comme incompétence en face de lui. Mais voilà, ce qui est très intéressant, c'est de voir les dialogues, de voir les rencontres, les moments où il nous fait visiter l'empire de Milton Gale. Ces instants où, justement, on va regarder l'IA, et on ne peut pas dire qu'il évite le problème. Bien au contraire, en mettant ces mots, justement, dans la bouche de Gale. L'IA, c'est la plus grosse révolution cognitive de l'histoire, ou alors, la plus grande arnaque, je le cite. D'accord, l'IA est sans doute l'outil le plus puissant que l'humanité ait jamais inventé. Mais comparer certaines de ses performances à celles d'un enfant, si je dois apprendre à un de mes plus jeunes enfants à connaître un chat, il lui suffira de voir un ou deux de ces animaux pour que son cerveau, tout neuf, apprenne à identifier un matou avec 100% de réussite, y compris sous un mauvais éclairage ou sans le voir en entier. Alors que même pour les IA les plus performantes, il faut environ 100 000 vidéos de chats pour qu'elles arrivent à un taux de reconnaissance ne dépassant jamais les 98%. 2% d'erreur, c'est énorme. Cela dit, l'IA peut retrouver en une milliseconde un visage parmi des milliers, et pas nous. À chacun ses compétences. Il ajoute un tout petit peu plus loin, parce qu'il y a le fameux procès en ce moment, vous le savez, entre Elon Musk et Altman. Altman veut faire de ChatGPT le nouveau Google. Il sait très bien que s'il y parvient, les conséquences seront cataclysmiques pour la planète. Une requête sur ChatGPT consomme autant d'énergie que 10 à 100 requêtes sur Google. Or, il y a 8 milliards de requêtes effectuées chaque jour sur Google, et demander à une IA de créer une vidéo de 10 secondes, ça revient à mettre votre téléphone en charge pendant un an. Je pense qu'on ne peut être plus précis, plus clair, et l'ensemble du roman est aussi cela. Évidemment, on est vivement intéressé par ce qui se passe, on est extrêmement vivement intéressé par les robots qui vont jouer un rôle très important, et là, Bernard Minier se change presque en Pierre Boulle, parce qu'entre les robots qui s'appellent des Shimon X 12, et les chimpanzés, ça c'est le début, ça s'écrit exactement pareil, de la planète des singes, il est difficile de ne pas faire un parallèle et de ne pas regarder aussi le livre comme ce prolongement-là. Et ça, c'est particulièrement réussi. Pour le reste, Bernard Minier nous propose de regarder évidemment le cinéma autrement, qu'il adore et dont il se sert beaucoup, parce que ses livres sont toujours très très visuels et très très cinématographiques. Il nous parle des dangers pour les nouvelles générations, des capacités inimaginables de choses que l'on entend ici ou là, mais il a le courage et la précision de remettre tout ça sans être trop didactique dans son livre et de nous faire évidemment regarder ce qu'il reste de notre démocratie avec des yeux, j'allais dire, on ne peut mieux informer. C'est pas mal quand même pour un thriller de réussir ça. Ça s'appelle Rupture, c'est publié chez Ixo et c'est signé Bernard Minier. Voilà pour cette semaine, Nico.
1: Frédéric, merci. 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
1: Santé mentale au travail, utopie ou utopie? Questionné, échangé, testé par le groupe Autonomie Solidaire en haut sur la thématique du travail, qu'il soit salarié ou militant. Ça se passe à la Maison des usagers de la MGEN au 5 rue d'Antin à Lille, le mardi 12 mai à 10h du matin. Alors, inscription via un lien que vous retrouverez notamment dans notre agenda social sur radiopfm.com. Autre rencontre, cette fois-ci avec Carlos Beas Torres, délégué du Congrès National Indigène. Cette organisation de résistance des peuples indigènes du Mexique, fondée en 96 dans le sillage du soulèvement zapatiste au Chiapas, organise une tournée en Europe. Le but, c'est d'informer sur la situation actuelle du projet de corridor interocéanique et sur la répression et la militarisation dans la zone de l'isthme de Tehuantepec. Plus largement au Mexique. Rendez-vous à l'espace Marx au 6 bis rue Roger Saint-Lingros à LM-Lille le mardi 12 mai à 18h30. Citons aussi cette rencontre autour de la présentation du livre « Les années 68 à Lille, espace et trajectoire du militantisme ». C'est avec les chercheurs et chercheuses du collectif Fury du Nord. Ça se passe au Café Les Sarrasins, 5254 rue des Sarrasins à Lille-Boisem, le jeudi 14 mai de 18h à 20h.
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1: 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Merci de rester avec nous à l'écoute de RFI, les midis à Paris, 10h en temps universel. Le journal, c'est tout de suite avec vous, Karine Bellicha, bonjour.
2: Bonjour Caroline, bonjour à tous. À la une, pas de progrès entre Washington et Téhéran. Donald Trump rejette les dernières propositions iraniennes pour sortir du conflit. Les prix du pétrole repartent à la hausse. Nous évoquerons aussi le sommet franco-africain de Nairobi et les craintes de la société civile. Beaucoup redoutent que l'économie prenne toute la place au détriment des questions démocratiques. Et puis du foot, Mamadou Sangaré est donc le vainqueur du prix Marc Vivien Fouet 2026. L'annonce a été faite ce matin sur RFI. Le joueur malien du RC Lens a conquis très rapidement le cœur des nordistes. Reportage à la fin de ce journal. C'est donc un grand nom pour Donald Trump. Le président américain a rejeté la réponse de l'Iran à ses propres propositions pour mettre un terme à la guerre. Et les prix du pétrole repartent à la hausse en même temps que s'éloigne la perspective d'une réouverture rapide du détroit d'Ormuz. La correspondance d'Edouard Maille.
3: Une réponse iranienne, je cite, « totalement inacceptable », a écrit Donald Trump sur son réseau social Truth Social. Le président américain n'a pas donné de détails sur le contenu de la réponse iranienne, mais selon des informations du Wall Street Journal, l'Iran proposait de mettre fin au conflit et une ouverture progressive du détroit d'Ormuz à condition d'une levée du blocus américain des navires iraniens, mais une proposition qui ne répondait pas aux demandes de Washington pour des engagements sur les stocks d'uranium enrichi. L'Iran proposait que la question du nucléaire soit négociée dans les 30 prochains jours, mais l'agence de presse iranienne Tasnim a, elle, cité une source selon qui les informations du Wall Street Journal sur les propositions pour le nucléaire étaient fausses. Donc difficile de dire sur quel point butent les négociations, mais dans une interview diffusée dimanche dans l'émission 60 minutes de la chaîne CBS, le premier ministre israélien a affirmé que la guerre n'était pas terminée et qu'elle ne le serait pas tant que l'Iran dispose d'uranium hautement enrichi et des installations d'enrichissement. Edouard Maille, Atlanta, RFI.
2: Le Royaume-Uni et la France s'activent de leur côté pour mettre sur pied une coalition internationale pour sécuriser le détroit d'Ormuz. Une fois qu'un règlement du conflit sera conclu, les ministres de la Défense des deux pays coprésideront demain une réunion en visioconférence avec une quarantaine d'États partenaires prêts à contribuer à une telle mission. Deux passagers du MV Ondus ont été testés positifs au hantavirus alors que les dernières évacuations du navire se poursuivent aux Canaries. Il s'agit d'un Américain et d'une Française. L'état de santé de cette dernière s'est d'ailleurs dégradé cette nuit. Hier, les deux tiers des occupants du bateau ont déjà été évacués. Ils sont tous considérés comme des contacts à haut risque. Pour éviter une éventuelle propagation du virus, les pays concernés ont décidé de les mettre à leur retour à l'isolement plus de 40 jours sur recommandation de l'Organisation mondiale de la santé, sauf aux États-Unis. Là-bas, les autorités ont décidé de se contenter d'une mise sous surveillance, une décision qui peut présenter des risques, selon le patron de l'OMS. Le sommet franco-africain à Nairobi, à présent le premier dans un pays anglophone baptisé Africa Forward, en avant l'Afrique et résolument tourné vers l'économie et les investissements. Mais la société civile africaine n'est pas satisfaite d'avoir été mise au second plan de cet événement. Plusieurs organisations se sont réunies à Nairobi pour faire entendre leur voix. Alexis Bédu.
4: Un livre blanc contenant 60 propositions sera remis aujourd'hui par plusieurs organisations de la société civile, histoire de rappeler que certes l'économie est importante, mais qu'il ne faut pas tout miser dessus. C'est l'avis de Fane Yaya, camerounaise de Maroua, ambassadrice de la Fondation de l'innovation pour la démocratie.
5: Tout est devenu économie, tout est devenu business, tout est dirigé vers ce côté-là, soit de la politique, soit de l'économie. Et moi je pense qu'on doit également prendre en compte certains aspects de la société.
4: La jeunesse pas assez présente, c'est aussi ce que pense Ileana Santos, entrepreneuse franco-togolaise, cofondatrice de l'initiative Je m'engage pour l'Afrique. Elle attend beaucoup du forum d'affaires de ce lundi.
6: Alors c'est hyper intéressant parce que nous, on a beaucoup participé au premier sommet qui était très orienté autour de la société civile. Donc on voit quand même qu'il y a un switch en termes de vision et de posture. De toute façon, la France est attendue, moi je le vois sur le terrain, sur du concret, sur du business, et moins dans les paroles et dans les promesses. Et donc moi j'aimerais bien qu'on soit focus sur l'essentiel, l'énergie, l'agriculture, la santé, l'éducation. Et puis après, c'est comme tout forum business, c'est la capacité des acteurs à se rencontrer et derrière, qu'est-ce qui en ressort en termes de livrables, de projets.
4: Une coalition de 40 chefs d'entreprise sera invitée ce mardi lors du sommet des chefs d'État et de nombreuses organisations regrettent le manque d'acteurs de la société civile autour de la table à ce moment-là. Alexis Bédu, Nairobi, RFI.
2: Keir Starmer promet de mettre le Royaume-Uni au cœur de l'Europe. Le Premier ministre britannique tente de reprendre la main après des élections locales catastrophiques pour le Labour. Il annonce notamment qu'il veut conclure un accord avec les 27 sur un programme concernant la jeunesse. Une prise de parole très attendue après avoir assuré hier qu'il resterait à son poste malgré les appels, y compris dans son camp, à démissionner. En France, l'heure est aux réquisitions au procès en appel du financement libyen présumé de la campagne de 2007 de l'ex-président Nicolas Sarkozy. Laura Martel, vous êtes à la Cour d'appel de Paris. Bonjour Laura.
7: Bonjour.
2: Après 8 semaines de débat, les 3 avocats généraux vont prendre la parole pour un réquisitoire qui va s'étaler sur 3 jours.
7: Et ils évoqueront d'abord le pacte de corruption présumé, soit l'association de malfaiteurs pour laquelle Nicolas Sarkozy a été condamné à 5 ans de prison ferme en première instance, le tribunal ayant estimé que l'ex-président avait laissé ses proches collaborateurs, Claude Guéant et Brice Hortefeux, solliciter des fonds libyens en échange d'éventuelles contreparties diplomatiques et judiciaires. Mardi, ils aborderont les autres volets, dont les chefs de corruption et financement illégal de campagne pour lesquels Nicolas Sarkozy avait été relaxé, avant de détailler les peines demandées mercredi. 3 jours qui s'annoncent difficiles pour l'ex-président, alors que les débats semblent avoir plutôt tourné en faveur de l'accusation, notamment en se concentrant sur une des contreparties alléguées, le traitement du sort judiciaire d'Abdallah Sinoussi, numéro 2 du régime libyen, condamné à perpétuité en France pour l'attentat du DC-10 du TA, car en plus des rencontres de Claude Guéant et Brice Hortefeux avec le terroriste en 2005 qui continue de peser lourd, le fait nouveau de ces audiences d'appel a été les attestations de Claude Guéant qui ont fragilisé la défense de l'ex-président, notamment lorsqu'il a indiqué qu'en 2007, après son élection, Nicolas Sarkozy lui avait personnellement relayé la préoccupation de Muammar Kadhafi concernant le sort de Sinoussi et intimé Claude, voyez cela.
2: Laura Martel, en direct de la Cour d'appel de Paris. Du foot à présent, Mamadou Sangaré est donc le vainqueur du prix Marc-Vivien Fouet 2026. Ainsi en a décidé le jury réuni par RFI et France 24. Il est sacré meilleur joueur africain de la saison de Ligue 1 qui s'achève dimanche prochain. Son trophée lui sera remis dans nos locaux. Un trophée qui va pour la première fois à un Malien et pour la 3e fois à un pensionnaire du RC Lens. Mamadou Sangaré a en moins d'un an conquis tout le monde dans le Nord, à commencer par ses supporters, croisés par Cédric De Oliveira.
8: Et ben Sangaré, c'est vraiment la pépite qu'on n'attendait pas au RC Lens.
9: Bah, c'est l'un des meilleurs joueurs de Ligue 1 cette saison, franchement. Il incarne le nouveau projet lensois.
10: Révélation, la découverte de l'année pour le Racing Club.
11: Je dis patron du milieu de terrain à Lens, même si c'était une surprise en début de saison.
12: Je ne vais pas vous mentir, on ne le connaissait pas avant qu'il arrive au Racing Club de Lens. Il vient d'Autriche, quand on a vu le transfert, il n'y avait rien qui nous promettait un crack comme ça. Il sait tout faire. Il sait vraiment tout faire et c'est un bonheur de le voir sur le terrain. Il répond vraiment très bien aux valeurs qu'on a du Racing Club de Lens. Le combat, l'amour du maillot surtout, c'est quelque chose qui plaît énormément aux spectateurs.
10: Honnêtement, je pense qu'il s'est clairement greffé à l'état d'esprit du club, donc ça fait du bien et surtout, on peinait à retrouver un milieu de terrain à la hauteur de Seko Fofana et je pense qu'on l'a trouvé cette année. Mais en tout cas, on profite de lui tant qu'on peut.
12: On ne le gardera pas si longtemps que ça. Malheureusement.
11: C'est pas Tovin, mais ça va être très compliqué de le garder à Lens. Alors bon, c'est pas le buteur numéro 1, mais bon, en tout cas, s'il peut marquer, même si c'est 1-0 et que c'est le seul but de la finale, on prend tous.
13: T'as acheté son maillot ou pas ?
10: Pas encore. Ça ne serait tardé. On verra les résultats de la Coupe de France. Je le ferai.
2: Cédric De Oliveira et Mamadou Sangaré sera l'invité d'honneur d'un Radio Foot spécial à 16h10, temps universel sur RFI. Enfin, nouvelle illustration du conflit au Moyen-Orient et de ses conséquences mondiales à des milliers de kilomètres de là, à la pointe de l'Afrique, des baleines en font les frais. Les risques de collision entre ces cétacés déjà affectés par le réchauffement climatique et des navires y sont de plus en plus élevés en raison du report du trafic du canal de Suez vers le cap de Bonne Espérance. Voilà, c'est la fin de ce journal. Tout de suite, c'est 8 milliards de voisins avec vous, Emmanuel Bastide, bonjour.
6: Bonjour Karine Balicha, prochain journal dans 50 minutes et chez 8 milliards de voisins, on va s'intéresser aux serveurs, aux serveuses, la restauration en salle tout de suite.
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1: Aujourd'hui, dans Info 30, on vous propose un retour sur une expo photo au Védamin, à Arras, et qui se déroule jusqu'au 9 juin 2026. Le collectif Incarna expose 8 photographes passionnés. Et pour en savoir plus, rencontre avec Patrick Devresse, l'un des photographes et cofondateurs de ce collectif. On évoque avec lui la genèse de Incarna et la thématique abordée lors de cette expo. Et on reviendra sur son travail en tant que photographe pour saisir l'instant T au moment de la prise de vue. On terminera ce magazine par deux rendez-vous sociaux et une séance ciné à voir au Mégarama d'Arras en partenariat avec l'association Plan Séquence.

0: Patrick Devresse, bonsoir.
1: Bonsoir.
0: Donc on est là ici au cœur du Védamin avec cette nouvelle antenne de l'Office culturel pour une exposition de 8 artistes, si je ne me trompe pas, du collectif Incarnat. Alors d'abord, pour les auditrices et auditeurs, tu peux nous rappeler un petit peu ce que c'est Incarnat.
1: Alors le collectif Incarnat est un rassemblement de 8 photographes qui ont choisi de travailler ensemble, hein, et de faire des propositions si possible novatrices dans l'ensemble de ces projets.
0: Alors donc, il y a pas mal de choses très différentes, notamment, tu peux nous expliquer un petit peu, en résumé, hein, on va dire, les thèmes qui ont été abordés sur cette expo photo.
1: Alors le thème général, c'était Arras, c'est-à-dire Arras, il y a énormément de photographies qui sont faites à Arras tous les jours et à longueur d'année. On voit les gens qui passent leur temps photographier, et nous on avait voulu relever un défi, c'est-à-dire de réaliser notre exposition d'Arras, mais avec des photos qui soient, je dirais, absolument pas prises comme les autres. Et donc chacun a choisi un sujet particulier, et on a tiré une dizaine de photographies qui sont présentées tous ensemble, et il va sans dire que quand on va de photographe à photographe, les sujets sont différents, les couleurs sont différentes, les accrochages sont différents, et pour nous c'est vraiment une image de marque.
0: Et le système aussi, parce que est-ce que c'est que de l'argentique ou est-ce qu'il y a aussi du numérique?
1: Alors c'est que du numérique. Pratiquement, c'est que du... Même pas pratiquement, c'est sûrement que du numérique pour l'instant. Par contre, on a montré sur des tables des travaux qui étaient à l'époque en argentique. Ce qui permet de faire un peu la liaison entre les deux et de voir les différences.
0: On peut se rapprocher peut-être des portraits, là, parce que tu en as parlé tout à l'heure, lors de la petite conférence, et ces portraits de... Voilà, qui ont été réalisés à Gambetta Carnot, si je ne me trompe pas.
1: Oui, c'est à Gambetta Carnot, c'est au sein de la, de leur salle de classe. Ce sont des élèves qui font des études, notamment d'art plastique, hein, qui ont été choisis pour faire partie de cette classe, qui est aussi une classe expérimentale et une classe qui est dans les arts plastiques en permanence, avec des artistes qui viennent faire une résidence, c'est-à-dire rester un certain temps et travailler avec eux, et en même temps proposer de leurs œuvres en même temps.
0: Comment ça se passe quand vous les abordez en disant voilà, je vais prendre une photo? Est-ce qu'ils sont stressés? Est-ce qu'ils prennent la pose directement ou pas?
1: Alors c'est tout le secret du portrait, qui est vraiment un art à part dans la photographie, c'est-à-dire qu'il est beaucoup question de contact, de discuter beaucoup avec les modèles. Enfin, j'appelle ça des modèles, hein. Mais en réalité, ce sont des personnes ici, des étudiants qui ont jamais eu l'occasion de travailler avec un photographe. Et pour eux, c'est une découverte. Et la première chose que les gens me disent quand je les photographie, ils me disent toujours, je ne suis pas photographiable, je ne suis pas photogénique. Et puis moi, je leur réponds, de toute façon, si la photo n'est pas bonne, c'est pas vous, c'est moi, c'est que le photographe n'est pas bon. Et donc déjà, ça met un peu de bonne humeur. Et puis ensuite, on fait... Il faut dire que sur chaque photo, il y en a eu entre 10 et 20 qui ont été faites. Quoi.
0: Ouais, donc on peut dire quand même que tous ceux qui ont été photographiés sont satisfaits quand même de leurs photos.
1: Ben, j'espère.
0: On va se diriger, parce que on peut pas tout résumer, il y a pas mal de choses. Mais là, donc, votre expo, en noir et blanc, toujours. Avec une lumière assez... ça fait du bien, en fait. On a l'impression qu'il y a plus de lumière sur les photos qu'en ville même.
1: Oui, c'est vrai, ce que tu dis, ça fait du bien. C'est vrai que la lumière fait du bien. Et le noir est un peu plus glauque, quoi, on va dire.
0: Ouais, non, mais je trouve pas. Moi, je trouve qu'il est transcendant. Voilà,
1: oui,
0: c'est mon avis.
1: Oui, il était complémentaire. Hein. Pour qu'il y ait de la lumière, il faut qu'il y ait des ténèbres ou de l'obscurité avant. Quoi. Et donc, dans chaque image, il y a la lumière, bien sûr, qui est prédominante, mais il y a aussi en sous-jacent des noirs qui peuvent être parfois inquiétants. Et c'était en hiver, le matin très tôt, quand le soleil se lève avec une violence, et il y a vraiment qu'on ressent sur les photos. Et justement, en tirant les photos, parce que la photo, même numérique, il ne suffit pas d'appuyer sur le déclencheur. Après, il y a tout un travail à faire sur les logiciels pour l'exprimer exactement comme on a envie d'exprimer. Donc, il y a eu beaucoup de travail sur chaque photo pour faire ressentir à la fois la profondeur des noirs et la brillance des lumières.
0: Mais c'est important aussi, du coup ça prend du temps de pouvoir capter justement la bonne lumière. Ouais, je vais pas dire la bonne noirceur, mais pas loin quoi.
1: Oui, il y a aussi une bonne noirceur, t'as raison. Et oui, ça prend du temps aussi, mais l'instant de la photo, je dirais que c'est un instant magique où quand on appuie, il y a tout ce qu'on a envie de dire et envie de faire, envie de montrer, se concrétise par le bruit du déclencheur. Après, c'est terminé, la photo est faite. Elle va donc apparaître comme un fichier qu'on affiche sur l'ordinateur. Et de ce fichier, il faut avoir une vision de ce qu'on peut en faire. Parce qu'on peut en faire des tas de choses différentes. Et ensuite, c'est un travail qui est répétitif, parce qu'il faut qu'on ressente la même ambiance dans chaque photo pour avoir une grande unité dans l'ensemble des images.
0: Alors, ce qui est intriguant aussi, c'est que quand je vois l'ensemble de vos photographies, il n'y a personne. Donc, est-ce que c'est exprès ou pas ?
1: Il n'y avait personne. Il y a une personne qui est là-bas.
0: Ah oui, c'est vrai.
1: On sent qu'elle va passer, donc elle va disparaître. Elle sort du noir et elle va rentrer dans le noir. Et c'est bien de temps en temps, je trouve, de montrer un monde où il n'y a personne. Parce qu'à l'origine, il n'y a personne. Quoi.
0: Ça, bah, surtout le matin, très tôt, en hiver.
1: Le matin, très tôt, ouais. Ouais. Ouais.
0: Et alors, du coup, moi, je me suis interrogé aussi, on va se présenter sur une photo, avec ce sens interdit. Parce que c'est un peu bizarre, mais en même temps, moi, ça m'a fait rire.
1: Ah. Alors ça, ta réflexion, elle m'en inspire une autre, c'est-à-dire que j'ai l'habitude de dire que quand je fais une photographie et que je l'accroche au mur, je la livre aux gens. Et les gens en font ce qu'ils veulent. Moi, j'ai une interprétation, mais il y a autant d'interprétations possibles que de monde qui la regarde. Et la richesse d'une image, c'est aussi dans son nombre d'interprétations possibles.
0: Et elle a été prise où, cette photo ? Parce que je ne reconnais pas le lieu.
1: On est dans le coin de la cathédrale.
0: Ah oui.
1: Par derrière. Okay. Hein ?

On passe maintenant à nos deux rendez-vous sociaux, santé mentale au travail, utopie ou utopie. Une matinale pour se questionner, échanger, tester, imaginer. C'est organisé par le groupe Vie de Réseau de l'APES, acteur pour une économie sociale solidaire en Hauts-de-France. Imaginons donc un monde où le travail salarié ou militant serait source de santé et non un lieu de risque. On choisirait son temps de travail, on formerait des petites équipes autogérées sur des projets, on s'organiserait de manière à prendre soin des autres et de soi, on mettrait au travail les rapports de domination, validisme, racisme, classisme et les conflits. On trouverait des moyens de garder la foi par la joie. Ça se passe demain, mardi 12 mai à 10h à la maison des usagers de la MGEN 5 rue d'Antin à Lille. Et puis rencontre avec Carlos Beas Torres, délégué du Congrès national indigène. Cette organisation de résistance de peuples indigènes du Mexique, fondée en 1996 dans le sillage du soulèvement zapatiste au Chiapas, organise un infotour en Europe afin d'informer de la situation actuelle du projet de corridor interocéanique, de la répression et de la militarisation dans la zone de l'isthme de Tehuantepec et plus largement au Mexique. Rendez-vous donc demain, mardi 12 mai à 18h30 à l'espace Marx 6 bis rue Roger Salengro à LM à Lille.

Et on termine ce magazine avec un rendez-vous ciné, cinéma et art déco au Mégarama d'Arras. Des séances en partenariat avec Plan Séquence et Arras Pays d'Artois Tourisme dans le cadre du printemps de l'art déco, avec la projection du film Gatsby le Magnifique de Baz Luhrmann, avec Leonardo DiCaprio, Carey Mulligan et Joel Edgerton. Ça se passe au printemps 1922. L'époque est au jazz, à la contrebande et à l'architecture audacieuse. Et Nick Carraway, apprenti écrivain, découvre le monde fascinant de son voisin, le mystérieux Jay Gatsby. Dans cette fresque survoltée, l'esthétique art déco sert d'écrin sublime et superficiel aux illusions perdues d'une Amérique en quête d'absolu. C'est présenté par Guillaume Winter, un spécialiste de littérature anglo-saxonne et art visuel. Et c'est demain, mardi 12 mai à 18h30, donc au Mégarama d'Arras. Et les tarifs sont de 5 ou 7 euros. Info 30, c'est terminé pour aujourd'hui. Prochain rendez-vous avec votre magazine d'info locale dès demain, 7h30, 12h30 et 18h.

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2: 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Et tout de suite, RFI Midi, présenté par Nemo Ampis. Bonjour Nemo.
3: Bonjour Emmanuel, bonjour à tous. RFI Midi, c'est parti. Nous sommes ensemble pour 2h30 pour décortiquer, analyser l'ensemble de l'actualité internationale et africaine. À Nairobi, à l'ouverture du sommet Africa Forward, première édition d'un sommet Afrique-France dans un pays d'Afrique anglophone. Emmanuel Macron est sur place pour un événement surtout basé sur les relations commerciales avec le continent, au grand désarroi des membres de la société civile, à l'instar de la Camerounaise. Fanny Yaya.
4: Tout est devenu économie, tout est devenu business, tout est dirigé vers ce côté-là, soit de la politique, soit de l'économie. Et moi, je pense qu'on doit également prendre en compte certains aspects des sociétés.
3: Ce sommet à la une, évidemment, de votre édition d'Afrique Midi avec Nicolas sur autre grand titre ce lundi. Vous l'avez peut-être entendu ce matin sur nos antennes.
5: Ça vous brûle les lèvres, le vainqueur est
6: Mamadou Sangaré, le milieu de terrain.
3: Mamadou Sangaré, lauréat du prix Marc Vivien Foé 2026, qui récompense le meilleur joueur africain évoluant dans le championnat de France de football. Le milieu de terrain du RC Lens devient ainsi le premier Malien à le remporter. Écoutez sa réaction.
7: Ça fait très plaisir, je suis vraiment content d'avoir gagné ce trophée. Ça montre que j'ai vraiment passé un cap et j'espère aussi que ça va continuer ainsi. Je suis aussi le premier joueur malien à avoir gagné ce trophée. Franchement, ça fait plaisir et je suis vraiment, vraiment, vraiment content d'être élu.
3: Mamadou Sangaré dans nos locaux ce lundi et que vous retrouvez à partir de 16h10 temps universel pour une édition spéciale de Radio Foot International. Dans le reste de l'actualité, la nouvelle colère de Donald Trump qui juge inacceptable la réponse rendue par l'Iran sur les propositions américaines sur la fin de la guerre au Moyen-Orient. C'est totalement inacceptable, dit le président américain. C'est à la une de nos éditions d'information. Lui est contesté désormais au sein de son propre camp après l'échec du parti travailliste aux élections locales de jeudi dernier. Le premier ministre britannique Keir Starmer s'est exprimé il y a quelques minutes. Il le dit, il veut prouver à ceux qui doutent de lui, eh bien qu'ils ont tort. Narges Mohammadi, libérée sous caution, la lauréate iranienne du prix Nobel de la paix en 2023, dont l'état de santé s'est largement dégradé. Elle se trouve à Téhéran. On vous donne les détails dans une minute. Et puis notre invité, dans un peu plus d'une heure, Yoav Shemerkounz, responsable des relations avec l'Union européenne au sein de l'Organisation israélienne de défense des droits humains, B'Tselem. On revient avec lui sur les attaques de plus en plus nombreuses et violentes de colons israéliens en Cisjordanie occupée. Vous avez le programme des RFI Midi. Bienvenue. Et c'est tout de suite l'heure du journal avec vous, Karine Bellicha, bonjour.
8: Oui, bonjour.
3: Un journal qui commence par la libération, on le disait, sous caution, en Iran, de la militante des droits humains, Narges Mohammadi.
8: Et l'exécution de sa peine de 18 ans de prison est pour le moment suspendue. L'état de santé de la prix Nobel de la paix s'était gravement détérioré après une nouvelle arrestation en décembre dernier. À Rimlipol, Narges Mohammadi a été transférée d'un hôpital à Zanjan, dans le nord du pays, à Téhéran.
9: Narges Mohammadi est désormais entre les mains de sa propre équipe médicale. Selon son avocate, elle aurait perdu 20 kilos en 4 mois de détention dans des conditions très dures et aurait subi 2 crises cardiaques. Son mari estime que sa vie ne tient plus qu'un fil. Figure majeure de la lutte pour les droits humains et des droits de femmes en Iran, elle subit depuis plus de 20 ans arrestations, procès expéditifs et emprisonnement répété. Les autorités iraniennes l'accusent notamment de propagande contre le régime. Âgée de 54 ans, la militante avait de nouveau été arrêtée en décembre dernier, après avoir critiqué le pouvoir lors d'une cérémonie funéraire. Condamnée en février à 7 ans et demi de prison, ce qui porte à 18 ans la totalité des peines prononcées contre elle, Narges Mohammadi a finalement été libérée sous caution dimanche. Selon son avocate, ce sont les pressions diplomatiques et la mobilisation de la société civile qui ont permis cette sortie de prison. Le prochain combat est désormais d'obtenir l'abandon des charges et sa libération définitive.
3: Pendant ce temps, Karine, les tractations entre Washington et Téhéran ne donnent rien.
8: C'est un grand nom pour Donald Donald Trump, le président américain a rejeté la réponse de l'Iran à ses propres propositions pour mettre un terme à la guerre et les prix du pétrole repartent à la hausse en même temps que s'éloigne la perspective d'une réouverture rapide du détroit d'Ormuz. Une question se pose, comment continuer à approvisionner les États du Golfe car ces pays dépendent massivement de l'étranger, près de 85% de leurs produits alimentaires sont importés. Alors pour continuer à livrer denrées et marchandises, les compagnies maritimes ouvrent de nouvelles routes. Exemple avec le géant italo-suisse MSC qui vient d'inaugurer une nouvelle liaison à la fois maritime et terrestre. Une logistique complexe pour contourner le détroit d'Ormuz, mais aussi Nicolas Feldman, source de profit pour les armateurs.
10: Le premier bateau d'MSC est parti hier du nord de l'Europe direction le canal de Suez. Les marchandises seront ensuite déchargées à l'ouest de la péninsule arabique avant d'être transportées par canal vers les ports du Golfe. C'est toute une continuité logistique nécessaire en temps de crise, explique Yann Alix, expert à la Fondation C'est Facile.
11: C'est la capacité de MSC de dire « je suis agile, je vous trouve des solutions alternatives ». Ils organisent un corridor terrestre qui est un pis-aller pour pouvoir continuer d'irriguer tous les ports, Bahreïn, Qatar, Jebel Ali, Abu Dhabi, qui ne sont plus alimentés du fait du blocus d'Ormuz.
10: Comme MSC, depuis le début de la guerre, le français CMA-CGM ou le danois Maersk ont eux aussi ouvert de nouvelles routes, à la fois sur la mer et sur la terre.
11: On appelle ça le service de bout en bout. C'est l'aspiration ultime de ces compagnies maritimes que de devenir des services logistiques intégrés où le maillon maritime est le maillon fort. Mais sur la terre, c'est là qu'on génère le plus de valeur parce que ça coûte. C'est plutôt une opération commerciale intéressante parce que ça veut dire plus de bénéfices, les surcoûts.
10: Car avec ces nouvelles routes, les taux de fret s'envolent, ce qui fait mécaniquement grimper les prix au profit des armateurs.
12: Et de toute façon, pour Benjamin Netanyahou, la guerre en Iran n'est pas finie.
8: Car il faut, pour le Premier ministre israélien, récupérer les stocks d'uranium enrichi du régime de Téhéran. Il dit envisager une opération pour s'en emparer et exfiltrer ces matières nucléaires. 400 kilos environ enrichis à plus de 60% selon les estimations de l'Agence internationale de l'énergie atomique répartie sur trois sites, Fordo, Natanz et Ispahan.
12: Deux passagers du MV Ondus testés positifs au hantavirus alors que les dernières évacuations du navire se poursuivent aux Canaries.
8: Il s'agit d'un Américain et d'une Française. L'état de santé de cette dernière s'est d'ailleurs dégradé cette nuit. Hier, les deux tiers des occupants du bateau ont déjà été évacués. Ils sont tous considérés comme des contacts à haut risque. Le virus des Andes peut se transmettre d'homme à homme avec un délai d'incubation pouvant aller jusqu'à 6 semaines. C'est ce même variant qui a frappé il y a 8 ans et demi un village de Patagonie dans l'est de l'Argentine. Il avait fait 11 morts. François-Damien Bourgerie, bonjour.
13: Bonjour.
8: À l'époque, l'épidémie avait provoqué la peur et la stigmatisation, mais elle avait aussi constitué un cas d'école sur les vertus de l'isolement.
13: Oui, nous sommes en novembre 2018. Dans le village d'Épouchène, une centaine de convives participent à une fête d'anniversaire. Parmi eux, une personne atteinte de l'hantavirus des Andes. À l'époque, dans ce village de 1300 habitants de la Patagonie argentine, on ne sait pas grand-chose de ce virus propagé par les rongeurs et encore moins de son variant qui se transmet d'homme à homme. La pandémie de Covid-19 n'a pas encore frappé la planète. Les gestes sanitaires, aujourd'hui devenus des réflexes, ne sont pas encore maîtrisés. Alors quand 5 villageois tombent malades à leur tour, aucune précaution n'est prise. L'un contamine 6 autres personnes avant de mourir. Sa veillée funèbre se transforme en un deuxième foyer de propagation. La paranoïa s'installe. Épouchène est surnommé le village de la peur. Des mesures sont alors instaurées. Les personnes contacts, une centaine au total, sont placées à l'isolement pendant 45 jours. En 3 mois, 34 cas sont recensés. L'épidémie fait 11 morts, mais le protocole mis en place marque un tournant dans la réponse épidémiologique. Désormais, quand un cas d'antivirus est détecté, l'isolement est prescrit ou recommandé.
8: François-Damien Bourgerie, et pour éviter une éventuelle propagation du virus, cette fois-ci, les pays concernés ont décidé de mettre les passagers du navire à leur retour à l'isolement. Plus de 40 jours sur recommandation de l'Organisation mondiale de la santé, sauf aux États-Unis. Là-bas, les autorités ont décidé de se contenter d'une mise sous surveillance, une décision qui peut présenter des risques, selon le patron de l'OMS. jeunesse.
12: Karine, les parlementaires philippins ont décidé de mettre en accusation la vice-présidente Sara Duterte.
8: La fille de l'ancien président Rodrigo Duterte est notamment accusée de malversation et de corruption. En vertu de la constitution philippine, sa mise en accusation entraîne automatiquement un procès au Sénat. Si elle est reconnue coupable, elle sera destituée et inéligible à vie.
12: Alors que l'ancien premier ministre thaïlandais Thaksin Shinawatra est lui sorti de prison.
8: Condamné pour corruption, il devra désormais porter un bracelet électronique pendant les 4 prochains mois. Pour le moment, Thaksin n'a pas indiqué s'il compte renouer avec la politique alors que son parti est actuellement en perte de vitesse après une domination de plus de 20 ans de la vie politique thaïlandaise.
12: Et puis Keir Starmer promet de reconstruire la relation du Royaume-Uni avec l'Union Européenne.
8: Le Premier ministre britannique a tenté dans un discours très attendu de reprendre la main après des élections locales catastrophiques pour le Labour. Il annonce notamment qu'il veut conclure un nouvel accord avec les 27 sur un programme de mobilité des jeunes comme Erasmus.

0: propose. Face à la montée de Réforme UK, le parti anti-immigration et europhobe Keir Starmer a estimé que le Brexit avait rendu le Royaume-Uni plus pauvre et plus faible, contrairement aux promesses de son leader Nigel Farage.
1: RFI midi, 13h11, ici en France, à moins d'un an de l'élection présidentielle, la gauche paraît plus désunie que jamais.
0: Mécontent de la stratégie du PS défendue par Olivier Faure, le chef des députés socialistes Boris Vallaud a claqué la porte de la direction du parti. Son départ rouvre une nouvelle crise majeure au sein du PS, désormais minoritaire et isolé. Olivier Faure est maintenant le seul favorable à une primaire ouverte de la gauche. Charlotte Turien-Tomaca, bonjour.
2: Bonjour.
0: L'hypothèse d'une primaire ouverte semble de moins en moins probable.
2: Oui, elle devait incarner le sursaut unitaire de la gauche. Elle ressemble aujourd'hui à un chantier abandonné. Le projet était déjà vacillant. Il s'est maintenant vu porter un nouveau coup avec le départ fracassant de Boris Vallaud de la direction du PS, car les obstacles s'accumulent depuis des mois. La France Insoumise et Place Publique ont refusé d'emblée d'y participer. Le PCF également, même au sein du PS, initiateur du projet avec les écologistes. La guerre intestine entre Olivier Faure et Boris Vallaud a rendu la participation socialiste hautement incertaine. Mais le premier secrétaire du PS veut y croire, Olivier Faure.
3: Qu'est-ce que je cherche à faire depuis des semaines, voire des mois, et je dirais même des années ? À rassembler l'ensemble de la gauche non mélenchoniste pour pouvoir avoir une candidature qui permette d'accéder au second tour, puis au second tour de rassembler les Françaises et les Français face à l'extrême droite et de l'emporter.
2: Et le chef des députés PS a une autre idée en tête, Boris Vallaud.
4: Moi, je veux faire une proposition. Rendez-vous de la gauche plurielle pour avoir à la fin un programme commun,
5: Boris Vallaud,
4: et un candidat commun.
5: Donc...
2: De son côté, l'ancien président François Hollande, qui dit se préparer à l'éventualité d'une candidature, ferme la porte. 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
1: Festival Ballast Yeah à Gauchin, Verloin. Pendant deux jours, le lieu Les Ballastières se transforme en un espace ouvert où se croisent concerts, spectacles, théâtres, ateliers, projections et expositions. 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Ça se passe les vendredis 15 et samedi 16 mai à partir de 17h, donc au Ballastières, 156 rue du Moulin à Gauchin-Verloin, et l'entrée est libre.

0: maintenant un petit peu de musique avec Alain Souchon.
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0: Max Delevalle, bonjour.
1: Bonjour Laura, bonjour à tous.
0: Dans une précédente rubrique, nous avons interrogé la notion de méritocratie. Cette notion provoque de nombreuses frustrations et des ressentiments à l'égard en particulier de ceux qui sont considérés comme des élites. Elles le sont dans une certaine mesure. Mais d'autres frustrations apparaissent liées à de nouvelles méthodes de gestion des services publics.
1: En effet, nous y reviendrons, mais ces nouvelles méthodes comprennent en particulier la dématérialisation de nombreux services. Partons d'un constat. Alexis Speer, directeur de recherche au CNRS, publie au PUF Presse universitaire de France, La légitime défiance. Ce livre est présenté dans Le Monde du 8 et 9 mars 2026. Il constate une désaffection croissante des Français vis-à-vis de l'État. Cette notion de défiance est utilisée pour qualifier la relation des Français à la politique, mais on oublie souvent une autre défiance, celle qui vise les institutions étatiques. Selon le baromètre du Centre de recherche de Sciences Po de janvier, la part des personnes se déclarant confiantes envers l'Assemblée nationale est de 20% en France contre 43% en Allemagne, 39% au Royaume-Uni et 32% en Italie.
0: Est-ce la seule institution concernée ?
1: Cette défiance concerne aussi l'école, la justice et le fisc. Elle vise évidemment les élites politiques, mais fragilise la capacité des individus à s'en remettre à des institutions qui fonctionnent, en principe, au nom de l'intérêt général.
0: Et d'où vient cette défiance alors ?
1: Certains interprètent cette défiance en culpabilisant la population. Ils lui reprochent son incivisme et son populisme. Or, l'auteur inverse sa perspective. Il part de l'idée que la désaffection des Français envers les institutions étatiques est la conséquence non pas d'une évolution des mentalités, mais d'une transformation de la puissance publique elle-même.
0: Essayons d'expliquer, Max.
1: D'abord, le poids des prélèvements obligatoires et des dépenses publiques n'ont pas baissé. Mais sur le terrain, les services publics ont été redéployés et ce redéploiement s'est traduit par un recul dans les territoires ruraux et périurbains. Ce dernier tend à reproduire ou à accroître les inégalités.
0: Tu nous donnes quelques exemples ?
1: Les personnes diplômées parviennent mieux à domestiquer les institutions. Les rapports à l'école en sont un exemple, à travers le choix des options, des établissements, des filières et de Parcoursup. Les classes populaires subissent davantage les files d'attente devant les guichets. Ils ont plus de mal à faire valoir leurs droits. Ces inégalités sociales ont été accentuées par la dématérialisation des services publics, par exemple la délivrance du permis de conduire, le dépôt de plainte, la demande de prestation. Les personnes âgées et peu diplômées ont du mal à se mouvoir dans un espace numérique où il faut sans cesse jongler avec des mots de passe et des identifiants. Le développement des guichets avait permis de consolider le consentement des classes populaires à l'État. Les agents les accompagnaient dans leur démarche. Leur retrait suscite beaucoup de déceptions et de ressentiments. Les classes populaires et moyennes en viennent à considérer que les institutions sont au service des autres, soit des puissants, soit des assistés et des immigrés. On en mesure aujourd'hui toutes les conséquences électorales.
0: Merci Max pour ta chronique.
1: À bientôt.
0: À bientôt. 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
1: Cette semaine, au Mégarama d'Arras, du côté des sorties, retrouvez Mortal Kombat 2, un film d'aventure de Simon McCoy. Pour le plaisir, une comédie de Rim Kerichi, c'est avec Alexandra Lamy et François Cluzet. Pour les jeunes cinéphiles et toute la famille, Super Mario Galaxy, le film, un film d'animation d'Aaron Horvath et Michael Jelenic. Elfie et les Super Elfkins, un film d'animation de Ute von Munchopol. Et enfin, L'Odyssée de Céleste, un film d'animation familial de Kid Koala. Des séances spéciales également au Mégarama d'Arras. Tout d'abord, la soirée d'ouverture du Festival de Cannes. Une retransmission à 19h de la montée des marches, suivie de la projection du film d'ouverture, La Vénus électrique, une comédie romantique par Pierre Salvadori. C'est mardi 12 mai, tarif plein 10,70€, tarif réduit 8,90€. Une séance partenariat entre Plan Séquence et Arras Pays d'Artois Tourisme dans le cadre du printemps de l'Art Déco. Projection du film The Great Gatsby de Baz Luhrmann. C'est avec Leonardo DiCaprio et c'est mardi 12 mai à 18h30. C'est au Mégarama d'Arras, tarif 5 ou 7 euros. Et enfin, un peu plus loin, les mioches au Cinoche à la scène du Louvre-Lens. Projection de Les Contes de la Nuit de Michel Oslo. Les contes à retrouver dans ce volet sont Le Loup-Garou, Tigeant et la Belle sans connaître, L'élu de la ville d'or, Garçon Tam-Tam, le garçon qui ne mentait jamais, La fille Biche et le fils de l'architecte. C'est ce mercredi 13 mai à 14h30, dès 5 ans. C'est gratuit pour les enfants et les étudiants, de 3 à 5 euros pour les accompagnateurs. C'est à la scène du Louvre-Lens, 99 rue Paul Bert, à Lens. Bonne séance.

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3: À Arras, ombres et reflets, c'est jusqu'au 30 mai. Une exposition de 30 clichés du club photo de Sainte-Catherine. C'est à l'espace de vie sociale Joséphine Baker, 8 place Mère Teresa à Arras. L'entrée est libre et gratuite aux horaires d'ouverture. Charles de l'Écluse, dit Clusius. Une exposition à voir à Cité Nature à Arras jusqu'au 31 mai. Exposition consacrée à ce botaniste et médecin qui a marqué l'histoire des sciences naturelles par ses travaux, notamment sur la tulipe et la pomme de terre. Une belle occasion de venir découvrir son parcours et son héritage scientifique. Toujours à Arras, le collectif Incarna vous invite à découvrir sa nouvelle exposition sur Arras. C'est à l'office culturel, 7 place du Védamin à Arras. Et enfin, peintures et photos, c'est jusqu'au 29 juin. Exposition des peintures à l'huile de Marie-Christine Leleu et des photos du

0: série dédiée à l'histoire des châteaux immercuriens. Le série, c'est le club photo de l'association d'animation scientifique de Saint-Laurent-Bourgie. Et cette exposition est à découvrir à l'hôtel de ville de Saint-Laurent. Un dernier rendez-vous un petit peu plus loin, par-delà les mille et une nuits, histoire des orientalismes. C'est jusqu'au 20 juillet. Avec près de 300 chefs-d'œuvre, l'exposition invite au voyage à travers les mille et une vies d'objets venus d'Orient, du Moyen-Âge à nos jours. Elle propose une constellation d'histoires où se croisent récits historiques et imaginaires pour décrypter la fascination suscitée par ce que l'on appelait l'Orient. C'est à voir au Louvre Lens, 99 rue Paul Bert à Lens, tarif 6 ou 12 euros.
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3: Bonjour à toutes, bonjour à tous. Nous sommes le jeudi 7 mai 2026. Il est midi et vous écoutez Micro Rebelle Hebdo, le magazine d'actualité du bassin minier et au-delà. Donc exceptionnellement, ce MRH se tient donc ce jeudi, parce que oui, le vendredi 8 mai, c'est férié. Cette émission est enregistrée dans nos locaux, situés à Lens, en direct sur la 99.6 FM, puis rediffusée sur notre antenne ce même jour à 17h, et donc demain à 8h, midi et 17h, ainsi que ce samedi et lundi. Cette émission est également rediffusée par nos amis de la radio arageoise PFM sur la 99.9 FM. Voilà. Vous savez tout, mais pas encore le programme de l'émission de ce jour. Nous aurons, pour débuter, un agenda social et politique, suivi d'une interview de Sophie Gigot, philosophe de terrain et autrice de l'ouvrage « La solidarité n'est pas un crime ». Puis une revue de presse de l'actualité de ces derniers jours à travers le regard de la presse écrite libre et indépendante. Et bien sûr, nous écouterons un peu de musique. Voilà, je vous le disais, nous allons débuter cette émission par donc un agenda local, social et politique de ce qui se déroule dans la région. Alors on débute par ce week-end, vendredi, samedi et dimanche. C'est un week-end de lutte contre le racisme systémique qui est organisé par le CSP 59, donc le Comité des Sans-Papiers de Lille et des Environs, qui depuis 1996 organise donc le 8 mai une marche de Lille jusqu'au cimetière de Bourdin, où sont enterrés des centaines de tirailleurs africains morts pour libérer la France et l'Europe des griffes du nazisme lors de la Seconde Guerre mondiale. Donc le départ est prévu à 10h depuis Porte des Postes à Lille, et cette marche sera suivie par d'autres événements, d'autres actions. Donc il y aura notamment ce samedi 9 mai à 15h un tribunal populaire contre le racisme systémique du gouvernement Macron. Donc ça sera à la salle du gymnase, donc samedi à 15h, salle du gymnase à Lille. Puis dimanche à 18h, une marche commémorative de l'abolition de la traite et de l'esclavage au départ de la place de République. Et enfin dimanche, toujours à 19h cette fois, un débat et une soirée de commémoration de l'abolition à la salle du gymnase. On poursuit avec maintenant le mardi 12 mai, avec deux dates que je vais vous présenter. Une première, c'est donc mardi à 10h, c'est santé mentale au travail, avec la question utopie ou utopie. Donc c'est à Lille et c'est organisé par l'APES. Donc l'APES, c'est les acteurs pour une économie solidaire donc en Hauts-de-France, qui organise cette matinale pour se questionner, pour échanger, pour tester et imaginer différentes manières d'appréhender le travail. Et donc l'idée, c'est d'imaginer un monde où le travail, salarié comme militant, serait source de santé et non un lieu de risque. Il s'agirait de choisir son temps de travail, de former des petites équipes autogérées sur des projets, de s'organiser de manière à prendre soin des autres et de soi, de mettre au travail les rapports de domination, validisme, racisme, classisme, mais aussi des conflits. Donc pour participer, c'est sur inscription, donc vous pouvez aller sur le site de l'APES. Donc c'est mardi, 12 mai à 10h, à la Maison des Usagers de la MGEN, 5 rue d'Antin, à Lille. Et toujours donc ce mardi 12 mai à 18h30, cette fois, il y a une rencontre avec Carlos Beas Torres, donc qui est délégué du Congrès National Indigène, donc qui sera présent à Lille. qui vient pour parler de la situation de son collectif, de son organisation de résistance de peuples indigènes du Mexique, qui a été fondée en 96, oui, dans le sillage du soulèvement zapatiste au Chiapas. Donc l'organisation met en place un infotour en Europe afin d'informer de la situation actuelle du projet de corridor interocéanique, de la répression et de la militarisation dans la zone de l'isthme de Tehuantepec et plus largement au Mexique. Donc pour participer à cet échange, mardi, c'est à 18h30 à l'espace Marx, donc situé 6 rue Roger Salengro à LM. Jeudi 14 mai, maintenant à 18h, une présentation d'un ouvrage collectif, le collectif de chercheurs et de chercheuses Les Furies du Nord, qui seront au Café des Sarrasins pour parler de leur ouvrage Les années 68 à Lille, espace et trajectoire du militantisme. Donc l'occasion de prendre le temps de questionner l'histoire des luttes sociales dans la région. Et n'hésitez pas à y passer, poser vos questions, écouter et échanger sur 68 à Lille. Et donc c'est au Café Les Sarrasins, donc situé à Oisem, à Lille, le jeudi 14 mai, de 18h à 20h. Et pour finir cet agenda, on va rester sur le jeudi 14 mai, à 19h cette fois, avec un ciné-débat organisé par Attaque Lille, autour du documentaire Le Chant des Vivants. Donc c'est un ciné-débat organisé donc par Attaque autour d'un film qui se déroule à Conques, où de jeunes exilés accueillis par l'association Limbo transforment peu à peu leur épreuve en une chanson collective, née d'un temps de répit et de partage. Le chant des vivants est le chant de celles et ceux qui ont survécu à la traversée de la Méditerranée. Ils et elles ont été accueillis par une association donc aveyronnaise, Limbo, pour réparer les vivants. Rien ne peut préparer des survivants à une vie normale, à la vie de tout court, donc disait Primo Levi. Et Limbo va quand même essayer quelque chose, c'est la réparation par le chant, avec leurs mots. Et donc cette projection, c'est au cinéma L'Univers, ce jeudi 14 mai à 19h. Donc le cinéma L'Univers, c'est à Lille, 16 rue Georges Danton. Voilà, l'agenda du jour, c'est fini pour aujourd'hui. Avant de se retrouver avec Sophie Gigot, on va se faire une toute première très courte pause musicale. On va respirer un peu et on va écouter Échelle Sociale par le rappeur lillois Nobody Likes Birdie. 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

0: Nobody Likes Birdie et le morceau Échelle Sociale sur Micro Rebelle 99.6 FM. Et on reprend donc notre émission, notre Micro Rebelle Hebdo, avec une invitée, parce que nous recevons aujourd'hui Sophie Gigot, philosophe de terrain et notamment fondatrice du collectif Migraction 59. Et donc il y a quelques semaines, elle a publié aux éditions textuelles un essai mêlant philosophie, histoire, sociologie, percutant, intitulé « La solidarité n'est pas un crime ». Donc partant de son expérience auprès des personnes exilées, notamment de la frontière franco-britannique, mais aussi des personnes vivant dans les quartiers populaires, Sophie Gigot analyse le processus de criminalisation de l'aide humanitaire et citoyenne. Et donc à une époque où l'hostilité semble parfois devenir un acte de dissidence, Sophie Gigot interroge le sens profond de nos valeurs démocratiques et de ce que recouvre le terme de solidarité. Donc bonjour Sophie Gigot et merci d'être avec nous aujourd'hui.
1: Bonjour.
0: Alors pour commencer, je vous ai présenté comme une philosophe de terrain et donc avec un livre dans lequel vous vous appuyez sur des rencontres, sur des interviews, des personnes concernées, à la fois des collectifs citoyens mais aussi des personnes exilées, mais pas que. Et la question que je me pose, est-ce que c'est une spécificité de votre approche avec un éloignement peut-être des pratiques habituelles des philosophes?
1: Oui, d'abord, merci de m'inviter pour cette émission. Je suis très contente de pouvoir parler de ce livre qui est sorti, ça fera un mois demain. Et oui, effectivement, moi, je fais ce qu'on appelle une philosophie de terrain. Il y a de la pluralité en philosophie. La philosophie terrain, c'est une approche qui, pour ceux qui ne connaissent pas bien la philosophie de manière générale, travaille moins sur des corpus de textes et plus sur des faits, sur une documentation du réel. C'est-à-dire aller observer ce qui se passe dans un espace ou dans un milieu, aller faire des entretiens avec les personnes qui vivent des expériences que moi, en tant que philosophe, je ne vis pas, en particulier l'expérience de la migration ou ce que c'est que vivre en quartier populaire, puisque je n'y vis pas. Donc aller solliciter l'expertise en fait des personnes qui ont ces expériences. Et ça reste quand même de la philosophie, c'est-à-dire une discipline qui ou un propos permet à la fois d'analyser cette réalité et aussi d'essayer de proposer une réflexion pour comprendre certains enjeux. Et sur la solidarité, je pense que là, la philosophie a vraiment quelque chose à apporter, parce que c'est un mot, on en rediscutera, qui est un peu utilisé à tort et à travers par beaucoup de gens. Et quand le mot est utilisé à travers, il est tout à fait dévoyé et ça crée énormément de confusion. Et là, la philosophie a un rôle à jouer pour dire... quand vous parlez de solidarité, par exemple, nationale, c'est pas vraiment de la solidarité, en fait. C'est autre chose. La solidarité, c'est pas ça. Donc la philosophie, elle est aussi là pour expliquer quels sont les usages corrects et ce qui peut être pensé légitimement.
0: Ça, on va effectivement en reparler, de comment le mot est employé. Mais avant ça, peut-être le titre déjà de cet ouvrage, donc « La solidarité n'est pas un crime ». Moi, la question que je me pose, c'est est-ce que c'est plutôt un slogan militant? Une affirmation politique ou aussi une affirmation peut-être qui est juste aussi un rappel en fait légal de qu'est-ce que la solidarité comme vous l'entendez aussi vous.
1: Dans le livre, c'est d'abord et avant tout une thèse philosophique qui va être argumentée et qui peut avoir l'air d'enfoncer une porte ouverte, parce qu'on peut se dire la solidarité c'est formidable, j'ai jamais rencontré quelqu'un qui était contre la solidarité, qui trouvait que c'était pas bien, sauf qu'en fait on est dans un contexte où il y a de plus en plus de phénomène de criminalisation des solidarités, ce qui fait que ce sens positif de la solidarité, il ne va pas de soi. Et donc c'est important d'argumenter pour redire que la solidarité n'est effectivement pas un crime.
0: Et justement, ça m'amène une autre question aussi, on parle beaucoup de délit de solidarité, avec une question, c'est comment le droit finalement en est arrivé à suspecter, voire à condamner ceux et celles qui apportent une aide, en fait, tout simplement, en fait, à autrui. On peut penser à des gens qui vont soutenir des exilés à la frontière franco-britannique ou à d'autres exemples, plutôt dans le sud de la France, où il y a eu beaucoup de procès, en tout cas de discussions politiques, médiatiques sur certaines aides. On peut penser à Cédric Herrou, par exemple, un des plus connus, on va dire, médiatiquement. Et comment le droit en est venu justement à se saisir de ce genre de dossier, en fait?
1: Oui, et c'est tout à fait paradoxal parce que historiquement, les solidarités se sont constituées grâce et à travers le droit. Et on hérite d'ailleurs des mouvements sociaux qui ont abouti à des instruments dans le droit qui ont permis de faire avancer les solidarités de façon très concrète, la sécurité sociale par exemple. Donc aujourd'hui, on assiste à un double phénomène simultané. D'un côté, on voit bien qu'il y a justement un démantèlement de ces droits qui ont créé de la solidarité. Quelqu'un qui analyse très bien ça, c'est le juriste Alain Supiot. Et en même temps, à un retournement du droit contre des pratiques solidaires. Et quand je parle de criminalisation des solidarités, effectivement, je ne veux pas seulement dire, voilà, on peut entendre des discours médiatiques ou politiques qui condamnent ou qui blâment des formes d'entraide. Je parle vraiment d'une criminalisation aussi au sens pénal, c'est-à-dire des mises en procès de personnes auxquels sont reprochés des actes qu'on peut parfaitement qualifier et légitimement de solidaires. Et là, il y a quelque chose d'étrange, il y a une perplexité, et c'est de cette perplexité que naît la réflexion philosophique, en fait.
0: Et justement, là, on tourne un peu autour de ce mot solidarité, et peut-être justement pour tenter de définir un peu comment on peut saisir la solidarité. Dans votre ouvrage, il y a deux manières un peu de distinguer. C'est d'un côté la solidarité qui va être plus cette côté institutionnel, en tout cas c'est le terme qui est employé, et de l'autre côté plutôt la solidarité horizontale, plutôt informelle. Et donc je ne sais pas comment vous, dans votre thèse, dans votre ouvrage, vous pourriez présenter en fait à la fois ces différentes formes de solidarité, mais aussi la solidarité comme on pourrait l'entendre dans les contextes justement d'aide, d'accompagnement justement des personnes qui sont dans la galère, quoi, tout simplement.
1: Oui, alors cette distinction, elle vient moins d'un travail vraiment conceptuel de définition que de l'observation de comment s'organisent les formes concrètes de solidarité. Et bien sûr qu'une partie d'entre elles, c'est de la solidarité institutionnelle. Et sur le fond, c'est pas quelque chose de mauvais. C'est-à-dire que c'est très bien qu'il y ait des politiques publiques de solidarité. La difficulté, c'est qu'à partir du moment où il y a institutionnalisation, on va avoir des formes très verticales de solidarité, très asymétriques, c'est-à-dire avec des personnes qui aident, qui sont d'ailleurs des professionnels de l'aide, et des bénéficiaires qui sont aidés, et qui peuvent très mal vivre cette manière d'être aidés, parce qu'elles ne sont pas consultées, parce que ça ne répond pas forcément à leurs besoins tels qu'elles les auraient réfléchis. C'est un peu une solidarité qui est pensée sans les personnes concernées par la solidarité elle-même.
0: Sans forcément les personnes concernées, mais aussi avec des droits, des devoirs et des contraintes aussi qui vont derrière.
1: Exactement, c'est-à-dire que ce n'est pas une solidarité inconditionnée, elle a entre guillemets un coût. Donc il faut répondre à des conditions, c'est très contraignant, et beaucoup de personnes bénéficiaires peuvent avoir le sentiment d'être soumis à beaucoup d'injonctions et de devoirs, plus que d'accéder à des droits sociaux, etc. Alors qu'à côté de ça, il y a des formes plus spontanées, ou même quand elles sont organisées, plus horizontales. Ça peut être des solidarités de proximité, vraiment de voisinage, des collectifs qui se créent, en particulier dans des contextes de répression ou des contextes où l'entraide devient la condition de la survie. Et moi, ce que j'ai pu observer dans des terrains très différents, c'est-à-dire aussi bien de l'entraide en quartier populaire que des formes de solidarité de personnes en situation de migration très très démunies en zone frontière, ben c'est la mutualisation des ressources, la discussion qui permet à ces formes de fonctionner un peu en surgissant de nulle part, comme ça, face à une situation compliquée, et comment ça se déploie avec, encore une fois, l'accord ou la participation de toutes les personnes impliquées. Ça, c'est des phénomènes qui m'ont beaucoup intéressée.
0: Et justement, peut-être pour donner quelques exemples, moi je reprends par exemple, on a pu les recevoir à plusieurs reprises, hein, c'est HRO, donc Human Rights Observers par exemple, mais aussi Utopia 56, donc, qui intervient à la frontière franco-britannique, où justement, il relayait en fait certaines problématiques, notamment c'est des contrôles arbitraires, c'est des contrôles arbitraire à répétition, ça va être aussi des moments où justement en fait il y aura des formes d'intimidation, à des moments où en fait il y aura soit des distributions de nourriture, soit des observations d'expulsion d'un espace de vie par exemple. Je ne sais pas s'il y a quelques exemples que vous pourriez donner pour expliquer en quoi la solidarité finalement elle est réprimée et de quelle manière, quelle forme en fait ça peut prendre quoi au quotidien.
1: Ben déjà, ce qui est intéressant, c'est qu'on voit bien qu'il n'y a pas des actes qui en eux-mêmes aurait une valeur de solidarité ou non. Ça dépend à qui les actes s'adressent, ça dépend du contexte. Et je vais donner deux exemples très différents. Vous avez évoqué Utopia. Quand Utopia va venir distribuer des tentes ou essayer d'organiser l'accueil de jeunes mineurs qui sont en parcours migratoire à Calais ou sur la métropole lilloise ou à Paris, etc., ils se distinguent des associations qui font de l'humanitaire et qui vont aussi

0: distribuer des tentes, de la nourriture, etc. Mais elles ne le font pas de la même façon. L'humanitaire, traditionnellement, se distingue de la solidarité parce qu'il y a une collaboration avec les pouvoirs, et en particulier, c'est ça qui est un peu étrange, avec les pouvoirs qui sont eux-mêmes responsables de la situation de détresse qui conduit les humanitaires à venir en aide aux personnes vulnérables. Avec Utopia ou HRO, on est dans une logique beaucoup plus critique de ces pouvoirs, dans une logique même de la contestation, qui a un coût, puisqu'évidemment ces associations ne vont pas être soutenues financièrement par les autorités, par la puissance publique, mais cette indépendance leur permet d'être vraiment dans la co-construction avec les personnes, d'être au plus près de leurs besoins, et pas d'être juste dans une logique distributive et un peu complice avec les institutions. Deuxième exemple, quand par exemple vous achetez un sac à dos à votre voisin, qui a plus de sac à dos, qui est un peu dans la précarité, etc. C'est considéré comme de la solidarité, c'est légitime, etc. Mais si vous offrez un sac à dos, comme l'a fait une jeune femme en Belgique il y a quelques années, à un migrant sans papier, eh bien d'un seul coup, ça devient une association de malfaiteurs et vous vous retrouvez sur les bancs du tribunal accusé de rien moins que de traite d'êtres humains. Et donc on voit bien que là, c'est pas l'acte en lui-même, c'est à qui l'acte s'adresse. Et ça, ça pose quand même des problèmes. Parce que si la condition de la solidarité, c'est qu'elle s'adresse, en gros, pour être un peu caricaturale, à des personnes blanches, citoyennes européennes, etc., et non pas à des personnes extra-européennes ou qui auraient un statut différent de sans-papiers, qui seraient racisées, là, on voit qu'il y a un dévoiement de la solidarité qui passe en fait par ces outils de criminalisation.
1: Ça marche. Avant de poursuivre cette interview, on a parlé un petit peu justement de la frontière franco-britannique et on va se faire une petite respiration musicale et on va écouter Medine et avec un titre, donc Enfant du destin, Yasser, donc un texte fictif, mais qui peut concerner de nombreux exilés, justement, qui tentent la traversée, qui tentent de changer de pays. Donc on écoute Medine, Enfant du destin.

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0: Vous êtes toujours à l'écoute de Micro Rebelle sur la 99.6 FM et à l'instant c'était Medine avec le titre Enfant du Destin, Yasser. Donc reprenons ce Micro Rebelle hebdo, exceptionnellement donc réalisé ce jeudi 7 mai et dont on est toujours en compagnie de Sophie Gigot, donc qui est philosophe de terrain et autrice de l'ouvrage La solidarité n'est pas un crime. Donc dans la première partie de cette interview, on est beaucoup revenu sur la question de la solidarité et pour la suite, j'aimerais bien revenir aussi sur ton travail, sur votre travail, notamment d'enquête, et comprendre un peu les différents terrains de recherche. Il y a Roubaix, il y a la Belgique, donc il y a aussi la question de la frontière franco-britannique. Et moi, j'ai envie de savoir, c'est qu'est-ce qui vous amène à travailler sur ces territoires-là, et qu'est-ce que ces différents territoires nous disent, peut-être de manière un peu différente, justement sur les solidarités et là où les formes de répression qui peuvent se jouer.
1: Oui, alors c'est vrai que mon terrain le plus important que j'ai démarré il y a une dizaine d'années, c'est la frontière franco-britannique. Et donc, un terrain, c'est vraiment un objet complexe parce que c'est constitué par des interactions, par des rapports de force et de pouvoir entre des institutions, des personnes. En l'occurrence, ça peut être des migrants, des citoyens, des bénévoles, des humanitaires, des policiers. Enfin voilà, il y a vraiment une grande diversité. Donc tout ça crée quelque chose d'assez épais qu'il faut ensuite analyser. C'est vrai que j'avais pas mal travaillé sur la répression aux frontières, les effets des politiques migratoires sur ceux qui les vivent. Et il y avait quand même une continuité quand j'ai commencé à faire un terrain en quartier populaire. Continuité parce que ce qui m'a intéressé, c'est que les quartiers populaires sont aussi politiquement l'objet

0: d'une gestion coloniale. Donc c'était un peu cette colonialité en fait qui traversait, qui était le fil conducteur, sachant que les quartiers populaires de Roubaix où j'ai fait du terrain pendant 6-7 ans sont des quartiers où beaucoup de personnes ont des descendants qui viennent des anciennes colonies, en particulier du Maghreb, de l'Algérie, donc avec une histoire très tendue où on va retrouver là encore des rapports de pouvoir. Et donc je trouvais ça intéressant. Et la Belgique, le terrain là était très différent puisque la Belgique, j'avais entendu parler de ce qu'on a appelé en 2018 le procès de la solidarité. Un peu comme un écho à ce qu'on a pu appeler aussi en France, vous le disiez tout à l'heure, le délit de solidarité. Délit de solidarité qui techniquement d'ailleurs n'existe pas. En fait, c'est une expression forgée par des militants solidaires, notamment du Justi, pour critiquer le fait qu'on puisse réprimer ou faire pression sur des personnes alors qu'elles font tout simplement preuve de solidarité et donc ça devrait être parfaitement légitime. Et en fait, effectivement, il y a des personnes en Belgique en 2018 qui ont été mises en procès, accusées de trafic d'êtres humains parce que ces personnes ont accueilli des migrants sans papier et les personnes accueillies elles-mêmes, les personnes en situation de migration, ont aussi été inculpées pour le même chef d'accusation. Donc ça, c'était vraiment un objet intéressant, alors inquiétant aussi, bien sûr, mais intéressant à analyser. Et au final, au bout de 3 ans de procédure, toutes ces personnes ont été acquittées, mais elles ont quand même fait l'objet de ce que j'appelle la répression par acquittement. Parce que bien sûr, ça fait peur. Déjà, ça détruit beaucoup de choses pour la dizaine de personnes qui se sont retrouvées au cœur de ce procès, mais pour toutes les autres, ça veut dire qu'on y réfléchit à deux fois avant d'avoir un acte solidaire, et c'est précisément le but de ce genre de répression, de criminalisation, d'instrumentalisation, en tout cas d'un certain nombre d'outils législatifs et juridiques pour essayer de diminuer les pratiques solidaires alors qu'elles sont aujourd'hui plus que jamais nécessaires.
1: Et justement, ça me fait le lien d'une manière un peu étrange, mais avec les procédures Bayon, par exemple, où l'idée, justement, c'est d'empêcher des médias d'enquêter sur tel ou tel sujet. Là, j'ai l'impression que c'est un peu des procédures, justement, pour empêcher la solidarité de se poursuivre, ou en tout cas empêcher, couper l'envie des personnes, effectivement, de s'investir dans des collectifs, ou en tout cas d'accueillir quelqu'un. Et je ne sais pas si, ça c'est parmi les personnes que vous avez interrogées, est-ce que c'est des choses qui reviennent, hein, des personnes qui justement ont subi un procès, et qui se sont dit, bon, en fait, moi j'arrête, parce que c'est trop de risques, c'est des procédures, c'est des frais d'avocat, c'est du temps perdu, et donc j'arrête en fait de mobiliser en fait pour les personnes en fait.
0: Alors, en général, les personnes qui font elles-mêmes l'objet de la répression, ça les renforce dans leur désir de solidarité. Parce que ces procédures, elles sont tellement révoltantes sur le plan moral. Et dans le cas du procès en Belgique, il y a tout un chapitre là-dessus dans le livre, donc je détaille beaucoup ce qui s'est passé, mais voilà, on voit bien qu'il y avait vraiment une pression très politique sur les personnes à ne pas contester la politique du gouvernement en place, à ne pas être dans une position critique de tout simplement de citoyen, de pouvoir exercer librement leur citoyenneté en restant dans les limites du droit. Donc ça a plutôt renforcé la conviction des personnes. En revanche, ça a plutôt des effets sur les personnes qui sont dans l'hésitation, qui se demandent si oui ou non elles vont entrer en solidarité, notamment avec des personnes sans papier. Et là, ça a des effets d'intimidation très clairs. Et d'ailleurs, ça a été très bien dit comme tel, notamment par les avocats qui ont défendu les personnes accusées dans ce procès.

0: citoyens, c'était est-ce que c'est légal ? Et c'était pas par besoin de connaissances théoriques du droit qui posait cette question, c'était par peur. C'est-à-dire, est-ce que c'est légal ? Parce qu'on n'a pas envie de se mettre du mauvais côté du droit et de faire l'objet d'une répression. Donc, c'est quand même quelque chose d'important. Jusqu'à présent, accueillir des personnes migrantes, c'est légal, effectivement. C'est légal, c'est très bien inscrit dans le droit. Mais pour autant, ces procès, ou le procès de Cédric Herrou, par exemple, que vous évoquiez, ils ont un impact médiatique très fort. Et ils participent de la construction de cette peur. Et ça fait partie des outils pour détricoter la solidarité. Et moi, je suis toujours très impressionnée par le désir de solidarité des gens. C'est-à-dire que malgré tout, malgré ces procédés d'intimidation, je rencontre énormément de gens partout en France qui me disent « mais moi j'ai envie de faire quelque chose, j'ai envie d'être solidaire des personnes migrantes ou des personnes dans ma rue, du peuple de Palestine depuis le 7 octobre voilà, ». Les personnes ont envie d'agir, il y a vraiment un élan de solidarité et je crois que ça parle beaucoup aux gens.
1: Mais justement, peut-être pour les personnes qui hésitent, qui se posent des questions, peut-être vous pouvez rappeler un peu le cadre légal, l'hébergement de personnes en difficulté, c'est légal. Distribution de nourriture ou autre, c'est quoi le cadre légal qui pourrait peut-être aider les personnes qui hésitent à s'engager dans une démarche telle que celle-ci ?
0: Alors, on a le droit d'aider des personnes sans papier pour tout ce qui est hébergement, nourriture, leur donner des médicaments, les transporter aussi dans les limites du territoire. Ce qu'on n'a pas le droit de faire, c'est de les emmener pour passer une frontière. Ça, c'est effectivement illégal, mais à l'intérieur du territoire français, on peut effectivement être dans une forme d'aide ou d'entraide au nom de ce qu'on appelle dans le droit les motifs humanitaires, en fait. C'est-à-dire, si ces personnes vivent dans des conditions indignes, et c'est effectivement le cas, d'ailleurs la défenseuse des droits, Claire Hédon, l'a très bien montré, Achero, que vous évoquiez aussi, eh bien, on est légitime à le faire. Il n'y a aucun problème là-dessus. Après, ce qui est intéressant, c'est qu'il y a aussi beaucoup d'associations qui peuvent faire le lien avec les personnes qui sont en détresse et qui peuvent aider à la canalisation de l'élan de solidarité. Après, moi, ce qui m'a intéressée, c'est des situations tout à fait étonnantes. C'est par exemple quand un arrêté municipal est pris à Calais qui interdit une distribution de nourriture et d'eau dans le centre-ville. C'est inédit, en fait.
1: Ou à l'époque, le fait d'empêcher l'accès aux douches pour des personnes exilées dans les anciens locaux du Secours catholique, il me semble, par exemple, avec des postes d'un camion ou de parpaing, je me souviens plus à l'époque, pour empêcher les gens d'accéder à un espace d'aide.
0: Exactement, ou d'enrochement auxquels les associations à Calais sont très souvent confrontées, qui fait qu'elles peuvent plus stationner pour faire les actions de distribution, etc. Donc, quand des bénévoles qui viennent donner un petit déjeuner à des personnes qui sont dans le dénuement se retrouvent verbalisés dans les rues de Calais, là effectivement, il y a un problème. Et alors, bien sûr, ces arrêtés, ils finissent par être cassés en justice.
1: Mais ça prend du temps.
0: Et donc, en attendant, ça fait beaucoup de mal. Et là, je pense qu'il faut vraiment réfléchir collectivement à ces faits-là, quoi.
1: Et peut-être parce que c'est aussi un des enjeux qui est soulevé par l'ouvrage, c'est aussi le lien entre à la fois la répression des solidarités, la question du déni aussi de solidarité, c'est aussi le lien avec la démocratie et en quoi finalement ce qui est abordé ici, cette manière dont les plus vulnérables sont considérés, sont traités, en quoi c'est une forme de miroir aussi de l'état de notre démocratie. Comment on pourrait analyser finalement à travers ce prisme l'état de notre démocratie, de notre société en fait?
0: Alors, sur la question de la démocratie, je pense que la vraie force de la solidarité, moi, c'est ce que j'essaye de montrer dans le livre et d'argumenter, c'est que le sens de la solidarité, le sens authentique, si je puis dire, et j'assume complètement une position normative parce que la philosophie nous explique aussi ce qu'est le sens authentique des mots, c'est une forme de lien social et d'entraide universelle. Et donc, sans condition de classe sociale, ni de race, ni de genre, etc. Et je pense qu'aujourd'hui, on a affaire à des logiques néolibérales qui sont très puissantes, et aussi à la montée non moins puissante de logiques qui sont plutôt nationalistes, voire clairement néo-fascistes en Union européenne. Et ces logiques, elles ont en commun

0: de vouloir poser une clôture à la solidarité. De dire on peut être solidaire, mais que avec les personnes qui partagent la même nationalité que nous. C'est l'idée de solidarité nationale. Que avec les personnes d'origine européenne, une sorte de solidarité ethnique, quoi, ethno-civilisationnelle. Ou on va être solidaire, mais qu'entre habitants du 8e arrondissement de Paris. On va s'entraider, ton fils a besoin d'un stage, ah ben justement, chez nous, voilà, le piston, etc. Et là, on ne parle pas, par exemple, de communautarisme, on ne parle pas de sectarisme, ce sont pourtant des mécanismes d'entraide, mais qui sont internes et limités à une classe. Moi, j'appelle à défrontiériser la solidarité, parce que sinon, on se retrouve avec des sociétés complètement morcelées, où il y a des mécanismes de collusion d'intérêts, de coterie, de caste finalement, qui sont exactement le contraire de la visée ou de l'horizon d'une démocratie, où il s'agit de se partager le pouvoir, l'exercice de la citoyenneté, et donc aussi de se partager les ressources. L'un ne va pas sans l'autre. Et cette idée de partage, de mutualité, de réciprocité et surtout d'universalité, c'est-à-dire aucune exclusion, c'est vraiment le sens profond de la solidarité. Donc je ne vois pas comment il peut y avoir de démocratie avec des solidarités qui seraient clôturées par les différentes clôtures qu'on vient d'évoquer.
1: Et peut-être pour toute dernière question, sur la question un peu de la portée de votre travail, à la fois sur les objectifs que vous avez construits à travers cet ouvrage, en tant que philosophe de terrain. C'est quoi l'objectif ? C'est d'informer, d'alerter, peut-être aussi donner des arguments pour justifier en fait la solidarité que portent des citoyens, des citoyennes, des collectifs, des associations, en tout cas toute personne de bonne volonté qui souhaite justement aider des sans-papiers, des exilés ou autres.
0: Oui, je n'ai pas écrit pour ce texte un texte purement académique qui s'adresserait à des universitaires. C'est vraiment un ouvrage qui est assez court, qui voudrait être un outil pour les personnes qui sont animées par un désir de solidarité. Et ça leur permet d'être très au clair sur quelles sont les formes de solidarité, qu'est-ce qui n'en relève pas. Donc de lever la confusion, d'être très au clair et d'avoir des outils, mais aussi des arguments pour pouvoir défendre leurs pratiques solidaires, pour pouvoir les construire et les construire sans craindre d'être menacés par de la répression.
1: Merci beaucoup.
0: Avec plaisir.
1: Je ne sais pas si vous voulez ajouter quelque chose.
0: Inviter tout le monde à renforcer son élan solidaire.
1: Ça marche. Alors, merci beaucoup déjà d'avoir été avec moi aujourd'hui. Donc pour rappel, Sophie Gigot, vous êtes philosophe de terrain et notamment fondatrice du collectif Migration 59. Et donc il y a quelques semaines, vous avez publié donc aux éditions textuelles un essai mêlant philosophie, histoire, sociologie, donc intitulé « La solidarité n'est pas un crime ». Et donc partant de votre expérience auprès des personnes exilées, notamment à la frontière franco-britannique, mais aussi des personnes vivant dans les quartiers populaires, vous analysez le processus de criminalisation de l'aide humanitaire et citoyenne. Et donc, à une époque où l'hospitalité semble parfois devenir un acte de dissidence, cet ouvrage interroge le sens profond de nos valeurs démocratiques et de ce que recouvre le terme de solidarité à l'heure des dévoiements de cette notion, de cette action. Et avant d'entrer dans la toute dernière partie de cette émission et donc de la revue de presse de l'actualité de ces derniers jours, on va écouter Fight the Power par Public Enemy. Ciao.
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3: Donc c'était Public Enemy et le morceau Fight the Power sur Micro Rebelle 99.6 FM. Et on rentre dans la toute dernière partie de cette émission. C'est le moment de faire le tour de l'actualité à travers le regard de la presse écrite libre et indépendante. On démarre pour du monde agricole et de la précarité des agriculteurs et agricultrices. Parce que le 4 mai 2026, alors que l'Assemblée nationale entamait l'examen de la loi d'urgence agricole, une étude de l'Observatoire de la rémunération agricole équitable, donc publiée par l'ONG Max Avelard, est venue jeter un éclairage assez cru sur la réalité économique des exploitations françaises. Donc selon cet article donc de Reporter, 43% des agriculteurs français perçoivent une rémunération inférieure au SMIC en moyenne sur une période de 10 ans. Donc le rapport souligne que même lors des années dites favorables, un agriculteur sur trois ne parvient pas à atteindre le salaire minimum. Et donc cette précarité n'est pas uniforme, elle dessine surtout une fracture entre les filières. Donc si la viticulture ou les grandes cultures comme la betterave affichent une relative résilience, plus de la moitié des éleveurs d'ovins, de bovins, mais aussi les producteurs de céréales vivent durablement sous le seuil du SMIC. Et donc géographiquement, c'est les régions comme l'Occitanie ou la Nouvelle-Aquitaine qui sont particulièrement exposées, avec notamment une situation jugée critique en Corse. Et alors que le projet de loi actuel est critiqué par certaines organisations pour son manque de focalisation justement sur la rémunération directe, donc le débat il est surtout sur la question des leviers pour les prix payés aux producteurs, avec une question en tête, comment assurer finalement une souveraineté alimentaire, mais aussi la transition écologique du pays si près de la moitié de ces acteurs ne peuvent pas vivre de leur travail. Ensuite, on va parler de l'armée et de l'armée à l'école. Le 25 mars dernier, c'était le ministère de l'Éducation nationale qui a franchi une étape symbolique forte, la participation aux classes défense et sécurité globale, qui sera désormais mentionnée sur le diplôme du baccalauréat et valorisée sur Parcoursup. Et comme le rapporte une enquête du média en ligne Bastamag, publiée le mardi 5 mai, donc ces dispositifs qui concernent aujourd'hui 32 000 élèves sont en pleine mutation. Au lycée, ils s'étendent désormais sur 3 ans sous le nom de classe de défense et de cohésion nationale. Et donc sur le terrain, donc plusieurs témoignages recueillis par Basta rapportent des activités qui interrogent, comme ces ateliers où les lycéens simulent des affrontements avec les forces de l'ordre. Et au-delà des méthodes, c'est la question de l'influence qui divise. Des syndicats enseignants et des collectifs de parents dénoncent un risque d'embrigadement et pointent du doigt certains financements privés, notamment issus de l'industrie de l'armement, et dont le matériel pédagogique est distribué aux élèves. Pour le gouvernement, il s'agit donc d'acculturer la jeunesse à l'esprit de défense, nous dit Bastamag, dans un contexte international de plus en plus instable. Pour les détracteurs du projet, en revanche, l'école doit rester un sanctuaire dédié au développement du jugement critique et à l'éducation à la paix, des missions qu'ils jugent incompatibles avec une présence militaire accrue. Et en ciblant prioritairement les quartiers populaires et les zones rurales, ce dispositif pose aussi la question de la fonction sociale de l'école. Est-ce un outil d'émancipation intellectuelle ou un instrument de restauration de l'autorité par l'institution militaire ? Maintenant, on va parler d'un sujet que vous avez peut-être un peu suivi. C'est sur le rapport d'enquête sur l'audiovisuel public qui a été publié. Et donc, le paysage médiatique français est secoué par cette publication. Et ce rapport de commission d'enquête, donc, qui est porté par le député Charles Alloncle, donc député de droite, ce document de 400 pages préconise notamment une restructuration radicale. Fusion de France 2, France 5, suppression de plusieurs chaînes et radios comme le Move, mais aussi une économie annuelle visée d'un milliard d'euros. Et au-delà des chiffres, c'est une bataille sur la question de la neutralité qui s'engage. Et comme le souligne donc un entretien publié par Reporter, donc des associations comme Quota Climat dénoncent une attaque directe contre le journalisme scientifique. Le rapport suggère que le traitement des enjeux climatiques par le service public serait teinté de militantisme. Pourtant, les faits montrent une réalité inverse. Juste l'audiovisuel public consacre deux fois plus de temps d'antenne au climat que le secteur privé, avec un taux de désinformation quasi nul au sein de ses rédactions, contrairement à certains médias privés où la mésinformation climatique est nettement plus fréquente. On va rester sur la question de l'environnement et surtout du démantèlement de l'ADEME. C'est un des piliers de la politique environnementale française qui est en train de vaciller. Donc le mercredi 6 mai, une enquête de reporters révèle l'existence d'un projet de loi donc, qui est actuellement étudié par le Conseil d'État, donc ce jour, qui pourrait transformer radicalement le fonctionnement donc, de l'Agence de la transition écologique. Donc le texte prévoit de rattacher les antennes régionales de l'agence directement au préfet de région, les plaçant sous l'autorité des DREAL, donc les directions de l'environnement. Donc pour le gouvernement, il s'agit donc de renforcer l'État local et de fluidifier l'action publique. Pour les syndicats et de nombreux experts, en revanche, c'est une perte d'indépendance totale. En soumettant les experts de l'ADEME au pouvoir hiérarchique des préfets, on risque de voir des décisions de financement qui représentaient près de 3 milliards d'euros en 2025 pour les réseaux notamment de chaleur, de décarbonation, dictées par des impératifs administratifs ou sécuritaires plutôt que par l'urgence climatique. Et à cela s'ajoute une clause de mise à disposition d'office perçue comme un démantèlement humain de l'agence. Et donc l'agence, donc l'ADEME fait face, hein, ça n'a pas commencé avec ce projet de loi, depuis plusieurs mois, ils font face à des attaques répétées de la part de certaines franges de la droite et de l'extrême droite, l'accusant d'inefficacité, mais aussi de militantisme. Et donc entre la reprise en main gouvernementale et les appels à sa suppression pure et simple, c'est toute la capacité de l'État à mener une transition technique et scientifique autonome qui est aujourd'hui sur la sellette. Et donc la bataille parlementaire autour de ce sujet débutera le 20 mai et c'est vu comme un test aussi décisif pour l'avenir des acquis écologiques du pays, mais aussi la manière dont la transition énergétique écologique peut s'organiser. Ensuite, on va parler des pesticides, parce qu'on va rester sur les questions environnementales, avec un chiffre qui interpelle. Donc c'est le 30 avril 2026, donc le ministère de l'Agriculture a déjà accordé 58 dérogations pour l'utilisation de pesticides sur le territoire national. Donc ça, c'est Basta qui révèle cette histoire dans un article publié donc ce jour, le 7 mai, en indiquant que la France est devenue le deuxième pays européen le plus friand de ce dispositif, permettant l'usage de substances qui ne sont pourtant pas ou plus autorisés au niveau de l'Union européenne. Un exemple qui est cité, c'est l'insecticide Movento. Donc sa substance active, le spirotétramate, est classé comme suspecté toxique pour la reproduction humaine et très nocive pour les milieux aquatiques. Et alors que le géant Bayer n'a pas sollicité le renouvellement de son autorisation européenne en 2024, le gouvernement français a accordé des dérogations massives pour les filières de la betterave, puis des fruits à pépins et des fruits rouges. Donc les producteurs, notamment de pommes, invoquent une impasse technique face aux pucerons cendrés, affirmant que les interdictions successives les laissent sans solution de défense pour leur récolte, d'où l'utilisation de ce pesticide. Et donc le droit européen n'autorise ces dérogations de 120 jours qu'en cas de circonstances exceptionnelles. Or, pour les associations de défense de l'environnement qui ont saisi la justice administrative, la présence de pucerons est un phénomène récurrent et prévisible qui ne saurait justifier l'usage de produits dangereux pour la santé et la biodiversité. Et donc cette bataille met en lumière une fracture profonde. D'un côté, une urgence économique agricole qui pousse à multiplier les exceptions. De l'autre, une exigence de sécurité sanitaire qui peine à s'imposer face à la multiplication des dérogations d'urgence. Voilà, c'est là-dessus que Micro Rebelle Hebdo se termine aujourd'hui. Donc pour rappel, cette émission est enregistrée en direct, mais exceptionnellement ce jeudi 7 mai à midi. Et elle sera rediffusée sur notre antenne ce même jour à 17h, mais aussi donc vendredi à 8h, midi et 17h, ainsi que samedi et lundi, tandis que la radio arageoise PFM sur la 99.1 le samedi matin et le lundi après-midi. 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On va se quitter en musique, on va écouter Vampire Weekend et le morceau Step. Ciao, ciao.

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Colo Barst, chanteur à la voix rock, a conçu un style musical bien à lui, un blues créole lent, au travers duquel s'expriment l'âme et les souffrances de son île, la Martinique. Chanteur à texte, sa musique, proche de la tradition, utilise tambour, flûte, guitare et percussion.

Pour finir en douceur cette émission, je vous propose Elka Vous-Envelez et Christiane Valéjo, Au-delà de tout.

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Yes, les amis, vous avez reconnu la voix du dimanche fin d'après-midi. J'ai nommé Bats Mokas pour vous servir. On écoute actuellement le Classic One de Mr. Marley, Time Will Tell. Yeah man, vous êtes bien sur le 99.9 PFM et l'émission c'est Kabard Ready right now. Yeah man. On enchaîne avec Sundog, Sundog, Close to Me.

0: Yeah, special big up à tous mes Rastaman. Je parle pas des dreadlocks, mais je parle des Rastaman. Eh, c'est l'heure de secouer la tête, mes frères, et de les fouetter avec la force du Tout-Puissant. With them, Ja, Frankie Paul, right now dans le cabaret ready.
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Yeah, vous êtes bien dans le Cabard Ready avec le Bad Smokers pour vous servir au menu que du Roots and Culture Reality Reggae Music. Yeah man, on écoute actuellement The Mighty Diamond, Ja is on my mind, et tout de suite, The Dub is Wild.

Yes, on va pull up le tune. L'homme s'appelle Major Worries. Eh, un conseil à tous mes homies. Make some money. Major Worries dans le Cabaret Ready, right now.

On vient d'écouter Massika, White, Jumping Jack, Frost Remix. Tout de suite, on écoute Senchia en combinaison avec Pro

gardien de la BD, épisode 415. Au sommaire, cette semaine, Avila, Lupin the Third, Un été loin des hommes, l'école est finie, l'affaire des hommes disparue et Quête Soudan.

0: Salut à tous, salut à toutes, bienvenue pour une nouvelle édition des Guerriers de la BD, toujours en direct tous les lundis soirs sur Radio PFM 99.9. Avec moi ce soir, Sophie.
1: Bonsoir.
0: Franck.
2: Oui, bonsoir messieurs dames.
0: J'espère que vous avez passé une bonne semaine avant d'attaquer cette nouvelle émission. Sophie, on va commencer avec
1: en
0: toi.
1: En direct.
0: Avec le nouvel album d'un duo phare de la communauté des gardiens de la BD, à savoir
2: Zidro.
0: Non, pas Zidro.
1: Teresa Radice et Stefano Turconi.
0: Voilà.
1: C'est pour le one shot Avila, édité par dans la collection Très étrange chez Glénat. Il est sorti le 15 avril. Oh, crotte de crotte, je parle pas encore assez fort.
0: Non, tu te mets pas de
2: face. C'est face au micro.
1: Je vous dis crotte. Non, j'aime pas ça du tout, ça me perturbe. Bon, ça va ou pas?
0: Sinon,
1: vous m'entendez?
0: Tu prends la main comme ça.
1: Non, non plus. Je vais pas tenir des trucs bizarres.
0: Donc, niveau Radice, tu reconnais.
1: Oui, voilà.
2: C'est très étrange.
1: Donc, Avila, un one-shot de 192 pages qui est sorti le 15 avril 2026 pour 25 euros. Donc, c'est. Voilà. Ça se passe au XVIIe siècle. On suit la jeune Avila, une jeune orpheline qui recherche sa maman. En fait, la bande dessinée est découpée en trois chapitres qui sont nommés Astor, Anis et Amande, qui sont des prénoms. L'histoire commence avec les premières pages sont l'histoire de. On voit un vagabond, un marchand ambulant, qui arrive dans un village et qui interpelle son lecteur et qui lui dit « Est-ce que tu veux que je te raconte une histoire ?» Et donc le quatrième mur est brisé, il s'adresse au lecteur, le décor est planté et on peut commencer à dérouler l'histoire qui va se dérouler en trois actes, trois chapitres. Donc la référence au théâtre est constante avec le narrateur, ce marchand ambulant que l'on va retrouver régulièrement, qui va régulièrement interpeller son lecteur. Donc la référence au quatrième mur et puis les clins d'œil sont constants. Les références au théâtre sont constantes. Régulièrement, on trouve des extraits de... On voit Jean-Baptiste Poquelin, Molière, faire des représentations de l'avare, les citations aux auteurs de l'époque, Milton...
2: Mise en abîme quand même.
1: Ouais, il y a plein de mises en abîme. Enfin bref, il y a plein de citations, c'est du théâtre en bande dessinée. Et donc l'histoire est cette jeune orpheline de 17 ans qui recherche sa maman. Et la référence aussi à Méphistophélès. Voilà, merci. Avec le pacte avec le diable. Faust. On fait cette jeune fille a fait un pacte avec le diable. Pour sauver sa maman du feu. On sait que sa maman est une... On la voit dans les premières pages. Elle est... c'est une femme qui a été jugée pour sorcellerie.
2: Okay.
1: Elle est étrangère, d'origine espagnole. Sa fille s'appelle Avila, de la ville. Elle est herboriste. Elle s'est soignée par les plantes. Étrangère, femme célibataire avec un enfant, elle a le profil idéal pour être une sorcière.
2: Ouais.
1: Et donc sa fille la sauve de l'Inquisition et du bûcher en faisant un pacte avec le diable. Et donc elles sont séparées à ce moment-là. Et donc on suit le destin de ces deux femmes, de cette mère et de cette fille qui grandit sans sa maman et qui recherche sa mère. Et donc en 1930, il y a la séparation entre les deux. Quand la maman échappe 1630, pardon. Quand elle échappe au bûcher, et puis il y a une ellipse de 12 ans.
2: Okay.
1: On passe en 1642, quand elle a 17 ans. Et donc son pacte, c'est à 17 ans, elle doit, à la fin du contrat, si elle arrive, il faut qu'elle retrouve. Elle cherche sa mère, et elle a conclu un pacte, et c'est une âme pour une âme.
2: Ça me rappelle une BD chroniquée la semaine dernière par Nico. Elle doit tuer une personne à chaque mois, finalement.
0: Ouais, voilà. BD qui était facile, c'est ça hein.
1: Ouais, voilà.
3: Et donc, c'est ça, la chronique de la semaine dernière, l'histoire est un peu facile, un peu basique.
1: Là, c'est le pacte avec le diable. Une âme pour une âme, et voilà. Alors, il y a l'intrigue, est-ce qu'elle va retrouver sa maman ?
3: Oui.
1: Se mêle une histoire d'amour avec un faussaire, un blondinet aux grands yeux bleus, qui passe son temps volé. Et donc cette histoire est très très riche, plein de références, très très bien écrite. Je la vends pas bien, mais honnêtement c'est rafraîchissant dans le sens où en ce moment il y a énormément d'adaptations de bandes dessinées, il y a très peu d'œuvres originales, et là quasi 200 pages, c'est très bien écrit, c'est très bien dessiné, il y a plein de références qui sont partout, et c'est un vrai plaisir de lecture, parce que au début on se dit c'est juste une chasse aux sorcières, il y a un petit peu de fantastique avec que tu vois pas tout de suite, ouais. Il y a le jeu des ombres, parce que quand elle a fait son pacte avec le diable, son ombre, c'est le diable, avec qui elle est liée. Okay. Et donc, il y a le jeu du chat et des ombres avec le théâtre dont j'ai parlé. Donc, c'est très, très riche. Honnêtement, c'est super bien écrit. Les dessins sont très, très bien. Je ne vais pas aller plus dans l'histoire parce que sinon, je vais gâcher à ceux qui vont lire la bande dessinée. Mais honnêtement, moi, ça me fait un bien fou de lire cette histoire parce que elle est très très bien écrite, c'est plein de références. Les références historiques, quand j'ai préparé la chronique, j'ai vu que en 1630, c'est le pic de la chasse aux sorcières. Il y a une histoire d'empoisonnement qui rebondit avec les chasses aux sorcières et l'amnistie qui a été donnée par Louis XIV en disant on a trop dérapé en tuant trop de bonnes femmes alors qu'il y avait une instrumentalisation politique. Donc c'est vraiment ça fourmille de références littéraires, musicales, picturales, avec plein de références à des grandes œuvres de l'époque. Ça fourmille de références, mais c'est pas lourd, c'est pas, on les rate, c'est pas grave, mais c'est très très bien écrit, c'est très agréable, c'est un one shot très très bien. Moi j'ai vraiment, je le conseille.
0: Est-ce que c'est pas trop écrit ?
1: Non. Honnêtement, c'est pas lourd, c'est pas indigeste, l'histoire est chouette.
2: Avais-tu déjà lu leurs ouvrages précédents ou pas ?
1: Ouais, j'avais lu
2: Les
1: filles du marin perdu et Un amour minuscule.
2: Et tu y retrouves la même tonalité. Et deuxième question, comment tu le situes ? Est mieux ou moins bien que ce que tu avais déjà lu ?
1: Alors j'ai un petit peu oublié Les filles du marin perdu. Quand je compare avec Amour minuscule, l'avantage c'est que le format de la bande dessinée est plus grand. Parce qu'Amour minuscule, c'était un petit album, et du coup je trouvais que le dessin n'était pas valorisé parce qu'on ne le voyait pas bien, alors que là le format est du 48
0: un format BD classique.
2: A4.
1: Voilà.
2: C'est du A4.
1: Du A4 classique, c'est de la bonne. Alors que l'ouvrage précédent était desservi par le format qui était trop petit. Là.
2: Donc il n'y a pas photo, en tout cas. Et sur le fond et sur la forme, tu préfères cet album.
1: Et puis en plus, ils ont. Comme elle est un petit peu sorcière, ils ont. Il y a des cartes. Il y a de la cartomancie. Il y a des. Enfin, vraiment. Je le conseille. C'est une vraie pépite. Voilà.
0: Et la construction théâtrale, à la manière d'une pièce de théâtre, fait pas trop artificielle ?
1: Non. Moi, ça m'a pas choquée. Mais c'est parce que je trouve que c'est très très bien amené, très bien construit. Le clin d'œil un petit peu appuyé du marchand ambulant narrateur qui déroule sa trame et qui régulièrement fait des appels de pied. C'est drôle et c'est rigolo, c'est pas lourd ou pesant, c'est vraiment... honnêtement, l'équilibre est trouvé. C'est harmonieux, c'est bien écrit. Vraiment, c'est une très très bonne bande dessinée que j'ai beaucoup aimée. J'en attendais pas grand chose, parce que je m'y attendais pas. Et c'est une très très bonne surprise. Elle est vraiment chouette.
2: Ils produisent assez vite et un très bon niveau à deux.
1: Hein. Ouais. Là, je pense qu'il y a énormément.
0: Ils font des récits complets pour Topolino en Italie.
2: C'est ça en plus. Mais ils produisent beaucoup. Je suis assez surpris par le maintien de la qualité.
1: Ouais. Et le travail de recherche historique, références, c'est.
2: T'en parlais en antenne.
1: Et c'est pas lourd et c'est pas indigeste. Tu te dis pas. Non, c'est vraiment... Bah,
0: déjà, le port des marins perdus, il y avait pas mal de références à la poésie romantique britannique, de mémoire.
2: Oui, je crois. Ça me parle bien. Il faudrait demander à Romain.
1: Là, j'ai vu Aesop et Milton, plusieurs fois.
2: Ah, puis Faust.
1: Et Faust également.
0: Ouais, mais Faust, c'est facile, le pacte avec le diable, tout ça.
1: Oui, ça, c'était oui.
2: Oui, tuer une personne par mois.
1: Comment ?
2: Pour tuer une personne par mois.
1: Oui, c'est mieux. T'as une excuse.
0: Donc une allez-y. Choix de recommandation.
1: Ouais, non, vraiment. Je l'ai pas très bien vendu. Je me suis mal. Je m'excuse de pas la vendre bien. Mais honnêtement, c'est.
2: Allez-y.
1: Ils ont le courage. Enfin, voilà. Beaucoup de scénaristes choisissent la facilité en adaptant des bandes dessinées, des romans. Là, c'est une création originale avec une histoire originale. C'est très très bien écrit. C'est un vrai travail personnel et je l'ai pas bien vendu, mais allez-y parce que pour une fois, on a une très bonne scénariste avec qui est très bien servie par un dessinateur. C'est vraiment une œuvre originale qui mérite qu'on y aille les yeux fermés et c'est pas juste par défaut parce que les autres font de la merde en adaptant que des romans, mais parce qu'ils font un... Et il y a une double page où il y a le Paris dessiné qui est magnifique.
2: Ouais, j'étais dessus à l'instant.
1: C'est un très bel ouvrage, avec très très bien écrit et honnêtement c'est un vrai plaisir.
2: Je plus sois ton propos sans l'avoir lu, mais sur l'aspect graphique et quand on le feuillette, c'est très agréable.
1: Oui, et ils ont l'avantage de faire un excellent travail.
0: Merci voilà. Sophie, tu nous parlais de Avila de Radice et Turconi, sorti chez Glénat. On va faire la première pause musicale avec You Shoot Care par The Guest List.

0: deuxième partie des Galins de la BD, toujours en direct. Changement de programme, Franck.
1: Non, tu as dit que tu faisais le tien d'abord.
0: Non, bah, non, ça, comme ça, on retombera après aussi, tu verras.
1: Après, moi, c'est un manga. On arrive à avoir un fil conducteur.
0: Non, tu vois, après, moi, je fais un manga. Donc,
1: c'est ça.
0: Donc, Franck, tu vas nous parler de Ketsudan.
1: Tout à fait.
0: Sorti chez Dargo.
1: Il y a un mois de ça, le 27 mars, c'est un bébé de 180 pages, sorti, enfin, créé par deux auteurs, un qui s'appelle Mudd, qui a bossé sur beaucoup de choses américaines, je l'ai noté quelque part, Doggy Bags, les Dirty Old Glory, des choses comme ça.
0: Non, mais Doggy Bags, c'est pas américain. C'est la revue du label 619.
1: Il n'y a pas du tout de... Pour moi, c'était un mélange d'auteurs et ils récupéraient les droits.
0: Non, c'était de la création. De temps en temps, il y a peut-être un peu un auteur américain invité, mais c'était la création. Bah, de toute façon, 80%
1: des
0: trucs...
1: Donc, je dis de la merde, c'est bien.
0: C'est pas grave.
2: Tu dis pas de la merde.
1: Pour l'autre, je vais...
0: C'est l'incubateur de jeunes talents du label 619. Il est testé d'abord sur des récits courts. Et après, il y avait un album complet.
2: T'as vu un truc comics, t'as dit américain.
1: Ouais, ça doit être ça. C'est basique.
0: Bon, après...
1: C'est pas faux.
0: Non, l'Ambersart, c'est un peu l'Amérique.
1: Vu d'ici. Le deuxième auteur, c'est Julien Motelet, qui a bossé sur Lady Whitechapel, Space Gangster, des albums que je ne connais pas, mais je savais, il avait repris la série Badass, dessinée à l'époque par Bruno Bessadi. Il avait bossé aussi sur un des détectives, c'était une série d'ouvrages, je crois que c'était chez Delcourt. Bref, ces deux auteurs nous pondent un album assez étonnant. Dès la couverture, qui représente un couple enlacé sur fond de combat au sabre, on sait ce que contient cet album, ou en tout cas, on croit savoir. C'est une histoire qui se déroule dans un Japon à l'époque des samouraïs, un Japon, je disais en antenne, fantasmé et fantastique, où les monstres, les yokai, tous ces êtres fantastiques côtoient les humains. Et dans ce contexte, Harumi et Natsume sont promis l'un à l'autre, et ça tombe bien parce qu'ils s'aiment. Mais ils s'aiment comme on s'aimait à l'époque, c'est-à-dire ils se sont vus de loin et pas touche. Avant. Et à ce moment-là, le shogun doit nommer un précepteur pour son fils, pour le prince. Tout le monde pense que le père de Natsume, qui s'appelle Akitora, que Akitora est tout désigné. Mais à la surprise générale, le shogun va choisir Fuyusaru, qui est le père d'Harumi.
2: Tu m'as perdu.
1: En gros, t'as un garçon et une fille.
2: T'as le couple d'amoureux.
1: Tout à fait. T'as le père de la jeune fille qui espère devenir le précepteur et devenir avoir un haut poste, et c'est le père du jeune homme qui va avoir ce poste-là.
2: Conséquences sur nos amoureux.
1: Conséquences d'abord chez le père de la jeune fille, celui qui espérait l'avoir, c'est qu'il le prend très très mal et il va défier le père
0: du garçon,
1: celui qui a été nommé, donc le père du garçon, il va le défier au combat. Il va le combattre, le battre, mais il va l'épargner pour mieux l'humilier.
2: Okay.
1: Et à cette époque-là, cette humiliation, pour celui qui a été nommé, pour cet ancien grand guerrier, le père du jeune homme, eh bien, ça veut dire suicide. Il se fait harakiri.
2: Oups.
1: Ouais. Parce que d'un seul coup, le fils... Lui, il souhaite se venger, parce que c'est la faute de son futur beau-père. Donc, lui va partir combattre le père... Enfin, le...
2: Vengeance.
1: Ouais, donc tente dans une vengeance. À côté de ça, t'as aussi le capitaine de la garde qui est fou amoureux de la jeune fille. Donc, on a en plus une sorte de triangle amoureux avec des histoires de vengeance sur de vengeance sur vengeance. Et là, ça part en cacahuète. J'en dis pas plus, pour reprendre l'expression favorite.
2: Et là, t'étais à quel moment de l'intrigue?
1: Là, t'es même pas un tiers, je dirais.
2: Okay.
1: T'es même pas un tiers, ça va très vite. Même moi, t'es à beaucoup moins que ça. Le personnage, par exemple, le capitaine de la garde, on le voit peut-être un peu plus tard. Mais ce que je vous ai décrit des combats, c'est très vite au départ. Tous ces personnages vont interagir dans cette histoire qui est en réalité une adaptation du Cid de Corneille. T'as pas retenu les prénoms, mais Harumi et Natsume sont Chimène et Rodrigue. On a, pour couronner le tout, des dialogues qui sont repris tels quels dans ce Japon des samouraïs. C'est-à-dire que tu vas avoir les prénoms japonais, mais tu as des passages où c'est le texte original de Corneille.
2: Ok.
1: Ce qui, à mes yeux, est peut-être le seul défaut, c'est-à-dire que bah, les Alexandrins, le texte pompeux, ça peut marcher, ça marche même, ça marche très bien, mais que quand, vers la fin, tu t'attends à une accélération de l'intrigue, je trouve que tu tombes dans le travers d'un propos et d'un style qui est ancien, où à l'heure actuelle, on réduirait les textes pour aller plus vite à l'essentiel dans le dénouement. Là, comme dans tous les grands récits écrits avec des grands dialogues, je pense aussi je sais pas, à Cyrano, des choses comme ça, quelquefois, le texte, tu as envie de le lire plus vite, ou tu le trouves pompeux, ou tu le trouves lourd, parce que... Vas-y, raconte-moi là, enfin, je veux savoir la fin.
0: Tous les dialogues sont des...
1: Une grande partie.
0: Et ceux qui ne le sont pas, ça ne crée pas un décalage avec les tirades de Corneille ?
1: Non, curieusement, non. Non, non, alors, moi, j'ai jamais lu le Cid.
2: Parce que c'est une tragédie.
1: Ah, ouais, c'est pas Roméo et Juliette, mais pas loin, quoi.
2: Ouais.
1: Ouais. Oui, tout à fait. Bah, donc, mais sans. Alors, je suis incapable de vous dire s'ils ont collé à la trame jusqu'au bout, puisque je n'ai jamais lu le Cid et que je le connais les grands trucs, mais je n'ai pas les détails. Et puis, si je vous le dis, je vous dévoile le truc, donc en même temps, je joue bien au bébé. Mais c'est un album très curieux par ce mélange d'une Espagne médiévale avec un Japon samouraï, et ça colle quand même curieusement. Graphiquement, en plus, c'est très beau. C'est même superbe. Les scènes d'action sont magnifiées, sont pas forcément réalistes. Elles sont plus dans le ressenti que dans la réalité du combat, quoi. C'est peut-être aussi le côté fantastique de l'album. Les petites touches de yokai et tout ça aident à ça aussi. Tu vois, un tigre et un dragon est pas réaliste par rapport à d'autres films de samouraï. Là, on est un peu dans ce registre-là. C'est un album auquel j'en attendais rien de cet album-là. Et quelquefois, la curiosité est un joli défaut. Franchement, si ce que je vous ai dit vous titille un tant soit peu le cœur ou l'esprit, mais allez le lire. Donc c'est, je ne sais pas si vous avez des questions, parce que j'allais dire ce que c'était.
0: Bah, moi non, à part l'histoire sur les
1: non, il n'y a pas de ton dans l'histoire. Et... C'est entrecoupé.
0: Oui, si. Le folklore japonais sert à quelque chose dans le récit ? Ou c'est juste pour faire.
1: Alors, oui, pour la raison que j'allais évoquer, c'est qu'il y a plusieurs flashbacks qui permettent de. Un peu comme un chapitrage, qui permettent de couper l'histoire et de revenir sur un des personnages principaux. C'est-à-dire qu'en retraçant son histoire, tu permets de mieux comprendre la suite de l'action. C'est un peu. Et. Il y a tel personnage, je reprends le capitaine de la garde par exemple, ou même le père qui se fait tuer, enfin qui se fait harakiri au début, très très vite, tu as une petite scénette qui montre ses exploits passés, et la plupart de ses exploits sont teintés de ce fantastique et de ce folklore japonais. Donc il n'est pas essentiel à l'histoire, il ne constitue pas un élément principal de l'histoire, mais il est présent sans perturber.
2: Il la sert.
1: Oui, il la sert. Parce que j'ai eu peur deux secondes de lacérer quelqu'un.
2: Mais... Non, servir l'histoire.
1: Oui. Ça, c'est, oui, on s'est compris. Oui, voilà. Ça la sert.
0: Après, si le katana n'est pas émoussé, ça va lacérer.
2: Oui, Nicolas, tu as raison.
0: Bah merci, Franck.
1: Ketsudan, chez Dargo, de Motelet et Mud.
0: Moi, je vais vous parler de Lupin the Third Anthologie de Monkey Punch. C'est sorti il y a quelques années chez Kana. Alors, j'en ai parlé indirectement l'an passé quand j'avais chroniqué le manga Losers sur la création d'un journal de manga, de prépublication de manga qui voulait sortir des sentiers battus. Oui, ça se passait dans les années 60 et les Monkey Punch étaient une des premières signatures de ce journal. Donc Monkey Punch, en grand fan d'Arsène Lupin et de Maurice Leblanc, décide de créer un manga pour raconter les aventures du petit-fils du célèbre gentleman cambrioleur français.
1: Le cousin de Marcy.
0: Si tu veux. Sauf que à l'époque, l'auteur ne se pose pas la question d'un quelconque accord des ayants droit de l'auteur français. Ce qui fait que quand eux se rendront compte, ça mènera à un retitrage en France, puisque alors le manga, il n'y a que cette anthologie-là c'est qui est sorti en France, mais il est sorti en dessin animé sous le nom de Edgar la Cambriole.
1: Ouais. Ça, je m'en souviens quand j'étais
0: là. Voilà, et qui est qui est adapté par Miyazaki dans un de ses premiers films sous le titre Le Château de Cagliostro.
1: Exact, je l'ai oublié celui-là. Hé, hey, t'as bossé, hein?
0: Bah ouais.
2: Il est brillant.
1: Oh, n'en fais pas trop.
0: Donc voilà, c'est une série qui va durer plus d'une cinquantaine d'années au Japon, qui continue encore, il y a encore des livres.
1: C'est vrai.
0: On en parlera en ouverture de conclusion, parce que oui, c'est rédigé, il y a même une ouverture de conclusion. Mais Monkey Punch s'est occupé principalement la série de 67 à 81. C'est quand même une belle période.
1: Les années, pas les numéros d'albums.
0: Non, non, c'est... Oui. C'est ça. Ça raconte naturellement l'histoire d'un cambrioleur, rusé, intelligent, sourd de lui, débrouillard. L'incarnation d'une décontraction à la Sinclair dans Le Magnifique. Le film avec.
1: J'allais dire Belmondo, mais ouais, là tu cibles encore plus.
0: Ouais, mais c'est vraiment.
1: ou Brett Sinclair dans Amicalement Votre, ce genre de truc un peu à l'anglaise.
0: Ouais, un peu. Il y a un peu de ça aussi. Donc c'est plein d'humour. C'est parfois un peu un loser. Donc c'est plus pour ça que c'est plus sur
1: Belmondo,
0: sur Belmondo,
1: ouais.
0: que je ramène. Et très humain. Donc il va parcourir le monde, partant à la recherche sans relâche de tous les trésors. Les plus inestimables, c'est des chasses au trésor ou des cambriolages. Il est toujours accompagné de sa bande, un tireur
1: les
0: d'élite.
1: Ah non, c'est pas ça.
0: Quoi?
1: Les
0: quatre
1: sizes?
0: Non. Un tireur d'élite, Jigen, un descendant de samouraï Goemon, et Fujiko, qui est à la fois son love interest. Et une concurrente selon les histoires. Et toujours face à eux, on trouve l'inspecteur Zenigata qui ne vit que pour capturer Lupin et qui naturellement n'y arrive jamais.
1: L'estrade.
0: Et alors, si j'en parle, c'est ce qui est surprenant pour moi, pour un manga. Je trouve ça bourré d'influence américaine. Le ton cru, loufoque, limite satirique, pour moi renvoie à Mad Magazine, donc le grand magazine.
2: Mais c'était pas leur influence sur le Loser ?
0: Bon, je m'en rappelle plus de Loser.
2: Bah, c'est toi qui l'as chroniqué.
0: C'était il y a très longtemps.
2: Bah, c'était il y a un an.
0: On en a lu une paire depuis. Lupin, on peut le voir aussi comme un espèce de vision de fantasmé de James Bond, décontracté, sûr de lui. Les jolies femmes, les gadgets, l'humour, les punchlines. Et la relation entre Lupin et Zenigata peut renvoyer à la relation qu'ont Tom et Jerry dans le dessin animé. Si, c'est ça, ils veulent l'attraper, ils réussissent. Ou Bip Bip et le coyote, il y a un peu de ça.
2: Ou De Funès avec Fantomas.
0: Quoi?
1: De Funès et Fantomas.
2: Mais t'as pas la ref.
1: Je vois, il bloque.
0: Non, parce que Fantomas, c'est des livres sérieux au départ.
2: Oui, oui.
0: C'est, voilà.
1: Ah, mais elle a bien dit De Funès, elle a pas dit le nom du personnage.
0: Ouais, je suis resté au livre.
1: Vas-y, continue, parce que après, t'as une intro de conclusion
0: sous
1: à faire.
0: Sous un ton très décontracté, Monkey Punch nous livrait un manga violent, dur, parfois pervers. Alors, la représentation de la femme peut poser problème.
1: Et le consentement aussi?
0: Oui, bah aussi, du coup. Tout ce qui se passe là. Enfin.
1: Oui, c'est aussi.
0: Voilà.
2: Les bonnes mœurs. Se laisse pas faire.
0: Les bonnes mœurs, c'est la morale, c'est pas trop son problème. Tout est noir, décomplexé. Et ça va un peu dans tous les sens, comme tout en en fin de compte, alors c'est des récits courts d'une vingtaine de pages à chaque fois,
1: okay.
0: Choisis par l'éditeur actuel, qui mettent en avant qu'on est bien dans une forme de parodie mettant en scène les gendarmes et les voleurs, les escrocs et les femmes fatales. Tous n'ayant qu'un seul but, réussir leur casse, et l'humour fait partie intégrante du récit, parce qu'on est vraiment dans un côté burlesque et cartoonesque, de toute façon à l'américaine. Et Monkey Punch en rajoute en plus, parce qu'il y a un contraste entre ce côté cartoon, le fait qu'ils n'hésitent pas à ridiculiser tous ces personnages, même Lupin, et des récits pourtant adultes. En fin de compte, il y a une liberté totale, il fait ce qu'il veut, comme il veut, il ne se soucie pas des conséquences, ce sont souvent des histoires complètes en une vingtaine de pages. pardon, on se retrouve avec un bouquin entre polar noir à l'américaine, ce qui se faisait à l'époque, et comédie, c'est dynamique, c'est nerveux. Moi, certains dessins m'ont fait penser, alors je ne sais pas si Blin a lu Monkey Punch, mais il y a des dessins au niveau de la déformation de ces personnages et tout ça, ça renvoie à certaines planches de Gus, le western de Blin. Donc voilà, c'est un classique à lire et à lire surtout avant de voir ce que Kit Toussaint et Munuera nous réservent, puisqu'ils sortent leur version de Lupin. Alors c'était au départ en mois de juin, ça sortira en septembre dans la collection Cana Classics comme Goldorak et Capitaine Flamme.
3: C'est incroyable, là, Kit Toussaint en ce moment, c'est la bouteille de ketchup, hein, il en met partout.
2: Ouais, mais il le fait très très bien.
3: Ouais, non, mais c'est toute son actualité. Enfin, il a énormément d'actualité ces dernières semaines.
0: Puis là, il bosse pour DC aussi. Parce qu'il y a une anthologie Supergirl qui va sortir et il fait. Il scénarise une histoire.
2: Ouais, il a réussi à sortir de la jeunesse et il fait ça super bien.
0: Oui. Donc voilà, Lupin the Third d'anthologie à découvrir. Mais alors, il faut voir que c'est un truc qui a 60 ans et que certaines choses passé à l'époque, ce serait peut-être un peu plus
3: oui, problématique. C'est l'adolescence maintenant d'Olivier, donc on comprend le ton. J'espère qu'il nous écoute.
0: On va faire la deuxième pause musicale avec Sparta et Everything You Say.

0: Troisième partie des Garins de la BD, toujours en direct sur Radio KFM. Sophie,
1: oui.
0: Je vais te rendre la parole, tu vas nous parler de L'école est finie.
1: Ok, oui. T'aurais pu passer chez là, mais t'as pas fait, tant pis.
0: J'aurais pu.
2: Ça aurait été adéquat, comme chez là. Chez là, adéquat.
1: Elle est adéquate, ouais. Oui, donc c'est L'école est finie d'Eva Marie.
2: Elle est ridicule.
1: Comment ?
2: Elle était ridicule, je suis désolée.
1: Non, c'est pas grave, c'est fait. Édité par Robinson, l'album est sorti en mars 2026. La préface est de Fab Caro, ils ont travaillé ensemble.
2: Ouais.
1: Ils avaient travaillé ensemble sur un album qui s'appelait Hey June, qui était la journée de son. En fait, c'est son double littéraire. À Eve Marie, c'est une brunette, une grande saucisse maigrichonne avec une frange, des cheveux longs. Fan de musique, et à nouveau là on suit sur la couverture, on voit l'enfant de 10 ans et la jeune femme qu'elle va devenir. Et l'histoire de L'école est finie, c'est l'histoire de son double, Eve Marie Cabot, qui va rentrer en 6e et pour qui c'est l'enfer. Et donc on va la suivre de la 6e jusqu'à la fin de son parcours d'études à Saint-Luc.
2: L'enfer à cause des autres, ou l'enfer parce que les études c'est pas fait pour elle, ou parce que c'est les profs qui sont cons, ou c'est un mélange de tout ça.
0: Ou l'enfer parce qu'elle va dans le privé.
2: Non.
1: C'est tout ça. C'est tout ça. Effectivement, elle fait la totale. Elle fait le grand chelem.
2: Elle a le bingo.
1: Elle fait le grand chelem.
2: D'accord.
1: C'est chapitré. Il y a 3 chapitres. Ouais. Le premier chapitre, c'est l'enfer quotidien d'un collégien. Elle fait la 6e. C'est l'ennui, l'ennui, le rêve, elle n'est pas très douée, elle n'aime pas les maths, elle est douée qu'en dessin, et très vite elle comprend qu'elle veut faire que de la BD, elle le dit, et elle glandouille, elle se fait pas capter par ses parents, elle redouble à 6e, et puis à un moment, effectivement, au 2e chapitre, elle va dans le privé, et là ça se complique, et elle passe de... C'est quoi avant les enfers
2: Au purgatoire.
1: Elle va au purgatoire, elle fait son 6e, on pourrait faire la métaphore, le premier chapitre c'est le purgatoire, le collège basique,
2: ouais.
1: Avec le harcèlement par les profs, le harcèlement par les élèves, enfin, bref, elle décrit le purgatoire, et puis la deuxième étape c'est l'enfer. C'est le collège privé, parce qu'elle va dans un collège privé où il y a des crucifix partout, elle est la seule fille de sa classe.
0: Bah, du coup, il n'y a pas de vampire.
1: Non, il n'y a pas de vampire. Non, il n'y a pas. Enfin, elle est terrorisée avec les coups, les humiliations, enfin bref.
2: Et donc après ça, parce que tu as dit qu'il y a plusieurs étapes.
1: Enfin, la libération, elle arrive au paradis, elle arrive à Saint-Luc, qui est en Belgique. Et donc on suit tout ça. Vraiment, il y a une gradation entre le purgatoire, l'enfer et le paradis. Et c'est comment finalement son parcours scolaire avec ses 2 sixièmes, ses 2 troisièmes et cet enfer dans cette école privée où elle décrit pas des violences, des viols, mais elle parle d'un oncle qui dit « Ah, je suis allée, j'ai été violée par le... » Voilà. Et ça se passe dans le sud-ouest. Elle parle d'articles de presse qui font état de violence et du fait que les anciens élèves parlent.
2: Genre dans une ville qui commence par P et qui finit par O.
1: Elle donne pas les villes.
2: Oh oui.
1: Mais bon.
2: Okay.
1: C'est très drôle. Moi j'aime beaucoup parce qu'on n'est jamais inquiet parce que comme c'est son double littéraire, on la voit très vite, on sait qu'elle va s'en sortir et qu'elle va devenir autrice de BD puisqu'on a l'œuvre dans les mains. C'est super drôle, moi j'aime beaucoup, elle est pleine d'humour. On la suit pendant ces années de souffrance jusqu'à la libération quand elle arrive en Belgique. Avec le décalage en Belgique, c'est rigolo parce qu'elle apprend la langue avec le 70, le 90, mm-hmm. Les spécialités du culinaire, les expressions de la règle, la latte, enfin bref, c'est très très drôle. Moi ça m'a fait beaucoup rire. Et on suit le parcours de cette jeune fille de ses 10 ans à sa libération quand elle finit ses études à Saint-Luc. C'est un vrai plaisir. Elle me fait beaucoup rire, Eve Marie. Je l'avais déjà beaucoup aimée dans Edjune et en préparant, j'ai vu qu'elle avait travaillé aussi avec... je ne sais pas si tu te souviens, c'était avec toi, j'avais travaillé sur Ratige Poche.
2: Oui. Oui, tu me les avais fait dire après avoir fait ta chronique.
1: Ouais, et ben, elle a fait un... Ils ont fait un Fantomix qui se passe dans Sham City et donc il faut que je l'achète parce que j'aime...
2: Voilà. Tu demandes ce qu'elle en a fait.
1: Ouais, ouais, parce que j'aime beaucoup son travail et qu'elle me fait beaucoup rire. Et
2: au niveau graphique, par contre, enfin, c'est...
1: Moi, ça me va.
2: Oui, pour le ton, pour ce qu'elle a raconté, c'est bien.
1: Mais elle, me fait penser elle me fait penser à Sestak. C'est un dessin rond. Enfin, moi, j'aime beaucoup.
2: Oui, oui.
1: Ça me va. Moi, l'essentiel, c'est qu'elle me fait rire. Donc, voilà. Et je dirais aussi la boule au nichon.
2: Là ?
1: La boule au nichon.
2: Très bien.
1: Donc, allez-y. C'est, enfin, voilà. C'est le parcours scolaire d'une jeune fille en souffrance. Elle cache pas l'enfer, le purgatoire, l'enfer et la libération. Et oui, à la fin, ça commence sur Sheila, l'école est finie, ça finit sur la fin, l'école est finie. Donc oui, c'est une référence de vieux, mais c'est pertinent, c'est drôle. Et la morale est faites confiance aux enfants. Et que la liberté, l'autogestion belge... donne marche.
2: Oui, c'est plutôt ça.
1: Ça marche. Allez-y, l'école est finie de Dave Marie
2: chez Robinson.
0: Très bien. Merci Sophie. On va faire la troisième pause musicale avec Billy Says par Graham Coxon.

0: Dernière partie des Gars à la BD pour cette semaine. Je vais vous parler de l'affaire des hommes disparus. Chris Bertin au scénario, Alexander Forbes au dessin. C'est des sorti Allemands. Chez Delcourt. Non.
1: Avec des noms pareils, c'est des Allemands?
0: Non. L'album se déroule à, bon, presque, de toute façon, à Hobtown, petite ville de Nouvelle-Écosse.
1: Très bien.
0: Donc, côte est canadienne. 2600 habitants, et on va suivre Dana, l'élève la plus brillante et la plus populaire du lycée, qui dirige le club des détectives. Elle est accompagnée par trois autres amis, deux frères plutôt sportifs, Denis et Brennan, et Pauline, intelligente et apparemment

0: Moi, ça me dérange pas, mais toi, tu dirais que c'est moche.
1: Non, je dis pas ça. Ça me plaît pas.
0: C'était sorti il y a une dizaine d'années déjà en France en noir et blanc. Là, il y a une colorisation qui renforce le côté pulp du récit. Ça fait des couleurs à l'ancienne.
1: D'accord. Ça améliore un peu le dessin. Peut-être. Bon, c'est pas ça le cœur. On a compris que c'était l'histoire, mais alors, malgré le fait que ce soit des ados, tu dis que c'est une histoire plutôt pour adultes quand même.
0: Ouais, parce que sous couvert d'un plein morne, de héros adolescents, on va se rendre compte que la ville a pas mal de secrets, qu'il y a des sociétés secrètes, des adultes, membres ou non des sociétés secrètes, qui partagent en plus un espèce de secret honteux par rapport à ce qui s'est passé.
2: C'est Twin Peaks.
0: Alors, c'est pas aussi barré que Twin Peaks. Parce que ça.
1: Ça me fait penser au dernier Sherlock Holmes plutôt, en BD.
2: Pas lu.
0: Peut-être.
1: Pas lu. Ça a été chroniqué, je sais pas par qui.
0: L'intrigue est à la fois simple et complexe parce qu'il y a plein de personnages qui se rajoutent au fur et à mesure.
1: Ok.
0: Un lecteur peu attentif à cause des limitations du dessin pourrait ne pas reconnaître certains personnages.
2: Non, mais... Bing!
1: Pourrait utiliser le conditionnel. Il parlait peut-être de lui.
0: Non, il y a vraiment beaucoup de personnages. Et enfin, quand tu vois un vieux personnage voûté qui marche avec sa canne dans la rue et que t'en vois un autre, enfin,
1: t'es pas sûr que ça le soit le même.
0: Bah, voilà.
1: Ou alors c'est Scooby-Doo, le méchant de Scooby-Doo déguisé. Ah, ça veut dire qu'ils peuvent se déguiser facilement si en plus le dessin est pourri. Je sais pas les reconnaître. Ah, il est bien déguisé.
0: Non, c'est pas pourri ce truc. Il y a un petit côté pince sans rire au niveau de l'humour. Et en creux, il y a aussi une espèce d'histoire à base du folklore local, le contexte de réalité sociologique, parce qu'il y a indirectement, on se rend compte qu'ils font le portrait de la classe ouvrière dans les petites villes au Canada, qui doit être à peu près l'équivalent de ce qu'elle est chez nous, voire pire. Il y a un peu de fantastique et d'horreur, mais moi j'ai beaucoup aimé.
1: Ouais, ça s'entend,
0: par contre, faut prendre son temps pour le lire parce que c'est vraiment, ils complexifient leur intrigue, mais des fois, enfin parfois, avec l'impression que c'est juste pour complexifier.
1: Et tu as dit le nombre de pages? Non, je crois pas que tu.
0: Non, je dis, ça doit faire 250-300 pages.
1: Tu dis que c'est long et que ça complexifie, mais là, ils ont le temps de complexifier.
0: Ouais, alors c'est en un tome, c'est une série. Les mystères de Hobbtown. C'est une histoire complète, mais c'est une série. Ce qui fait qu'en plus de ça, il y a pas mal de non-dits qui restent sur la fin de l'album.
1: Des ouvertures pour les tomes.
0: Voilà.
1: Qui résolvent l'intrigue principale, finalement.
0: Ouais, c'est ça. Résolve. Oui, il y a une réponse sur l'affaire des hommes disparus est résolue, mais c'est pas pour ça que le sort des hommes disparus est réglé.
1: Ok.
0: C'est compliqué. Et c'est assez bizarre de trouver une espèce d'écriture sérielle comme on peut le faire dans le comics de façon traditionnelle, mais sous forme de roman graphique.
1: Donc t'as aimé.
0: Ouais, voilà, j'ai aimé et je vous parlais du deuxième tome. Puisqu'il sort là ces jours-ci en France, donc.
1: Rappelle le titre.
0: C'est Les Mystères de Hobbtown, l'affaire des hommes disparus. C'est de Bertine et Forbes. C'est sorti chez Delcourt.
1: Très. Ok.
0: Franck, je vais te laisser la joie de conclure cette émission.
1: Oh bon, on va y aller alors.
0: Avec.
1: on va aller boire un coup.
0: Un été loin des hommes.
2: Non, pas d'alcool.
1: C'est ça, un été loin des hommes. Alors, je pense que sur mes 6-8 dernières chroniques, j'ai fait que des albums à plus de 100 pages. C'est un album, là aussi, chez Dargo, 136 pages, sorti il y a un mois et demi, presque, non, 2 mois. On est le combien? Oui, c'est ça, le 6 mars. C'est sorti le 6 mars. Au scénario dessin, deux femmes, Fabienne Blanchu et Catherine Locandreau. Il y a un Thomas Campi aussi qui avait participé à l'ouvrage et j'ai eu du mal à trouver qui avait fait quoi. Mais en tout cas, ils ont bossé à trois. Pour faire un album, la dessinatrice est plutôt habituée à tout ce qui est jeunesse et même très jeune dans les ouvrages illustrés, quoi.
2: D'accord.
1: Mais là, on est sur une histoire un peu comme pour toi, Nico, basée autour de l'adolescence. Le pitch est simple, assez efficace. On fait la connaissance dès le début de Frédéric Cueux, une femme, qui revient voir son père à Nice. Nice qui est sa ville natale. Elle revient parce qu'on comprend assez vite que les obsèques de sa mère vont avoir lieu. Son père lui demande dans ce contexte de lui choisir parmi tous leurs albums une photo

0: pour les funérailles, pour illustrer, enfin pour représenter sa mère. Et Frédéric va se plonger dans les albums avec plus de douleur qu'elle ne veut l'afficher auprès de son père, et va en choisir une photo de eux trois, d'elle avec ses deux parents, où ils sont tous sourires. Et quand elle le montre...
1: Je te coupe, les deux femmes seraient les scénaristes.
0: Et c'est Thomas Campi qui sera au dessin.
1: Et elles celles qui ont fait les cheveux d'Edith, dont Sophie avait parlé.
2: Non, j'en ai pas parlé.
1: Bon, quelqu'un en avait parlé, alors je sais plus qui.
0: Je me demande, c'était pas... Attends, c'est...
2: De Dawid au dessin.
1: Ouais.
0: C'était Laurent, non ?
1: Ah, j'ai de toute façon.
2: Je l'ai lu, tu me l'as offert à Noël, mais je l'ai pas chroniqué.
0: D'accord. Bon, donc vous avez le background
1: pour l'interruption.
0: Non, mais au moins tu as précisé, comme moi j'ai fait ma chronique un peu rapidement tout à l'heure. Voilà. J'avais pas cherché.
2: Elle a sa photo avec les tout le monde sourit.
0: Oui, donc la photo, elle le montre à son père. Merci d'avoir suivi. Elle montre la photo à son père et tous deux se souviennent que c'est rigolo. On sourit sur la photo, mais les circonstances de la photo n'étaient pas forcément joyeuses. Et c'est à ce moment-là que Frédéric se replonge dans ses souvenirs de l'époque où elle était une jeune ado ou une pré-ado, d'un été en Corse, dans la famille de sa mère. Donc elle va avec sa mère et son père au début, parce que son père très vite va être appelé par le boulot, il va devoir revenir sur le continent. Ils vont être chez sa tante, la sœur de sa mère. Elles sont entre elles, et le mari, donc l'oncle, le mari de la tante, lui est assez peu présent, car il sert tous les restaurants et tout ça en charcuterie, parce qu'il élève des animaux. Donc il était très peu présent. Pourquoi j'insiste sur le très peu présent des hommes, puisque le titre c'est Un été loin des hommes, c'est pas que pour la jeune fille. Et dans cette Corse à cette époque-là, cette jeune Frédéric va avoir sa sexualité qui commence à s'exprimer. Elle va commencer à comprendre des choses. Les liens entre adultes ou entre personnes vont lui apparaître un peu plus clairement. Disons qu'elle apprend, la vie. Et donc on est, sur en plus elle. Une découverte de la sexualité, et puis de peut-être une préférence pour les femmes. Enfin, c'est pas nettement affiché, c'est pas clairement dit. Je pense qu'elle ne le sait pas elle-même, et c'est d'ailleurs très finement amené. On est sur une tranche de vie qui est tout en douceur, tout en subtilité, en délicatesse, sous un soleil écrasant, le soleil de la Corse. Pour ça, les couleurs sont très chaudes, très méditerranéennes. C'est agréable à lire en plus. On est sur une expression des sentiments, de l'amour ou pas d'ailleurs. Et tout doucement, ça amène un peu vers la sensualité aussi. Les corps dans ce contexte un peu chaud de vacances. Énormément de silence, de regard. Très peu décrit, un environnement très féminin, et finalement une BD qui amène un peu à l'introspection et du personnage principal et de nous, c'est-à-dire qu'on essaye de comprendre ce qui se trame. Quand je vous parlais de potentielle attirance homosexuelle, je le dis bien, c'est potentiel, c'est peut-être moi qui l'ai compris comme ça et vous le comprendrez peut-être autrement. Donc un peu la naissance des premiers émois. Moi je trouve que c'est un album qui est d'une très grande finesse scénaristique, parce que justement, elles arrivent à ne pas dire les choses, à ne pas les écrire, à ne pas les afficher, avec une beauté graphique assez évidente. Feuilletez-le, hein, c'est pas...
2: C'est combien de pages ?
0: 136 pages, pour raconter quelque chose qui est relativement simple, hein, une tranche de vie d'été, comme ça.
2: Alors, si ce que Nicolas a confirmé tout à l'heure, si les scénaristes des Chevaliers...
1: Micro.
2: Pardon. Si c'est les scénaristes des Cheveux d'Edith, dans mon souvenir, quand je l'ai lu, ça prenait son temps.
0: Oui. Ouais, mais sans...
2: C'était une histoire qui prenait son temps.
0: Sans paraître long.
2: Non. Très bien écrit, avec des pauses et très réussi.
0: Là, graphiquement, donc Thomas Campi, tu me confirmes que c'est bien ça. Il nous fait quelque chose qui est assez classique en jeunesse, mais du jeunesse ado ou post-ado que Olivier comme moi on apprécie. Quoi.
2: Est-ce que c'est pas une jeunesse trop enfantine ?
0: Non, justement non. Okay. Non, parce que je vous ai parlé essentiellement de Frédéric, mais dans les rapports entre personnages, il n'y a pas qu'elle vis-à-vis des autres, il y a aussi le rapport entre les deux sœurs, entre donc sa mère et sa tante, entre elle et une cousine, il y a une serveuse ou une patronne d'une pizzeria à côté, et comment elle vit sa relation avec son homme et comment l'adolescente perçoit ça. Donc il y a plein de personnages qui interagissent pas qu'avec Frédéric. Ce qui fait qu'on n'est pas ce que je veux dire, c'est que quelqu'un qui serait une ado qui lirait le bouquin n'y détecterait pas les mêmes choses qu'un adulte comme moi qui vient le lire. Tu peux avoir plusieurs choses. Donc c'est une BD que j'ai trouvée très délicate et dotée d'une belle atmosphère et qui fait plus ressentir qu'elle ne raconte formellement.
2: Ok.
0: Ça s'appelle Un été loin des hommes de Fabienne Blanchu, Catherine Locandreau, dessiné par Thomas Campi, c'est chez Dargaud.
1: Ouais, merci Franck, merci Sophie, c'est fini pour cette semaine. On se retrouve lundi prochain.
0: Pas la même équipe, je crois, cette fois-là.
2: Non, ce sera des hommes qui ont des vraies voix.
1: Non, t'es là, toi.
2: Oh merde. Oh, ben pourtant, je suis pas
1: un homme.
2: Franck
1: n'a pas une vraie. Enfin, voilà,
0: tu oui, il y a plein de
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Vous êtes bien sur le 99.9 Radio Associative, libre sans pub et surtout un proviseur qui dure depuis 1981. Telle la date de 476 à laquelle on attribue la chute de l'Empire romain d'Occident, on part de Germanie pour passer par la Belgique et la Gaule avant de finir notre aventure du côté de Rome. J'essaie de trouver des manières plutôt ludiques d'introduire les émissions. Je laisse le féru d'histoire en moi s'exprimer pendant que, musicalement parlant, on va bien se faire kiffer. Hein. Beaucoup de choses expérimentales, certes, un peu de stoner. Et puis voilà, quoi. Toujours l'éclectisme. Sans plus grande cérémonie, on commence notre balade sonore du côté du sud de l'Allemagne avec Ortstuz. Excusez mon allemand, hein, avec qui on part du post-punk, mais pas seulement, parce que ça peut devenir fort bien expérimental par moment. C'est un post-punk, ma foi, assez gras quand même, hein, qui pourrait presque s'en rapprocher de l'Indus. Après tout, Ortstuz, ça signifie surdité en allemand, c'est peut-être pour ça. J'ai découvert donc le groupe un peu par hasard, hein, encore un pur produit algorithmique. Et c'est ainsi que j'ai écouté leur premier album sorti en mars 2025 de son petit nom Storkzen. Et c'est 9 titres pour découvrir l'univers de la troupe, hein, teinté de militantisme et de réflexion de jeunesse. Un album fort bien sympathique, hein, duquel je vous en extrais le morceau Lirom, deuxième piste du Scud, histoire de découvrir leur son et pour ouvrir le 154e numéro de Scruns.

écouté le morceau Les Roms des Allemands de Horschurz, voilà. J'ai fait espagnol LV2, désolé. C'est issu de leur album Sturzen, sorti en mars 2025. C'est de l'autoprod et un post-punk, ma foi, assez gras. Donc on passe par la Belgique pour la suite à Anvers pour le Stoner Doom de Gnome, auquel on saupoudre le tout avec un peu d'influx prog et autres ingrédients psychédéliques. Je m'étonne en fait de ne même pas avoir connu le groupe plus tôt que ça. Le tout en trio, donc on est bien dans la débauche d'énergie et l'avalanche de Sainte-Feuze, comme on l'aime, mais aussi l'élaboration d'un lore aussi incroyable que burlesque, hein. Ça s'appelle Gnome après tout. N'hésitez pas à regarder leurs clips, hein, qui sont quand même très décalés, hein, très Monty Python-esque à souhait, et perso, j'aime beaucoup. J'ai donc écouté la dernière sortie de Gnome, qui est Vestige of Verimex Visidrome, qui remonte à septembre 2024, mais qui est une superbe porte d'entrée à Gnome, et qui n'hésite pas à sortir de leurs influences principales pour bien d'autres choses, comme avec le morceau de Gods Are Evil, qui nage beaucoup dans la sauce heavy metal. On écoute ça dans Grunts sur PFM 99.9.

On était à l'écoute du morceau de Gods Are Evil des Belges de Gnome, plutôt de la partie flamande, mais il y a de la bonne musique là-bas quand même. C'est du Stoner Doom avec bien d'autres choses psychédéliques au passage. C'est paru sur leur dernier album en date qui est Vestige of Verumex Visidrum qui remonte à septembre 2024. Et c'est une sortie Polder Records. Et vous êtes toujours à l'écoute de J'grunts sur le bon vieux 99.9 de la bande FM. Pour le 154e numéro de J'grunts, façon 476, hein, on part de Germanie pour finir à Rome. Mais avant, on a des petits passages quand même. D'ailleurs, on passe par notre hexagone, mais vraiment vers la pointe très sud, vers Perpignan, pour Brûle, avec un tréma sur le U, hein, je tiens à le dire. Pour un stoner doom là aussi, mais plus occulte, plus gras, mais duquel on perçoit la lumière malgré tout. J'avais découvert Brûle au travers de leur premier album, L'œuvre au noir, en 2024, mais ils nous sont revenus avec Beltane le 1er mai 2026 pour 7 titres et une quarantaine de musiques de zik bien groove et bien faisée. Ce qui fait l'attrait de Brûle, c'est que c'est autant chanté en français comme en anglais et on s'amuse bien de ce switch linguistique, hein, tandis que les inspirations affluent et permet aux zikos d'exprimer toute la palette de leur talent. Trêve donc de bavardage, on va se blaster un extrait de Beltane que j'ai kiffé de bout en bout et dont je vous en ressors I am the black hole. Tout comme le trou noir, ce morceau a un pouvoir d'attraction et de distorsion. On s'écoute ça sur les ondes hertziennes de la bande 99.9 FM de PFM, Radio Provisoire.

On a blasté dans les baffles des studios de Radio PFM le morceau I Am the Black Hole de Brûle, Stoner Doom, qui nous vient du sud, du très très sud, qui est Perpignan. Et c'est issu de leur deuxième album qui est Beltane, c'est tout frais, c'est sorti le 1er mai 2026. On est le 6 mai, donc c'est relativement frais. Et pour ceux qui étaient dans la catégorie groupe que j'aurais dû connaître plutôt au vu de ce que j'écoute, eh bien on pourra y placer la troupe de Zou, ZU tout simplement, qui sévit depuis Rome, depuis avant ma naissance, avec un alliage saxophone, basse, batterie. Déjà ça m'emballe bien, hein. C'est ce qu'on pourrait classer dans le brutal prog, de la noise ou bien pour l'affaire chic, de l'avant-garde. Enfin après je suis pas un fin technicien de la musique, hein. Même j'en pratique pas tellement. Je fonctionne plutôt au feeling et c'est surtout cet aspect d'une musique torturée et bordélique que j'aime bien. C'est dissonant, c'est hors des sentiers battus, mais avec un certain sens du rythme, du groove et de pouvoir captiver comme bon le semble au travers de morceaux fleuves. Zou, c'est une pelletée d'albums que je dois encore m'écouter, mais on va se concentrer sur leur dernière sortie, publiée d'ailleurs en 2026, qui est Ferrum Siderum, Metal Cosmic, hein, si on traduit du latin au français. Je sais même plus mes déclinaisons, donc j'ai fait confiance à Internet. J'aime bien la métaphore. Ça a été une bonne porte d'entrée à Zou, pour moi. Et j'espère de même pour vous, chers auditeurs et auditrices, tandis que je vous propose de se quitter avec le morceau AI, Hive Mind. Tout est dans le nom, Odyssée de 1 minute 30, comme on les aime. Mais avant de se quitter, n'oubliez pas de capter les rediffusions de Grunts sur le bon vieux 99.9 de radio. On se recapte le jeudi à 23h. Il y a surtout le vendredi à 22h. Juste après 22h30, il y a la rediff des comptines du Forgeron pour terminer la semaine en beauté. Émission dans laquelle j'officie également. Ça ferait peut-être 2 heures de Vivien dans votre soirée, 2h30 même de Vivien dans votre soirée, à vos risques et périls, mais c'est seulement si j'y suis. On se retrouve aussi le samedi de 13h30 à 14h et enfin le lundi de 20h à 20h30. Et si vous n'êtes pas rassasié de m'écouter, bah déjà c'est gentil, mais on peut se retrouver sur notre bon vieux site internet tout beau, tout mignon, tout rouge, qui est www.radiopfm.com, où j'essaie de mettre en ligne la dernière émission en temps et en heure. On se quitte donc avec un morceau fleuve de 8 minutes 30 qui est AI, Hive Mind, des Romains de Zou, du Brutal Prog, de la Noise, ou bien pour la faire chic, de l'avant-garde. C'est issu de leur dernier album en date qui est Ferrum Siderum, qui remonte à janvier 2026. C'est une sortie House of Mythology. Amusez-vous bien. D'ici là, des bisous, des câlins, ne courez pas avec des ciseaux et de bonnes aventures et découvertes sur les ondes de Radio PFM.

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0: Cours des miracles, édition spéciale cette semaine. Tiens, pendant une heure en fait, on va retracer l'histoire de la rave party d'Ibiza à Manchester. Pour ça, je me suis fait un petit montage bien sympa qui commence au tout début de la techno underground. Et puis, on va passer par Ibiza, on va passer par l'Angleterre, par toutes ces mouvances européennes underground de la techno. Pour faire ce montage d'une heure à peu près, je remercie tous les artistes pour leurs tracks. Aussi Viva Prod et l'émission Trax sur Arte. Allez, c'est parti.
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2: Manchester. Fin des années 70, dans une ville sombre du nord de l'Angleterre, cinq rêveurs créent un label, Factory Records. Trois groupes mythiques, Joy Division, Happy Mondays et New Order, jouent dans le club historique de la Hacienda. Menée par une personnalité de télévision locale, Tony Wilson, la Hacienda deviendra le berceau de la culture du rythme, de la rave music, avant que celle-ci s'affranchisse de toute contrainte avec la free party et notamment les Spiral Tribe. L'Angleterre est habituée aux fêtes organisées dans des hangars.
3: C'était pire que Détroit.
2: Des entrepôts sont abandonnés à cause de la crise industrielle qui peu à peu frappe tout le pays. Et cette crise s'est fortement accentuée durant les années de fer du gouvernement Thatcher. La ville frappée par le chômage le jour devient une ville fantôme le soir. C'est alors à la périphérie des villes que les raves redonnent vie à la jeunesse anglaise. Les jeunes fêtards brimés par la fermeture fatidique des clubs à 2h du matin, due à une législation qui rentre en vigueur dès 1987. La techno de Détroit, incarnée par le label Underground Resistance, est l'une des deux pièces du puzzle de l'histoire de la rave, avec la house de Chicago et la Balearic Beat d'Ibiza.

0: 1967, Détroit. 50 ans après les émeutes de Chicago, en pleine prohibition, la ville se soulève. Cette ville des pionniers de la techno-américaine est balafrée par les flammes. Elle met en lumière des décennies de ségrégation, de chômage, de misère, de mal logement, de violences policières et de racisme. L'armée est bien appelée en renfort, mais elle constate les dégâts en tentant de remettre de l'ordre. Ironie de l'histoire, les émeutes furent déclenchées par une énième intervention de la police dans un bar illégal, où d'anciens combattants afro-américains y fêtaient leur retour du Vietnam. Ici commence un long programme de dépopulation. Imaginez une ville qui perd en 20 ans les trois quarts de sa population. Une ville qui passe de 4 à 1 million d'habitants.
1: Plus une ville va se porter mal économiquement, plus il y a de lieux qui ferment, donc c'est des lieux susceptibles d'être ouverts pour faire des soirées. Plus c'est difficile, plus la vie est difficile, plus les entrées de clubs classiques deviennent de plus en plus exorbitants. Donc voilà, il y a des solutions parallèles. Et c'est pour ça que c'est un peu une contre-culture de la culture des années 80.
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0: Tu arrivais là-bas et tu recevais ce rythme qui pulsait, un rythme simple, hypnotique, et tout se mettait à onduler autour de toi en te faisant perdre tes repères. Tu savais plus où t'étais, et ce beat qui revenait constamment, tu regardais autour de toi, tout le monde crie, rit, parle, traîne ensemble.
1: Quand j'avais 17 ans, et j'étais rave dans la teuf, je m'en foutais de qui était le DJ. Et pour moi, qu'est-ce que j'ai aimé dans ce truc, c'est d'aller dans la soirée et t'as eu cette musique totalement nouveau, totalement différent, bizarre. Et qu'est-ce que c'était magical dans ça, si tu savais même pas qui fait ça. Qu'est-ce que c'est électronique en plus, c'est même pas le son naturel, tu vois. C'était space, tu vois. Alors, j'ai aimé de surfer comme ça pendant longtemps. Mais avec les petites études que j'ai faites dans le sujet, de qu'est-ce que je vois, un des précurseurs, c'est Ron Hardy, et forcément DJ Pierre, Marshall Jefferson, Mr. Lee, Tyree Cooper, Trax Records, Chicago, DJ International, tout ça. L'histoire, c'est assez bien connu, mais je pense qu'un truc qui est intéressant, c'est ce côté de rave a démarré à Chicago. Et quand je regarde dans le passé, je vois le rock. Le rock a démarré avec le blues electric de Chicago, de Muddy Waters, B.B. King et tous ces gens là-bas. Et c'est intéressant que c'est toujours cette ville qui, pour quelque raison, donne la naissance à cet énorme truc. Et tout ce que j'ai compris, pour moi, qui est très cher à mon cœur, c'est qu'il faut un minimum respecter le racine de qu'est-ce que tu es dedans. Il ne faut pas penser que la musique vient de nulle part, tu vois. Elle est toujours un voyage humain derrière.

0: Rave Party, ça va être plutôt dans des milieux institutionnels, mais ça peut être aussi dans des hangars, hein, par exemple. On est dans quelque chose d'institutionnalisé avec une billetterie. La Free Party, on est sur des groupes informels, malgré qu'il puisse y avoir des groupes constitués d'associations. Et puis on est dans quelque chose, les trois quarts du temps, voire 90% du temps, illégal. On est sur un droit d'entrée qui est une donation. Alors qu'est-ce que c'est que la donation? En fait, c'est de se dire, voilà, nous on a des frais, vous participez aux frais. Pour participer aux frais, on sait que les gens n'ont pas les mêmes moyens. Donc les voitures arrivent et puis on va au-devant de ces voitures et on leur demande une donation. Et les gens donnent 2, 5 ou 10 euros suivant leurs moyens.
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0: Mais c'était vraiment le départ et l'envie de partager ça avec d'autres personnes. Ça,
1: t'as
0: c'est
1: fait
0: sûr.
1: Des études en anglais à la fac ou...
0: Ouais, un petit peu. Ouais. Un petit peu. Alors, j'ai fait surtout principalement en maths et de l'anglais appliqué aux maths et aux sciences.
1: Ah oui.
0: Mais j'ai toujours aimé les langues de manière générale et principalement la langue anglaise. Et donc, oui, j'ai fait des séjours linguistiques, etc. Ouais. Enfin, voilà,
1: c'est une langue qui sonne bien. Hein,
0: ah ouais.
1: Le rock et la pop, c'est pas mal.
0: Ah, vraiment, vraiment, comme tu dis. Ouais. Et il y a eu cette recherche. Du coup, donc j'ai rencontré des gens, dont Mélanie. Donc tu vois, très jeune déjà.
1: Donc ça,
0: j'ai
1: c'est
0: rencontré...
1: ta première ta rencontre avec Mélanie.
0: Ouais. J'ai rencontré Mélanie, j'ai rencontré Jackie qui faisait partie d'Atlantis. Et donc, si tu veux, c'était aussi ce challenge sur Atlantis. Au départ, on écrivait en français, en anglais, et ce challenge de dire on va tout faire en français et de faire sonner du rock en français. Et c'est ça n'a pas toujours été évident, mais en tout cas, on aimait bien ça. On aimait bien ce challenge là-dessus.
1: Alors après, il y a eu le collectif Watson Club.
0: Ouais.
1: Et alors, c'était qui dans Watson Club?
0: Eh bien, tu prends les mêmes et tu recommences.
1: Ouais.
0: Sauf qu'on avait rajouté justement le réalisateur de Je me balade tranquille, donc qui s'appelle Grégory Laurenceau.
1: D'accord.
0: Parce que nous, on l'a rencontré à travers la musique. Pendant les années Atlantis, donc les années 2000, il avait un groupe qui s'appelait Doghouse. Et on est tombé, je ne sais pas, amis autour d'un pot de Nutella. C'est moche. C'est moche fait.
1: Oh bah comme quoi,
0: c'est moche.
1: Ça fait pas seulement grossir.
0: Ça fait grossir les amis, quoi, tu vois. Enfin, je veux dire l'amitié. Attention,
1: oui.
0: Je ne dis que personne n'est gros. Attention. Et donc, Grégory, c'est devenu vraiment un ami. Donc, ça fait maintenant plus de 20 ans qu'on se connaît.
1: Ouais.
0: Et donc, quand on a fondé Watson Club avec Jackie et Mélanie, qu'on a décidé de prendre un virage avec Atlantis qui soit pas français, justement, mais british et bien anglais avec un rock.
1: Oui, donc c'est vraiment. Britannique, quoi. Rock british.
0: Rock british, bien ciselé, c'est bien. Genre, on joue et il n'y a pas de lendemain ou on peut pas le faire en acoustique.
1: Donc, ça a duré combien de temps, ça
0: Ça a duré.
1: Watson Club
0: Je vais dire entre 6 et 7 ans. Et,
1: ouais.
0: Et donc, c'était évident pour nous d'intégrer Grégory. Et c'était vraiment chouette. Mais je te dis, c'était hyper fatigant parce que chaque concert, il n'y avait pas de lendemain. Il y avait pas de suite, quoi, tu vois.
1: D'accord. Qu'est-ce que tu veux dire par pas de lendemain?
0: Ça veut dire
1: parce qu'après un concert, on arrête, c'est tout. On en fait un autre. Mais,
0: Ça veut dire qu'on avait un côté punk, genre on allait au bout de nos capacités. Enfin, en tout cas, pour moi, je ne pensais pas à ce qui allait se passer le lendemain, quoi. Gueuler. Je jouais avec ma guitare.
1: Tu poussais un peu ta voix, tes cordes vocales.
0: Je poussais ma voix, ma guitare, elle en prit vraiment des vertes et des pas mûres. Enfin voilà, mais c'était génial. C'était vraiment une expérience à chaque fois de scénique qui était forte, quoi.
1: Alors comment on arrive au projet solo, au Romain Watson?
0: Alors, il y a eu un groupe folk entre deux qui existe toujours, qui s'appelle Old Trees, avec lequel on a fait le Main Square.
1: Voilà, c'est là qu'on s'était rencontré avec Honorine.
0: Tout à fait.
1: On vous avait vu sur la scène, la Green Room.
0: Exactement.
1: C'était chouette, très chouette.
0: Ah ouais, on a passé un...
1: Vous étiez paumés comme ça sur cette grande scène.
0: Tout à fait.
1: Mais ça sonnait super bien, quoi.
0: On avait fait le choix, tu vois, de se recentrer, parce que si on...
1: Ouais, vous avez bien fait.
0: Comme
1: ouais.
0: on était
1: quatre. Tellement grand, ouais.
0: C'est ça,
1: ouais.
0: On était quatre.
1: Oui, c'est ça. Oui.
0: Mel, moi et
1: Il y avait un percussionniste aussi.
0: C'est ça, chanteur percussionniste, donc qui l'a pour le coup, chant lead. Et donc, du coup, alors attends, pourquoi je te parle ça? Oui, parce qu'on a ce groupe-là aussi, pop folk. Et donc, si tu veux, pendant la période Covid, qu'est-ce qu'on fait, quoi, tu vois? Qu'est-ce qu'on se fait? Et puis, moi, j'ai toujours envie de créer, de composer, et je peux pas m'en empêcher. Donc, j'ai dit, bah tiens, je vais faire des chansons en une journée. Et vraiment, ce projet solo, ou en tout cas, parce que pour moi, c'est pas solo, je fais pas tout seul, mais ce projet perso, il est né de ça. Et en fait, c'est, entre guillemets, pas très sérieusement, tu vois. J'ai juste fait des chansons, donc ces chansons en une journée, j'en ai fait une, puis deux, puis trois. Puis le virus m'a pris, et je parle pas du Covid. Je parle de la fièvre de la composition, tu vois, enchaînée. Et je me suis dit, bah tiens, ça fait un album, bah tiens, je vais le sortir, cet album, juste comme ça. Et après, donc en fait, ça s'est enchaîné, j'ai fait un deuxième album comme ça.
1: Alors, tu parles de deux projets en parallèle, là, All Trees en folk, ou bien tu parles de projets solo?
0: Excuse-moi, je vais clarifier. Non, c'est vraiment sur Romain Watson.
1: D'accord.
0: Vraiment que sur. Donc, All Trees, il y a eu un premier album avant Covid, qui est sorti en 2019. Non, là, je te parle vraiment pendant Covid. Il y a eu un premier album Romain Watson, donc c'est vraiment des expériences. Donc si tu l'écoutes, tu peux le trouver en streaming, il s'appelle One Day One Song.
1: D'accord.
0: C'est
1: en anglais, il n'est pas encore francophone.
0: Il y a des chansons en anglais, des chansons en français, il y a des chansons instrumentales. Il y a du métal, il y a de la folk.
1: D'accord, ça part dans tous les sens, quoi.
0: L'idée, c'était ça. Si tu veux, c'était les auditeurs, enfin les.

0: Comment les gens qui consommaient YouTube proposaient plein de choses. Ils proposaient un style de musique, des accords, enfin tu vois. Et du coup,
1: d'accord,
0: moi, je...
1: façon cadavre exquis.
0: Exactement. Voilà, exactement. Et donc du coup, moi, je prenais tout ça et en 24 heures, je devais sortir quelque chose. Donc génial. C'était un terrain de jeu.
1: Une sorte d'exercice de style.
0: Ouais. Oui. Ah ouais, c'était complètement pour s'amuser.
1: C'est
0: quoi.
1: Un bon moyen pour progresser d'ailleurs.
0: Complètement. Ouais. Parce que bah de toute façon, il y a pas de secret. C'est comme tout. Plus t'en fais, plus t'écris, plus tu composes. Soi-disant meilleur tu es. En tout cas, moi, j'ai senti une amélioration dans mon écriture là, en faisant ça, et puis proposer aussi, dire bah tiens, regardez, je peux faire ça. Qu'est-ce que vous en pensez? Qu'est-ce que vous préférez? Et donc, je l'ai fait sur un deuxième album en ayant une ligne, tu vois, conductrice. Donc, cet album-là, il y a des chansons d'une journée, il y a des chansons qui sont pas en une journée, qui sont plus travaillées. Donc, c'est une sorte d'EP. Il s'appelle Tout recommencera.
1: Donc, il y a un peu tous les profils de composition de morceaux, quoi, de musique.
0: Sur le premier, ouais. Oui, sur le deuxième, non. C'est plus... Là, il y a une ligne vraiment de retour au français. De vraiment.
1: Là, tu parles du deuxième album.
0: Ouais, vraiment pop. Et moi, je le considère comme un premier EP. En fait, si vraiment, tu d'accord, vois, artistiquement, oui. Si je devais donner une étiquette à ça.
1: Et là, on est en quelle année?
0: Là, on est en 2021, mais je le sors en 2023. Parce qu'en fait, j'ai eu un coup de cœur musical avec Maxime Fèvre de Araucana, qui maintenant s'appelle Zèbre. Et si tu veux, on s'est rencontrés à peu près à l'époque avant Covid. Et pendant la période Covid, lui montait son projet perso, moi aussi, en fait, sans le faire exprès. Et il a sorti son premier EP Zèbre, où tu vois, moi, je me suis occupé de tout ce qui est arrangement, production, etc. Sur son premier EP. Et il m'a dit, tiens, je vais sortir mon EP, je vais faire un concert, est-ce que ça te dit pas de sortir aussi ton album? Donc, j'ai sorti l'album en mode.
1: C'était un EP 6 titres, 5-6 titres, c'est ça?
0: De Zèbre, oui, 5-6 titres. Et moi, par contre, c'était un album de 12 titres, tu vois.
1: D'accord, donc un album complet.
0: Ouais, un album complet. Pareil. Tu vois, qui n'était pas encore tout à fait abouti. Mais en tout cas, de là est né. Attends, je dis des bêtises, c'était 2022, pas 2023. Mais par contre, la chanson dedans qui s'appelle L'amour, a permis de que je sois une révélation sur une radio locale.
1: Ah, voilà. D'accord. Laquelle?
0: C'était anciennement France Bleu.
1: Ah oui,
0: France
1: d'accord.
0: Bleu Nord, France Bleu Picardie.
1: Ici Nord, ici
0: oui, Picardie. D'accord. Et donc, du coup, en fait, j'ai gagné un tremplin grâce à ça.
1: C'est bien, ça, c'est un beau tremplin parce que ils ont un beau réseau, puis ils ont un bon audimat, hein, une
0: tout
1: belle
0: à fait.
1: Audience. Hein.
0: Et ils m'ont suivi, donc, du coup, sur la diffusion de ce premier single, donc, qui était en rotation dessus. Et ils m'ont suivi aussi sur Je me balade tranquille. Et donc, du coup, là, vraiment, pour moi, c'est là où le projet perso est né. Donc, en 2023, où Romain Watson, vraiment, là, j'ai mis de l'énergie dedans, quoi, et de la réflexion.
1: Alors, héros à mi-temps. Voilà, on arrive là. C'est vrai que t'as beaucoup de différentes expériences. C'est assez riche, hein, déjà. Et là, ce 10 titres, finalement, t'as voulu vraiment. T'as composé 25 morceaux et t'as resserré sur 10 titres. Hein, comment ça se passe, ce mouvement là,
0: ouais. C'est une question. Alors, ça se passe bien. mais il y a une question effectivement
1: entre toi et toi.
0: Non, en fait, alors c'est ça qui est bien, c'est que comme je vis avec une musicienne, avec ma petite Mélanie, c'est elle mon premier public et c'est elle aussi qui va me donner, tu vois, des barrières, des murs, dire attends, enfin c'est elle aussi qui a la direction artistique du
1: qui fait un peu d'élagage.
0: Ouais, hein. Exactement. Donc du coup on va faire des sessions d'écoute et on va se dire ensemble qu'est-ce que tu en penses. Celle-là on la met, on
1: ça
0: la met
1: on
0: pas.
1: Garde, ça on garde,
0: ouais,
1: pas. Voilà.
0: Voilà. Ouais. Et ça permet vraiment de faire
1: premier
0: du
1: tri. Ouais.
0: Voilà. Et puis aussi il y a une question, tu vois, de dynamique dans l'album. Disons que je voulais un album pop un peu dansant, tu vois. Et donc il y a des titres qui étaient peut-être un peu trop calmes, que j'ai mis de côté, que je sortirai peut-être plus tard ou pas, peu importe, mais voilà, donc ça se passe plutôt bien. Et puis ouais, on voulait cette esthétique très pop avec des textes enfin si tu veux, il y a des thèmes dans les textes qui étaient importants et il y en a certains qui se détachaient en fait, qui n'allaient pas dans le héros à mi-temps.
1: Alors on va écouter encore un dernier extrait avant de se quitter. Tu nous proposes quel titre dans cet album?
0: Alors je propose Ton héros, justement.
1: D'accord.
0: Je trouve que ça met bien en avant toutes les facettes de l'album, parce qu'il y a un côté tendre, amoureux, parce que je suis quelqu'un d'amoureux, et puis aussi un côté second degré, voire troisième, voire quatrième degré.
1: Merci beaucoup Romain d'être venu dans les studios. C'est toujours un plaisir de t'écouter parler de musique et de composition. On sent que ça te remue, ça te fait palpiter et nous ça nous fait palpiter également, auditeurs de PFM. Donc on va écouter ce morceau-là

0: les gens, s'ils veulent te retrouver, ils vont sur quel site, qu'est-ce qu'ils font pour un, sur Internet, par exemple?
1: Alors déjà, merci à toi, franchement, de m'avoir accueilli ici à PFM, et merci à l'antenne, enfin, à PFM et aux auditeurs, auditrices. Pour me retrouver, c'est super simple, tu vas sur les réseaux sociaux, tu tapes Romain Watson, comme le docteur, et puis, en fait, je suis sur Insta, sur TikTok, voilà. Sur Facebook.
0: Les deux clips, voilà. On les trouve comme ça, je
1: YouTube,
0: marche tranquille.
1: Ouais. Sur le YouTube, balade tranquille, voilà. Ouais, sur YouTube.
0: Balade tranquille, pardon.
1: Flac aussi.
0: Et Flac, voilà.
1: Et même Papa Pull. J'ai sorti aussi un clip pour Papa Pull.
0: Ah, bah, je l'ai pas vu.
1: Ouais,
0: voilà. Ouais. Et donc, voilà, vous pouvez regarder déjà ces trois clips-là, qui sont super bien réalisés. Donc, ça se regarde très facilement et c'est très ludique. C'est très pop, j'aime beaucoup. Merci, Romain, d'être venu.
1: Merci à toi.
0: Et puis, un bon vent avec cet album. Et dès que tu as. Est-ce que tu as des dates, oui, déjà?
1: Oui, bien sûr.
0: Prévues.
1: Alors, ma date la plus importante là qui arrive, parce que j'en ai plein, il ne faut pas hésiter à la regarder sur les réseaux. J'ai une vingtaine de dates cette année, mais j'en ai peu dans...
0: Ton réseau social le plus, que tu fréquentes le plus, tu mets à jour le plus, c'est
1: Instagram,
0: quoi?
1: Instagram,
0: ok.
1: C'est ce qu'il y a le plus.
0: Romain Watson officiel, c'est ça?
1: Moi, tu mets après le slash, si tu veux vraiment savoir, c'est Watson Rome.
0: D'accord.
1: Parce que voilà, c'est un petit diminutif. Mais ma date la plus importante, c'est le 15 mai à la Bulle Café à Lille.
0: Ouais.
1: Parce qu'on veut que voilà que ce soit rempli parce que c'est
0: notre... où ça
1: à Lille. C'est une maison folie.
0: Oui, c'est une maison folie.
1: D'accord. Ouais. Je sais plus exactement.
0: C'est dans le centre
1: quartier.
0: De Lille ou ailleurs?
1: Oui, je pense que c'est dans le centre.
0: D'accord.
1: Je sais plus dire exactement où, mais en tout cas, c'est notre release party. C'est-à-dire qu'en fait, l'album il est sorti en physique, en CD. On a déjà fait un premier concert et on l'a. Voilà, il est sorti en CD.
0: Pour la sortie en CD. Ouais.
1: Mais là, on voulait pour une sortie streaming, une sortie où tout le monde a accès, faire un concert à Lille parce que bah, ça fait longtemps qu'on l'a pas fait et puis que je suis désolé pour Arras mais Lille c'est aussi un peu ma ville de cœur.
0: Bah, c'est normal, oui. De toute façon tout ça c'est la région de France, hein.
1: Tout à fait.
0: Y a pas de problème. Et donc tu répètes la date
1: le 15 mai à la Bulle Café de Lille et n'hésitez pas, en fait il faut réserver, donc vous allez
0: c'est limité en contenance, c'est ça. C'est petit peut-être comme endroit,
1: c'est oui. 200 places, on a fait exprès d'avoir un endroit limité parce qu'on trouve que c'est plus chaleureux,
0: oui.
1: Et aussi c'est très important, on joue en fait on a invité un groupe arrageois aussi, enfin qui en tout cas qui est de la région arrageoise, qui s'appelle Two of Us et qui est excellent, qui est un groupe de folk lo-fi et donc qui va jouer avec tout.
0: Merci beaucoup Romain.
1: Merci à toi.
0: Au revoir.
1: Au revoir.

cadre des Journées européennes des métiers d'art, j'ai eu l'occasion de rencontrer une céramiste, Aline Lafolie. Le samedi 11 avril 2026, dans le cadre de cette Journée européenne des métiers d'art, au 1 bis rue Sainte-Claire, plusieurs artisans d'art étaient regroupés afin de partager leur savoir, leur culture et leurs pratiques. Plusieurs potières faisaient des démonstrations sur des tours devant des familles, des enfants qui étaient fascinés par l'élaboration des volumes qui montaient entre les doigts des potières.

0: atelier, là, dans l'entrée, on est baigné de lumière. On est au milieu de tes productions de céramique. Comment tu as commencé la céramique? Tout début, c'était quoi le point de départ?
1: Alors, le tout point de départ, c'était au lycée. Le lycée où j'étais, moi, je suis originaire de Reims. J'ai eu la chance de participer dans un atelier d'art plastique qui participait à la réfection d'une chapelle. Et du coup, on refaisait tous les murs avec des carreaux de faïence. C'est comme ça que j'ai découvert surtout le travail de l'émail, ce qui recouvre la céramique. Et ça m'avait marqué. Après, j'ai continué des études d'art et j'ai fini à l'école des métiers d'art d'Arras en 2006. J'ai fait 2006-2009 et c'est là que j'ai découvert la céramique vraiment. Et j'ai eu des profs extraordinaires, une formation géniale. Et dès le premier jour à l'atelier céramique, j'ai su que ça allait être mon métier. Ce qui, voilà.
0: Donc c'était il y a 20 ans hein, ouais, que tu as commencé ton cursus. Donc on arrive directement en 2009, tu as fait ton cursus. Qu'est-ce que tu en as tiré et vers quoi tu veux t'orienter?
1: Bah, 2009, j'ai mon diplôme et ça va assez vite. Je sais que très vite, je veux avoir mon atelier. Je ne vais pas me laisser le choix ni le temps de faire un autre boulot salarié qui ne fera que reculer le moment de m'installer. Donc je prends le risque de m'acheter un four et de m'installer dans mon appart à l'époque. Et très vite, grâce aussi à mes anciens profs, j'ai des opportunités assez chouettes de présenter au départ mon projet de diplôme qui a pu être montré sur une grosse foire à Paris assez connue, Saint-Sulpice, dans le monde céramique, qui m'a après permis d'enchaîner des beaux salons, des beaux marchés de céramique et du coup qui m'ont poussé aussi à produire assez vite avoir une production, à être dans le métier. Et c'est vrai que c'est allé très vite. Et en même temps, après, je me suis recalée avec ma production. Et les années passent vite.
0: Et comment tu as orienté ta production quand tu vois que ça démarre? Comment on fait? On se spécialise dans les verres, dans les assiettes, dans ce qui se vend, dans ce qui ne se vend pas? Comment on fait une étude de marché ou pas?
1: Alors moi, j'ai jamais fait d'études de marché, mais il y en a qui le font. En fait, moi, au début, je voulais faire du carrelage. Et je faisais, au tout départ de ma production, des lavabos, des lave-mains et du carrelage, principalement. Et au départ, j'étais vraiment branchée pour faire ça. Et ce qui m'a finalement plu dans les marchés de potiers que j'ai commencé, du coup, à faire, c'est comme ça que j'ai démarré. Très vite, je me suis rendu compte que c'était dur à exposer, les carreaux de carrelage et tout ça. C'était compliqué en termes techniques de présenter ça. Et finalement, très vite, le monde potier dans lequel je baignais, c'était beaucoup de potiers, donc des pots, donc des bols, des choses qui servent, la vaisselle. Et en fait, j'ai eu très vite eu envie de faire partie de ce monde-là. Et de faire moi aussi des bols et dans lesquels les gens boivent quotidiennement. Au départ, c'était vraiment ça. Je sais pas, très vite, j'ai eu envie d'en être de ce monde-là. Et donc, ça a glissé assez vite. Alors après, c'est aussi dans la céramique, c'est un monde énorme. Donc, quelle technique j'utilise, ça, tout ça, c'était des choix aussi. Mais très vite,
0: lesquels tu as pris, ouais. Quels sont les premiers choix que tu as pris?
1: Premier choix, je faisais un travail à la plaque et au coulage à partir de moules en plâtre. Pas du tout de tournage, à l'inverse de quelle est la technique la principale en céramique. Et du coup, je me suis vraiment spécialisée dans le coulage à partir de moules en plâtre. Donc, qui est moins une technique de petit atelier, c'est plutôt une technique de manufacture. À la base, pour plutôt un format industriel. C'est vraiment une technique qui permet la série, de reproduire en série. Mais moi, c'est une technique, en fait, ça passe par le moulage plâtre. Et c'est vrai que moi, j'adore aussi travailler le plâtre. Et très vite, j'ai eu énormément d'idées, en tout cas grâce à cette technique de créativité. Et du coup, c'est comme ça que j'ai glissé vers cette technique. Je me suis mise à fond dans cette technique, parce que c'est quand même technique, comme toute technique. Et qu'on ne peut pas tout mener en même temps. Il y a beaucoup de choses dans ce domaine à comprendre. En plus du travail de la terre, il y a les émaux, c'est beaucoup, beaucoup de choses. Et donc, au départ, il faut cibler.
0: À ce que j'ai vu sur ton site, on voit tes productions. Il y a deux périodes bleues et périodes blanches, je crois. Ce que j'ai remarqué, c'est qu'il y avait, je ne sais plus laquelle des deux périodes, mais il y avait des objets très carrés, mais des objets aussi faits en duo, noir et blanc. Il y avait, je ne sais plus les noms exactement, mais il y avait des choses qui ressemblaient à des pots. Puis après, il y avait des trucs très comme des maquettes d'architecture à côté. Et qu'est-ce que c'était? C'était un dialogue entre deux formes, ou ça avait une fonction, ou il y avait une fonction que sur la moitié, une des deux formes?
1: Ben justement, ça a été en fait quand même tout le temps, j'ai eu cette envie de continuer un peu des pièces architecturales. Et du coup, de la créativité que j'ai eue avec la technique du coulage, donc du moulage, j'ai continué comme ça à faire, je les appelais un peu des bidules, mais des choses qui se mettent au mur, mais qui avaient plutôt du coup une classification de sculpture, quoi. Mais qui, donc, pour moi, n'avait pas d'utilité propre. Mais du coup, j'étais toujours un peu partagée entre ces deux mondes-là. Et donc, sur mon site, je sais qu'il y a des photos aussi de pièces comme des saladiers avec une construction qui vient compléter, je les appelle mes constructions, qui venait compléter ce saladier comme un accord d'une sculpture qui, elle, peut rester posée, mais on peut quand même se servir du complément qui est un contenant. J'avais envie de faire des ponts comme ça entre... Et en fait, ça, c'est aussi très en lien avec la technique du coulage, qui est en fait le fait de créer un moule en plâtre, c'est en fait fabriquer le vide autour d'un objet. Et donc, c'était rappeler aussi, faire écho à cette technique. Enfin, je trouve ça, moi, très beau, un moule en plâtre. Et du coup, j'avais envie de transmettre ça par mes pièces.
0: Alors, les pièces de coulage, c'est une pièce qui est juste à côté de nous, que tu m'as montré tout à l'heure. C'est donc des pièces rondes comme ça, dans lesquelles tu coules de la barbotine. Est-ce que tu peux expliquer cette étape ?
1: Bah alors, c'est pas forcément rond, là. Moi, c'est parce qu'en ce moment, j'ai beaucoup de moules de gobelets, donc c'est rond. Mais sinon, ça peut être toute forme, en fait. On peut tout mouler, et le moule, en fonction de l'objet, a plusieurs pièces, du coup. Mais
0: C'est toi qui fais les moules ?
1: Ouais, c'est moi qui fais les moules. C'est vraiment la technique. En fait, carrément un autre métier, hein. C'est le métier de mouleur. Moi, je l'ai un peu appris à l'école, mais je l'ai surtout après pratiqué en autodidacte. Mais c'est vrai que je ne suis pas pro là-dedans, mais je bricole bien. Mais c'est un métier vraiment à part, le métier de mouleur. Mais du coup, moi, oui, tous mes moules, c'est moi qui les fais. Et du coup, bah, le principe, c'est que c'est donc un moule en plâtre et on coule de la terre qui s'appelle donc barbotine. C'est de la terre à l'état liquide. Le fait que ça soit du plâtre qui reçoive cette barbotine, le plâtre va absorber l'eau de la terre et donc pomper l'eau, et petit à petit la pièce va comme prendre l'empreinte dans le moule. Et dès qu'on a l'épaisseur qu'on souhaite, plus on va laisser prendre longtemps dans le moule, plus la pièce va être épaisse. Et dès qu'on a l'épaisseur qu'on souhaite, on revide. Donc là, c'est ça qu'il faut, quand on n'a jamais vu, c'est un peu compliqué à imaginer, mais on revide le surplus de barbotine et là ça crée le creux de l'objet, et ce qui a pris au moule reste accroché au moule. On le laisse un peu sécher, et ensuite, quand ça a plus séché encore, la terre, en séchant, se rétracte, perd de sa taille, et donc ça sort du moule, ça se détache du plâtre.
0: Un jeu avec l'eau, avec les dilatations, avec le fait que l'eau est aspirée par les moules. Donc j'imagine que l'hygrométrie du lieu où tu travailles est importante. Comment tu modules ça? C'est une expérience que tu acquiers en la pratiquant, j'imagine.
1: Ouais, bah c'est une bonne question, parce que ça fait partie des raisons pourquoi c'est un peu compliqué de faire cette technique aussi en atelier comme ça, artisanal. En manufacture, c'est très régulé, la barbotine aussi, surtout, exactement. Donc c'est vrai que moi, bah, y a des moments l'hiver, oui, où c'est trop humide, donc c'est plus compliqué de couler. Faut que je fasse sécher vraiment mes moules avant sur un chauffage. Donc ça, bah, je m'adapte. Voilà, c'est oui, l'adaptation perpétuelle.
0: Alors ces petits duos avec que j'aime beaucoup, avec l'objet utile, le rond, le pot, par exemple, et puis cet objet. Architecturé comme une maquette, un peu une réplique d'un village ou d'une villa à côté, juste pour compléter un complément artistique à l'objet quotidien. Et c'est un équilibre que tu as voulu toujours trouver entre le côté artistique et le côté technique dans ta pratique et dans ta vie en général.
1: Bah oui, je crois que j'ai en fait le côté artistique, je l'ai jamais vraiment assumé, ou en tout cas jamais. Je sais pas comment dire, j'ai jamais trop su en parler, expliquer pourquoi je fais ça et réellement, mais je sais que je l'ai malgré tout. Et du coup, ces petites pièces culturales, voilà, en fait, je m'amuse beaucoup à les faire. Après, expliquer pourquoi je les fais réellement, je sais pas bien. C'est vrai que j'avais quand même besoin fort que ça serve, quoi. Donc, il fallait que ça complète quand même quelque chose. C'est juste décoratif, ça me suffit pas comme utilité.
0: Il fallait que ça soit ancré dans l'utilité quotidienne, quoi. La vie quotidienne.
1: Ouais, bah, le métier de potier, c'est vraiment un métier de partage. Hein. À la base, on est potier pour faire des pots. Les pots, c'est des contenants qui servent à à recevoir de la nourriture, à recevoir de l'eau, à recevoir du vin, à recevoir. Et du coup, recevoir, c'est partager, et c'est vraiment le pourquoi je fais ce métier. Donc, j'ai besoin que ça serve, ouais.

0: on retrouve Aline Lafolie pour l'interview.
1: Alors on est devant à l'entrée de ton atelier, qui est une ancienne carrosserie avec des fermes métalliques que tu as dû rénover d'ailleurs il y a 2 ans, la toiture. Parce qu'évidemment, il faut quand même. C'est un espace de travail, donc il fallait que ça soit un peu vivable pour pouvoir y travailler. Et comment tu. Ce qu'on voit sur la table, c'est toujours les mêmes techniques, c'est quoi c'est...
2: Alors là, sur la table, c'est assez récent, c'est une série de 50 vases que j'ai faites. Il n'y a pas longtemps, pour moi m'entraîner, en fait là, grâce à un autre projet collectif que je fais, je fais maintenant un peu de tournage. Et une technique pareille que j'ai appris à l'école, mais j'ai jamais pratiqué pour moi-même. Mais du coup, c'est un peu des exercices qui, pour moi, aboutissent quand même à des pièces. Mais donc là, sur cette table, là, il y a cette série de vases et puis un grand plat récent que j'ai fait aussi.
1: Il est énorme, il fait bien 40 cm de diamètre. Hein.
2: C'est ça, il fait 42, je crois.
1: Et alors, évidemment, il est très régulier, mais parce qu'on dit 42, on pense à, dans l'industrie à un rond parfait, mais au contraire, là, il y a la main de l'homme qui.
2: Non, il danse un peu, c'est ça.
1: C'est ça, il danse un peu, j'aime bien. Et il y a des petites assiettes, alors c'est des assiettes à dessert, je vois des assiettes. Tu as fait des services complets comme ça?
2: Bah, des assiettes, j'en fais plus ou moins. Voilà, c'est pareil, c'est des périodes, mais j'ai surtout une collaboration qui m'apporte beaucoup avec le restaurant L'œuf ou la poule à Arras, où Gabriel me prend comme ça des assiettes creuses et des coupelles. Et grâce à lui que je me suis mise à faire comme ça des assiettes. Et pareil, c'est un peu. C'est toujours aussi un peu des expériences encore. L'assiette, je suis pas prête.
1: Mais dis donc, ça participait à son identité de l'œuf et la poule. Du coup, tu l'as incarné quoi avec ta production.
2: Ouais, bah je l'ai continué, disons. Et mais en effet, ça m'a boosté. Ces commandes m'ont boosté à travailler sur ce sujet de l'assiette.
0: On s'intéresse dans cette partie du collectif. Faire argile.
1: Alors après, il y a une deuxième partie, tu m'as expliqué, je crois que c'est au moment de la post-Covid qui a souvent perturbé beaucoup les artistes qui se sont retrouvés en face d'eux-mêmes. Et là, tu es parti dans le collectif Faire argile. Donc c'est du... Explique-moi la démarche, comment ça s'est passé?
2: Bah oui, 2020, du coup, moi, je fonctionnais exclusivement sur les marchés à vendre ma céramique, ma poterie. Et donc, 2020, tout s'est arrêté, plus d'expo, plus de marché, plus rien. Donc, il a fallu, qu'est-ce qu'on fait de tout notre stock? Comment on va faire, quoi? Tout le monde s'est posé ses questions. Et moi, au-delà de ça, en plus, j'avais quand même depuis, même si j'adore mon métier, je suis toujours un peu posé la question pourquoi encore et toujours produire des objets. Finalement, un peu, des fois, ça me paralysait dans l'atelier de quand même ça me questionner quand on voit dans les recycleries ou toutes sortes de choses ce nombre de vaisselles qui existent et dans les placards de nos grands-parents aussi.
1: Donc, la braderie de Lille, peut-être, t'as vu les chineurs.
2: Ouais, j'aime beaucoup les moi-même chiner, donc c'est vrai que tout ça me questionnait, enfin plein de choses me questionnaient dans mon métier. Mais et donc 2020, on a été une trentaine à se réunir, une trentaine de céramistes à un labo qui a été proposé en Bourgogne. On a appelé ça un laboratoire, en gros, des fusions d'idées. Et du coup, ouais, pendant un mois, bon, moi j'ai participé à une semaine là-bas de brassage de sujets, de qu'est-ce qu'on fout en tant que potier en 2020, du coup. Et de là est sorti Faire argile. Si je résume ce mois, de là est sorti Faire argile et on a créé à 6 potières à l'époque vraiment la charte de Faire argile, le manifeste et tout ce qu'on. Ouais, on a vraiment établi une charte de travail auquel on ne voulait pas déroger. Au début, c'était vraiment comme ça. On est toutes à la base des potières professionnelles et avec un travail d'expression comme j'ai toujours moi-même. Et voilà, et après le projet a assez vite évolué Pour finalement... Alors,
1: il y a eu un manifeste façon un peu résistante, c'est les potières font de la résistance, justement. Un petit texte déclaratif, tu peux expliquer la genèse de ce texte-là. Il est arrivé à la fin de ce mois de d'ébullition cérébrale.
2: Il est arrivé au début, plutôt, après qu'on se soit réunis à 6 et qu'on ait dit « Ok, nous, on veut continuer ». On a tout de suite écrit, en fait, plein de choses. On a réuni vraiment les principales lignes qu'on voulait suivre pour ce projet. Et donc, c'est là qu'on a écrit ce manifeste, voilà, qui parle un peu de tout ce dont on veut parler en faisant ce projet très militant. En fait, on s'est réapproprié nos matières premières, on veut parler de nos savoir-faire, on veut parler de transmission, de la matière argile en tant que telle aussi, qui est une matière qui pour nous est une MAD, une matière à défendre.
1: Comme la ZAD, la fameuse ZAD de l'aéroport du côté de Nantes, là.
2: Voilà. Bah oui, il n'y a même pas que vers Nantes, il y en a d'autres. Et comme une zone à défendre, ouais, vraiment MAD, dans le sens, cette matière est sous nos pieds partout, elle demande de l'extraction, mais c'est pas si loin dans le sol. Et en fait, crue comme cuite, elle a énormément de propriétés qui, en fait, peuvent répondre à énormément de besoins aujourd'hui et depuis toujours, en fait, parce que depuis tous les temps, l'homme s'est servi de la terre pour faire énormément de choses.
1: J'imagine que tu as entendu parler au Mali, du pays Dogon, où on fait des maisons en terre crue. Ça doit t'intéresser, ça.
2: Ah bah oui, bien sûr, et même les frigos du désert, tout ce genre de choses. L'argile a vraiment énormément de propriétés, je les connais, en tant que céramiste, je les connais, évidemment, et oui, on a, dans ce projet qui est quand même un projet militant et engagé, voilà, on a envie de crier au effort au plus possible, mais penser à cette matière qui existe, et il y a des artisans qui connaissent cette matière, on est une force de travail qui est là, et du coup, voilà, c'est ça le projet Fer Argile, c'est une réunion comme ça de plusieurs professionnels du métier qui... Bon, là, nous, on était potières au départ, donc on est parti sur quand même des pots pour le travail. Donc aujourd'hui, on a décliné une série d'objets qu'on appelle objets de lutte, parce que c'est des objets qui nous... En fait, sont des leviers de parole. Chaque objet qu'on a choisi de faire a derrière lui un message, quand même. Un levier de parole, vraiment, de pouvoir dire « Voilà, cet objet-là nous permet de parler de ce sujet-là ».
3: Les potières font de la résistance. Déclaration d'intention. Nous sommes les artisans de l'argile, disent-elles.
4: Déclaration d'intention. Dans un contexte de basculement écologique, de surproduction industrielle et de perte de sens, privant l'humain de sa place dans la société, nous sentons l'urgence à nous rassembler généreusement autour de notre avenir.
5: Fer Argile est un collectif professionnel de céramistes. Les fonctions de nos objets, les modes de production, de diffusion et nos matières premières sont au cœur de nos réflexions.
4: L'argile est une MAD, matière à défendre.
5: L'usage inconsidéré du plastique et sa toxicité nous amènent à revendiquer les réintroductions de l'argile dans nos vies quotidiennes.
4: L'argile est disponible sous nos pieds. Après cuisson, elle est solide et résistante au feu et au froid. Poreuse ou étanche, elle peut être utilisée dans de nombreux domaines. Non polluante, non toxique.
5: Concevoir des objets simples au service de la société.
4: Nous expérimentons des logiques de production et de diffusion en opposition aux mécanismes de surproduction mondialisés, inhumains et polluants.
5: Nos outils sont nos ateliers et nos savoir-faire.
4: Nos objets sont pensés en établissant un protocole de travail simple, accessible à tous les potiers, mettant en œuvre différentes techniques céramiques.
5: Nous nous inspirons d'expériences vertueuses telles que les ZAD, les peuples premiers comme les Évènes dans les montagnes du Kamtchatka, ou toute expérience qui restaure le vivant et permet aux humains de retrouver leurs repères pour agir.
4: Trouver une organisation de fabrication qui nous permette de proposer des objets accessibles financièrement et esthétiquement.
5: Matières premières. Nos productions sont faites de matières premières récoltées au plus près, de récup autant que possible. Cendres de nos poêles de chauffage, poussière de carrière. Nous excluons toute matière toxique, rare ou de provenance lointaine.
4: Réduire les coûts énergétiques et la manutention. Une cuisson unique, monocuisson est toujours privilégiée. Une cuisson au plus bas est toujours recherchée.
5: Ce travail collectif permet aussi de transmettre le métier, les gestes de production et la connaissance des matériaux.
4: Notre rêve est un nouveau faire, ensemble pour décider d'un autre avenir. Dès que possible, et chaque fois que possible, nous faisons appel aux nombreux potiers professionnels français pour un travail ponctuel, collectif et rémunérateur. Plus de céramique, moins de plastique.
5: Plus de céramique, moins de plastique.

0: Alors on peut voir si bon, il y a des gobelets plus simples, il y a des pots. Tu peux décrire peut-être celui avec le robinet en bois là. C'est quoi?
1: C'est un vinaigrier. Ouais. Bah ouais, vinaigrier tout simplement. Alors bah en fait le premier objet de fer argile c'était un pot à lactofermentation. Et la lactofermentation, c'est tout ce qui est choucroute, conservation de légumes dans du sel. C'est un des plus vieux moyens de conservation qui ne nécessite aucune dépense d'énergie, aucune cuisson. Et du coup, c'est un mélange de légumes racines et de sel. Ce jus que ça rend permet de conserver et de fermenter les légumes. Et de conserver, plutôt. Et après, bah, du coup, est venu le vinaigrier assez... assez naturellement, parce que finalement, bah, le vinaigrier, c'est si une fois qu'on a une mère qui fermente, on peut remettre la fin de ses bouteilles de vin.
0: Et le pot qui est en dessous, là, avec le couvercle, c'est comment on appelle ça,
1: c'est une cocotte.
0: Ouais. La cocotte.
1: Ouais. La cocotte, ouais. Ça, c'est pareil, ça a été le deuxième objet où on a fait un long travail avec pendant toute une année à Dieulfi, dans la Drôme, qui est un village de potiers, en partenariat avec des potiers de là-bas. Sur la cocotte, depuis le début, même dans le laboratoire l'été, on avait déjà parlé de cet objet pour. C'est vraiment dans l'usage quotidien de réponse à comment on cuisine aujourd'hui et comment on cuisine les légumes. C'est une cocotte qui permet la cuisson douce, qui permet de.
0: Voilà,
1: qui a beaucoup d'inertie. Et qui surtout n'a pas de pifasse ni de téflon.
0: Justement, à côté, on voit des poils.
1: Des poils, ouais. Des poils, voilà, pareil, bah, ça a été à la suite des cocottes. Des poils en grès, donc la cocotte aussi est en grès. Et qui, pareil, là, c'était vraiment... juste avant, d'ailleurs, bizarrement, qu'on parle beaucoup des pifasses. Nous, on a décliné la poêle en grès, qui, justement, il n'y a rien dessus, sauf de l'argile cuite. Et une pierre qui est contenue dedans, qui fait qu'elle résiste au choc thermique.

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Mais comment savoir si tout ceci est réel? 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

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Kadabreski, selon les wiktionnaires, oui. Locution nominale, français, masculin. Jeu collectif qui vise à produire un test ou un dessin à l'aide de fragments proposés successivement par chaque joueur, chacun ignorant les propositions de ses prédécesseurs.

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En espérant que cette émission te plu et que tu sois devenu in, je te dis hasta pronto. 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

Bonjour à toutes et à tous et bienvenue sur le 99.9. Si vous nous rejoignez maintenant, vous êtes dans l'absinthe. Et dans l'absinthe aujourd'hui, on est toujours en compagnie des personnages emblématiques de South Park. Et dans cet épisode intitulé « Canada en grève », l'épisode se déroule lors du jour de la reconnaissance envers le Canada, non respecté à sa juste valeur par les Américains. Et lorsque le World Canadian Bureau, le WGA, l'apprend, il déclare furieux que le Canada se mette en grève afin de montrer sa grandeur et d'obtenir le respect qu'il mérite. Il demande de l'argent de la communauté internationale et notamment aux médias Internet dont il est persuadé de l'immense richesse. Kyle appelle Stephen Aboutman, leader de la grève, pour le convaincre de l'incongruité du mouvement, mais ce dernier s'obstine à réclamer l'argent d'Internet. Et les enfants ont alors l'idée de gagner de l'argent grâce à Internet en mettant en ligne sur la plateforme de partage YouTube une vidéo de Butters chantant « Quoi, quoi, dans mes fesses ». La vidéo de Butters devient vite un phénomène vu sur la planète entière et permet aux enfants, lorsqu'ils se déplacent au département Internet Money pour récolter leurs gains, de rencontrer d'autres célébrités de la toile. Et moi, je vous retrouve à la fin de l'émission pour vous donner la playlist musicale et également ce qui vous attend dans le prochain épisode.

0: Un peu de calme, s'il vous plaît, Mourier. Comme vous devez sûrement le savoir, aujourd'hui, c'est la journée de valorisation du Canada.
1: Ah putain, je me fais déjà chier!
0: Nous allons regarder une vidéo envoyée par le Bureau mondial du Canada, voyez. Envoyez, s'il vous plaît.
2: Bonjour, je suis Steven Aboutman, président du Bureau mondial du Canada. Avez-vous déjà réfléchi à l'immense importance du Canada dans le monde? Je voudrais que là, tout de suite, tous les élèves d'origine canadienne de cette école se mettent debout! Regardez ces magnifiques Canadiens de votre établissement. Admirez leur diversité. Lorsque vous songez au Canada, quelle est la première chose qui vous vient à l'esprit?
1: Que c'est naze!
2: C'est ça, le courage. Et qu'est-ce qui fait que le Canada est si important?
1: Que dalle!

0: compatriotes canadiens, depuis trop longtemps, nous avons été rejetés et ridiculisés. Hier, c'était censé être une journée de valorisation et de compréhension. Au lieu de cela, la journée de valorisation du Canada était la risée du monde entier.
1: Ça
0: personne ne prend les Canadiens au sérieux.
2: C'est comme si le monde respectait pas le Canada.
0: Tout à fait, et je pense qu'il est temps pour le Canada de montrer au monde à quel point tout irait mal sans lui. Tous ensemble, envoyons un message. Il est temps pour le Canada de se mettre en grève.
3: Vous avez dit se mettre en grève?
0: Oui, que tous les Canadiens me rejoignent, soyons tous unis.
4: Le Canada en grève?
0: Le Canada en grève?

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0: Lorsque vous dites que le Canada est en grève, qu'est-ce que vous entendez au juste par là?
1: Vous croyez que ça veut dire quoi? On est en grève, mon gars. On bosse plus jusqu'à ce qu'on obtienne ce qu'on veut.
2: Monsieur, qui êtes-vous exactement pour autoriser cette grève?
1: Je suis Steven Abouteman, président du WGA.
2: Le WGA?
1: Oui, le Bureau mondial du Canada.
2: Pouvez-vous nous dire ce que veut le Canada?
1: Nous voulons plus ce d'argent.
3: Ouais, plus d'argent.
4: Plus d'argent, pourquoi?
1: Juste plus d'argent, c'est tout. Le Canada n'a pas assez d'argent. Tous les autres pays ont plein d'argent. Nous, on veut un peu de cet argent. Et pourquoi pas celui d'Internet? Internet rapporte plein d'argent, alors donnez-nous-en un peu.
3: Ouais, donnez le fric d'Internet.
5: Monsieur Abouteman, il semble que vous n'ayez pas compris comment fonctionne l'économie mondiale.
1: N'essayez pas de m'embrouiller avec vos explications techniques. Allez-vous donner plus de fric au Canada ou pas?
5: J'ai bien peur qu'on ne puisse.
1: Alors vous ne laissez pas le choix au Canada. Notre grève va continuer.

0: Klaxonnez si vous soutenez le Canada. Chérie, regardez ça.
1: Oh, nous soutenons les syndicats.
0: Tout à fait, nous sommes un couple très progressiste.
1: Oh oui. Oh, c'est amusant.
0: Bien, ben, nous avons fait notre bonne action pour la semaine. Je crois maintenant que je vais pouvoir te sodomiser sans risquer de mettre Dieu en colère.
1: Oh, vraiment, c'est super.

0: Les mecs, mon petit frère, il m'inquiète beaucoup.
1: Rien à foutre.
0: Ouais, et bah t'as tort, cette grève affecte tout le monde, gros lard.
2: Chut, ça commence.
3: Youpi.
4: Et voici maintenant Terence et Philippe. Aujourd'hui, je pète dans les Ucabis.
3: Oh, encore celui-là.
2: Putain, ça fait au moins 80 fois qu'ils nous le rediffusent.
5: Hé, hey, Philippe, t'as vu, je me suis acheté une voiture hybride.
6: Oh, et elle marche à l'électricité.
7: Non, non, elle fonctionne au gaz naturel.
3: Ça vous fait ça aussi? Plus je le vois, moins je le trouve marrant.
1: Bordel de merde, mais quand est-ce qu'ils vont tourner de nouveaux épisodes?
0: Il n'y en aura pas des nouveaux épisodes, t'as pas compris? Terence et Philippe, ils sont canadiens. On doit aller au Canada pour mettre fin à la grève.
2: C'est pas si grave, on a qu'à regarder American Comedy.
8: Mais où est le mal, ma chérie? Tu te souviens pas quand j'ai chanté la cucaracha pour Paul McCartney?
1: Non, non,
8: cucaracha.
1: Je veux pas en être réduit à ça.

0: mon gars, Philippe et moi, on veut rentrer chez nous.
1: Rentrer? Vous ne pouvez pas quitter le piquet de grève.
0: Mais ça dure vachement longtemps et Philippe, il est diabétique.
1: Écoute, oh mec, on doit montrer qu'on est fort. Si vous n'êtes pas solidaire des autres Canadiens, vous êtes des rats.
0: Tu me traites pas de rat, mon gars.
1: Je suis pas ton gars, mon pote.
2: C'est pas ton pote, mec.
1: Je suis pas ton mec, mon gars.
0: C'est pas ton gars, mon pote.
1: Je suis pas ton pote, mec. Vous ne comprenez donc rien, tous les deux? Vous croyez qu'on fait grève pour rigoler? Vous croyez que c'est une chose dont on peut se moquer?
3: Ouais, vous croyez que c'est marrant?
1: Vous voyez pas qu'il faut qu'on reste unis parce que sinon on est rien?
4: Steven, un appel des États-Unis, ils veulent discuter avec vous de la levée de la grève.
1: Qu'est-ce que je vous avais dit? J'étais certain que tôt ou tard ils céderaient.
3: Oh,
4: c'est formidable.
3: C'est
1: bien qu'on ait gagné, on va pouvoir
0: très bien.
1: Un peu de silence, laissez-moi parlementer. Oui, ici Steven Abouteman, président de WGA.
5: Salut, on voudrait que vous arrêtiez votre grève.
1: Ah, vous voudriez? Ils en ont assez, ils veulent qu'on lève la grève.
3: On a réussi.
2: Vous êtes Steven.
1: Du calme, chut, taisez-vous, laissez-moi négocier. D'accord, nous sommes prêts à arrêter notre grève si vous reconnaissez que nous devrions avoir plus d'argent.
5: Bien sûr, vous devriez avoir plus de fric.
1: On a réussi, on les tient.
4: Saperlotte, on les a fait céder.
1: Très bien, combien vous allez nous donner?
5: C'est-à-dire que nous, on n'a pas tellement d'argent.
1: Ah, je vois, on veut jouer les gros bras en affaires. Parlons de l'argent gagné avec Internet.
5: Avec Internet?
1: Ouvrez bien vos oreilles. Je vous conseille de trouver un moyen de nous faire une offre décente et en attendant que vous me fassiez une proposition correcte, je mets fin aux négociations. Enfoiré de valet du capital.

0: Pas de panique, pas de panique, c'est comme ça qu'il faut négocier. Tout va bien, on les tient par les couilles.
1: Super, Ousti, on tient les tient par les couilles.
2: Ils ont dit quoi?
3: Ils ont dit qu'ils voulaient qu'on leur file le fric qu'on gagne avec Internet.
4: Et comment on pourrait se faire du fric sur Internet?
5: Ben, les autres gens, comment ils gagnent de l'argent avec Internet?
3: Il faudrait qu'on mette quelque chose en ligne sur Internet que tout le monde trouverait trop génial.
4: Attends, j'ai trouvé.

fesses. Faisons-le dans les fesses. OK. C'est normal. Je vais peut-être résister. Mais t'en fais pas. Je mords pas. Ou pas fort. Alors si tu veux, vas-y. Et n'aie pas peur. Mais sois gentil. Je suis délicat comme une fleur.

0: autre nouvelle du monde, le premier ministre japonais a décidé d'augmenter de façon significative le budget alloué aux militaires.
1: Comment se fait-il qu'ils ne disent rien sur nous? Quand vont-ils parler de notre grève?
2: Patience, notre grève est une grosse info. Je parie que ça va être le sujet principal.
0: Sans transition, une nouvelle et étonnante vidéo sur Internet a été regardée plus de 10 millions de fois. Un jeune garçon à l'étrange allure danse en chantant une chanson intitulée « Quoi quoi dans mon trou du cul ».
3: Comme en une semaine, cette vidéo est devenue la plus regardée de toutes les vidéos du pays. Le garçon sur la vidéo, connu de tous désormais sous le nom de Petite Tarlouse, vient d'être invité à se produire chez Jimmy Kimmel et dans le Today Show.
2: Bordel de merde, c'est pas des infos, ils parlent pas de nous.
4: Écoute, Steven, j'en ai parlé avec Terrence et voilà, on se disait que cette grève, on la gagnerait pas, c'est foutu, quoi.
2: On gagnera si on fait preuve de ténacité.
4: Bah ouais, mais l'ennui, c'est qu'on commence tous à crever de faim, là.
2: Ouais, laissons tomber, mec. Je t'ai dit de pas m'appeler mec. Je suis pas ton mec, mon pote.
4: Oh, je suis pas ton pote, mon gars.
2: Et moi, je suis pas ton gars, mec.
5: Ah, regardez, on parle de nous, montez le son.
0: Et pour finir ce journal, nouveau développement dans la grève au Canada. Pour ceux d'entre vous qui l'auraient oublié ou qui s'en tapent, le Canada fait grève pour avoir plus d'argent.
2: Ouais, super. Super, chut, écoutez, écoutez, silence, chut, écoutez.
0: Étonnant retournement de situation, il semblerait que des milliers de personnes venant du Danemark déferlent sur les États-Unis dans l'espoir de prendre la place des grévistes canadiens.
2: Quoi?
5: Monsieur, vous croyez vraiment que les Danois peuvent remplacer les Canadiens?
6: Bah d'où c'est qu'on vient, il fait super froid aussi, ouais. On aime bien jouer au hockey, personne ne fait vraiment attention à nous.
5: Personne ne sait ce que c'est, ou le Danemark?
6: Ouais, quand on réfléchit bien, on est un peu les Canadiens de

0: a fait une vidéo qui cartonne sur Internet, on voudra encaisser notre fric.
1: Prenez un numéro et allez attendre avec tous les autres.
2: Mais madame, vous ne reconnaissez pas celui qui a fait sensation sur Internet, la petite tarlouse?
1: Prenez un numéro et allez attendre avec tous les autres, j'ai dit.
3: Chocolate rain.
4: Mais je te reconnais, c'est toi qui chantes quoi-quoi dans mon trou du cul.
2: Quoi-quoi dans mes fesses, monsieur?
0: C'est Trump Guy, je l'ai vu sur YouTube.
4: Oui, bien sûr, toutes les plus grandes stars du net sont là aujourd'hui. Je suppose que tu reconnais Numa Numa. Et le Star Wars Kid. La sensation Internet, l'adorable panda qui éternue. Le chien de prairie au regard angoissant.
2: Putain, je vous ai tous vu sur Internet!
3: Alors, la vidéo que t'as mise en ligne, combien de personnes l'ont vue?
2: Plusieurs centaines de milliers.
3: Ha! Disons presque rien. Chocolate Rain a cartonné dans le monde entier. Et théoriquement, je suis milliardaire.
2: Et nous, on t'emmerde, ton truc a un an, il est plus à la mode!
5: Laissez-le

0: Excusez-moi. Oui, allô?
1: Enfoiré de vallée du capital, vous aviez dit qu'on aurait du fric.
0: On est sur le coup, là.
1: Vous gagnez du temps. Parce que vous croyez que je vais céder, vous savez que la plupart des Canadiens commencent à envisager d'arrêter la grève. Ce que vous voulez, c'est me mettre au pilori.
0: Monsieur, on fait ce qu'on peut, je vous promets.
1: Vous voulez que je le répète? Vous allez me mettre au pilori, vous êtes content? Vous allez me mettre au pilori, le pantalon baissé, vous exploserez mon cul délicat avec votre virilité arrogante. Est-ce que vous réalisez à quel point je vais avoir l'air bête si j'arrête la grève après l'avoir lancée? Je ne le ferai pas, compris mon gars? Jamais. Peu importe ce qui vous arrivera, jamais je ne ferai lever cette grève. Même si ça veut dire que nous devons tous mourir.
0: Mais on veut pas que vous mouriez.
1: Alors faut vous dépêcher. Nous ne tiendrons plus longtemps. Vous aurez notre sang sur vos mains.

0: Il va falloir se dépêcher un peu. On peut toucher notre fric d'internet avant vous, s'il vous plaît?
1: C'est hors de question. Il n'y a rien qui puisse passer devant Chocolate Rain.
2: Oh, voilà, on recommence avec les problèmes d'ego. Qui t'a couronné plus grande vedette d'internet d'abord?
1: C'est moi, parce que je suis le plus regardé de nous tous, connard.
3: Oh, je t'en prie, le bébé qui se marre a été regardé 4 fois plus que toi.
1: Un bon conseil, tu fermes ta putain de gueule, bébé.
4: Vous avez tous oublié l'Afro Ninja? Ma vidéo a été plus vue que n'importe quelle autre. Je me suis au moins fait 100 millions de dollars, théorique, mec.
2: Le panda qui éternue vaut théoriquement plusieurs milliards dans ce cas.
1: Vous voulez que je vous bute tous, bande de connards? Rageux au chocolat, ça te branche, connard!
0: Laissez le panda tranquille! Laissez-le tranquille, je suis sérieux! Org, org! Wow, org!
1: Toi aussi, tu vas avoir ton compte, chien de prairie! Ma tête!
5: Super, on va pouvoir passer avant eux!

0: Steven, Steven, ils sont là, ils sont venus pour négocier, n'est-ce pas?
1: Quoi? Pour de vrai?
2: Bon, voilà, c'est fait.
1: Mais qui êtes-vous? Ceux à qui vous avez demandé l'argent d'Internet?
2: Tenez, on a gagné 10 millions de dollars théoriques, et tout est pour vous.
1: Des dollars théoriques, que voulez-vous que je fasse de ça? Vous vous foutez de ma gueule! Et on a bossé dur pour gagner cet argent théorique.
3: Ouais, maintenant tous les gens, ils croient que je suis homosexuel. Mais tu es une tarlouse, Bacars.
2: Monsieur, vous allez l'arrêter, votre grève. Mon petit frère risque de mourir.
1: Non, je refuse de passer pour un con. Si j'ai merdé et entraîné tout le monde avec moi, la dernière chose que je ferai, c'est l'admettre. Oui, ici le président de WGA. Le Bureau mondial du Canada.
4: Ah, monsieur Aboutman, ici le conseil des chefs de la planète. Nous voudrions vous parler de votre grève.
1: Vous, vraiment? Vous voulez négocier?
5: Non, en fait, nous nous demandions si, quand vous serez tous morts, vous nous laisserez Terre-Neuve pour faire un parc d'attractions mondial.
2: Allô? Vous pourriez pas lui donner un truc, s'il vous plaît?
4: Excusez-moi?
2: Lui, tout ce qu'il veut, c'est pas passer pour un con. Faut que les gens pensent qu'ils ont pas fait grève pour rien.
6: Alors donnez-lui n'importe quoi.
5: Oui, nous pourrions donner au Canada un petit lot de consolation.
2: S'il vous donne un petit truc, vous arrêtez la grève?
1: Est-ce qu'ils feront comme s'ils donnaient beaucoup de choses pour qu'on croie que j'ai assuré grève?
2: Vous pouvez faire semblant de donner beaucoup?
4: Bah pourquoi pas, oui.

0: Nous avons gagné.
1: Mais combien on a obtenu?
0: Eh ben, nous n'avons pas eu tout ce que nous voulions, mais nous avons négocié dur et nous avons eu des coupons de chez Bénigan et des chewing-gums gratuits pour tous les Canadiens. Ces coupons donnent droit à un repas gratuit chez Bénigan à chaque Canadien si vous accompagnez une personne prenant un repas payant de la même valeur.
2: On a gagné!
0: Mes amis, ceci est la plus grande victoire de l'histoire du Canada!

0: C'est fini.
1: C'est fini.
0: Ouais, ça c'est pour toi.
2: Putain, je suis bien content que ce soit fini.
3: Moi aussi.
0: Ouais, mais vous savez, j'ai appris un truc aujourd'hui. On a cru qu'on pouvait se faire du fric avec le net. Mais bien qu'Internet soit un nouveau support génial pour les gens créatifs, il n'est pas encore devenu un réseau de distribution grand public offrant des opportunités réelles de revenus comparables à ce qu'on pourrait envisager dans un avenir proche. Il faudra quelques années pour que la distribution digitale de médias sur Internet puisse être une source de profit et il faudra des producteurs de contenu pour contrebalancer les supports médias traditionnels.
2: Ouais.

0: Fête tout le monde. Arrêtez ce bordel, écoutez-nous une minute. On vient juste de refaire les comptes. Et en ne travaillant pas à cause de la grève, les Canadiens ont perdu 10 400 000 $.
1: Et les coupons de chez Bénigan plus les chewing-gums valent en gros 3 028 $.
0: Les écoutez pas, allez les amis, on danse.
1: T'as agi comme un con et maintenant tu veux nous faire croire qu'on a gagné pour pas qu'on te fasse payer.
0: Enfin, vous ne voyez pas, mes amis, on a gagné pour l'avenir du Canada. Nos enfants ne seront plus jamais rejetés grâce à nous. C'est une grande victoire pour le respect du Canada.

Mais qu'est-ce que vous foutez? On vous bannit du Canada! Vous avez qu'à aller vivre chez les Danois! Tu regretteras ces paroles, mon pote! Je suis pas ton pote, mon gars! Et moi, je suis pas ton gars, mec! Oh, c'est pas ton mec, mon pote! Je suis pas ton pote, mon gars! On n'est pas tes gars!

L'absinthe s'achève et je vais vous donner la playlist musicale de cette émission. Alors, il n'y a eu que du Crystal Castles, qui est un groupe canadien emblématique de la scène électro-punk. On a commencé avec les titres Affection, Sad Eyes, Plague, Violent Youth, Untrust Us, Magic Spells, Vanished, Night, et ensuite il y avait Reckless, Courtship Dating, Through the Osiris, Black Panther, Transgender, Télépathe et Mercenary. Voilà pour la playlist, et on se retrouve la semaine prochaine pour un tout nouvel épisode. Voici le teaser.

0: sens, moi, que je suis un homme.
1: On va avoir une interro là-dessus.
0: Changer de sexe a été une épouvantable erreur, je le sais. J'étais shooté aux médicaments à cette époque et j'ai cru que c'était ce que je voulais.
1: Je préférerais faire un problème de maths.
0: Alors je suis retourné chez le médecin et j'ai dit: docteur, je voudrais redevenir un homme. Et il a dit: il y a eu beaucoup trop de dégâts, je ne peux pas vous retransformer. Où pourrais-je trouver un pénis? Ça veut dire quoi, où pourrais-je trouver un pénis? Je suis un homme, j'ai le droit d'avoir une putain de caquette.
2: Monsieur Garrison, peut-on vous parler, s'il vous plaît?
0: Qu'est-ce que vous voulez? J'essaie d'enseigner.
3: Nous pensons qu'il vaut mieux que vous quittiez cette classe jusqu'à ce que vos problèmes soient résolus, mon bon game.
0: Oh, bien sûr, c'est facile pour vous maquer. Vous avez une bite.
2: Bon, très bien, les enfants. Alors, il semblerait que nous ayons un imprévu avec votre professeur. Donc, pendant que nous réglons ça, il faudrait que l'un d'entre vous se charge de la classe et lui fasse réviser le contrôle de demain.
4: Oh, Moi, je peux.
2: Sinon, qui d'autre voudrait être professeur pour une journée? Personne, hein?
4: Oh, principal Victoria, moi, je peux.
2: Vraiment pas d'autres volontaires pour le poste?
4: Principal Victoria, moi.
2: Très bien, d'accord, Eric, tu te charges de la classe.
4: Yes.
2: Fais réviser à tes petits camarades ce que Monsieur Garrison vous faisait étudier et je repasserai vous voir rapidement.
4: Bien. Bon, qui c'est qui commande? Ouais. Qui c'est le prof?
5: C'est pas toi le vrai prof, gros lard.
4: C'est Monsieur Cartman maintenant, Kyle. Et je te conseille de ne plus interrompre ma classe, sinon tu vas te ramasser un avertissement. T'aimes ça, hein, Kyle? Très bien, Clyde. Tu passes en premier. Amène-toi. Ouais, tu vas y avoir droit, Clyde.

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1: Ça résume bien le propos en vrai. Pour de vrai.
2: Il est mort.
3: C'est Tulema.
4: Quoi? Qu'est-ce qu'il y a?
5: Raconte-nous ce qui s'est passé.
6: Les gens n'approfondiront pas. Ils ne chercheront pas à savoir ce qui se passe ici, surtout.
7: Mais que se passe-t-il dans cette mystérieuse ville?
8: Vous voulez passer la nuit ici?
5: Oui. Vous les connaissiez?
7: Une drôle d'histoire.
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0: Et bonne nuit quand même.
1: Sous la lune blafarde, une rumeur se propage, une mélodie secrète venue du fond des âges. Dans l'atelier lugubre où la fournaise ronronne, le forgeron toujours en travaillant chantonne. Bonjour à tous et bienvenue dans la 11e saison des Comptines du Forgeron, votre émission métal tous les dimanches de 15h30 à 17h avec de multiples rediffusions tout au long de la semaine. Ravi de vous retrouver en direct, on espère que vous passez un bon long week-end. Et aujourd'hui, il y a vraiment beaucoup de monde dans l'émission déjà parce qu'il y a trois personnes de votre équipe avec moi. Il y a Vivien devant moi, salut à toi.
2: Et coucou.
1: Laurie, tu es là aussi.
3: Salut.
1: Avec un t-shirt glané au Aeresis Metal Fest qui était fort bien, on en revient. Et Marco, tu es là aussi deux semaines de suite.
4: Deux fois d'affilée, ça n'arrive quasiment jamais. Faites un vœu, c'est peut-être votre chance.
1: T'as eu une ristourne sur le carburant ou comment ça se passe?
4: Alors non, si seulement, mais non.
1: On pense aux milliards de bénéfices de Total, on leur fait un petit coucou. Ouais. Mais surtout aujourd'hui, ça fait plusieurs semaines qu'on vous tease cette venue. Aujourd'hui, on a Sloth Temple autour des micros. Salut à vous tous les gars.
5: Salut.
6: Bonjour.
1: Merci beaucoup de nous avoir rejoints pour ce direct aujourd'hui. Donc ça va être une heure et demie de lourdeur et de grosses fréquences, de grosses vibrations. Ça va être bien, bien plaisant.
5: De gros.
1: Est-ce qu'on peut commencer?
6: Je suis sûr que tu dis ça pour moi en plus.
7: Je sais même pas regarder en plus. J'ai regardé Polak.
1: Mais c'est méchant.
8: C'est gratuit en plus.
9: Et c'est juste une ossature épaisse quoi. Enfin,
6: t'as beaucoup d'eau. Ouais. Tout.
9: Je fais la rétention d'eau.
1: De fait, est-ce qu'on peut simplement avoir un petit tour de table vocal pour que les auditeurs sachent un peu qui parle? Donc toi c'est Luciano, c'est ça, c'est Pavarotti, contre-ténor, c'est ça?
10: Tout à fait, tout à fait.
1: Et joueur de triangle?
9: Ah, j'aimerais bien en vrai.
1: Polak, bienvenue à toi. Alors c'est pas la première fois que tu viens, mais c'est la première fois que tu viens en n'ayant pas un surnom rigolo. Ah non, si, parce qu'avant il y avait ton ancien projet qui était venu, mais t'es aussi venu avec un autre projet avec un surnom rigolo.
9: Ariton.
1: Et ça, c'est ça.
5: Il a un surnom pour aujourd'hui, mais on va le dévoiler après.
9: Ah, c'est rapport à mes origines.
6: Putain, au cougne, Julien.
1: Suspense, la suite va vous surprendre. Bonjour. Ah, pendant que Julien se glisse comme une fleur avec un autre t-shirt Megadeth.
6: Car
1: si vous ne le saviez pas, Julien a 7 jours de t-shirt Megadeth.
11: J'ai plus de t-shirts Megadeth que de caleçons.
5: Il a 2 t-shirts Megadeth.
11: Je vais prendre une chaise et je m'assois avec vous.
1: Juste à côté de Polak, Quentin, tu es là, salut à toi.
12: Salut.
1: Que fais-tu dans Sloth Temple? Tu n'es pas un joueur de triangle?
12: Non. Non, non. Dans ce cas, je fais la basse et le chant par moment.
1: Fort bien.
9: Et le tambour.
12: Et le tambour.
1: Et le tambour.
5: Qui est une sorte de triangle chamanique.
1: Est-ce que toi, tu joues du triangle d'ailleurs, toi qui parles?
12: Non, mais je joue du mini-gong. Accordé en do bémol.
1: C'est classe quand même.
12: C'est très classe.
9: Ouais. Do dièse hein, d'ailleurs.
12: Do dièse, pas, oui, merci.
1: Et Steve, est-ce que tu joues du triangle? Toujours pas?
13: Alors moi, je joue du Larsen.
1: Ah, là on parle.
13: C'est ça.
1: Alors que dire sur vous sinon que vous êtes apparu en 2026, n'est-ce pas? Avec, enfin, alors vous vous êtes formé un petit peu avant, j'imagine que le choix a été mûri un peu avant, mais en tout cas vous sortez de l'ombre cette année. On a envie de commencer déjà par le nom. Alors Sloth Temple pour les non-anglophones. Alors déjà Sloth, c'est un peu ambivalent parce que c'est à la fois un paresseux l'animal, mais c'est aussi la paresse, le péché capital, le truc qui fait peur à Pierre-Edouard Sterrin. Et le temple, donc le temple du paresseux ou de la paresse. Comment vous vous êtes rassemblés autour de ce nom-là?
9: Il y a Delphine qui nous a fait une côte à l'os.
13: Et c'est une histoire vraie en plus.
12: C'est une histoire vraie, ouais.
9: Et puis non, en fait, donc à la base, le projet est né d'un appel à projet justement de la part de Steve sur. Ouais.
13: Alors au départ, j'ai juste balancé une story sur Instagram, se chercher des copains pour faire du bruit, mettre des amplis à fond. Puis il y a ces trois gugus là qui m'ont répondu. Puis on s'est retrouvé à faire un barbecue juste pour discuter en fait. Et c'est vraiment né littéralement pendant ce barbecue. À la base, ça partait d'une jam et ça a fini par devenir un vrai projet, un vrai groupe.
9: C'est ça.
1: Excellent.
5: Donc réunis autour de la barbac, c'est...
1: Ouais, ouais, en effet, ça pouvait forcément faire que du doom après.
5: Oui, ouais, autour du gras.
14: C'est ça. Et à la base, si je peux me permettre, on avait pensé au mot Sloth Cult, mais on s'est vite rendu compte que ça existait déjà. Oui. Du coup, on a dû changer de nom.
0: Du coup, il fallait quelque chose qui reste dans le côté mystique.
14: Exactement. Oui. Mais pour rendre à César ce qui est à César quand même, c'est ma compagne qui avait trouvé l'idée justement du paresseux, du sloth, etc.
5: Bonjour. Et de la côte à l'os. Vraiment beaucoup d'idées, cette femme.
14: Et de la côte à l'os.
2: Moi, j'aurais plutôt appelé ça Barbuck Temple, non
0: Barbuck. Mais ça fait un peu groupe de thrash, tu sais, groupe de thrash rigolo, un peu comme Tankard.
3: Ouais, c'est vrai. Donc ça, c'est... garantie 100% Barbuck, 100% fuzz. Ouais.
9: Mais bon, on fait pas du grain, du coup les noms de merde.
5: Il fallait quand même un peu de poésie, quoi.
9: C'est ça.
0: Et alors dès le départ, sur les premières choses qui sont sorties, alors ça va, on sent que vous avez quelque part pas voulu faire trop peur aux gens, c'est-à-dire qu'il y a un morceau de 8 minutes et un autre qui fait 5 minutes, ça va, on se dit, on ménage un petit peu les gens. Donc c'est notamment... The Great Old Sloth et Creation of a Sloth. Et pourquoi c'est ces premiers morceaux-là que vous avez sortis? Est-ce que c'est les premiers chronologiquement qui sont arrivés? Est-ce que c'était ceux qui vous le plus kiffé?
9: Alors Great Old Sloth, c'est le premier morceau qu'on a composé ensemble à la première répète, en fait. C'était la jam. Au final, c'est une évolution de la jam qu'on avait faite. Et je sais pas pourquoi on a sorti
13: on a sorti en premier Creation of a Sloth, parce qu'on avait des bonnes vidéos justement qui ont été filmées par Vivien. On avait besoin de matériel visuel pour les réseaux sociaux.
10: et moi
13: qui fait un peu de montage, qui fait un peu d'audiovisuel, je suis parti dans l'idée de les exploiter, puis on a fini par monter ça et sortir ça histoire de pouvoir présenter quelque chose au public avant la fin de l'année 2025.
5: Merci les stock images, en fait. Hein. Enfin, les stock vidéos, surtout.
13: Oui, parce qu'il y a beaucoup de freestock vidéo à l'intérieur. C'est même précisé dans la description du clip que les seules vidéos qui ont été tournées, c'est Vivien qui est en train de nous shooter pendant qu'on joue, en fait.
0: Ouais. Et puis, ceci dit, il n'y a pas d'IA. Enfin, je veux dire...
13: Il y a zéro IA à l'intérieur.
5: Non, mais après, c'est un peu le système de la débrouille. On prend des éléments à droite, à gauche, on fait notre popote avec ça. Et comme ça, on a déjà du contenu à proposer. Ça permet aussi de faire un peu la promotion de ce qui va arriver plus tard et de le faire mieux plus tard et de le faire évoluer.
0: Avant de justement parler de ce qui va arriver plus tard et de comment ça va évoluer, ce que je vous propose, c'est qu'on jette une oreille justement à votre musique pour les auditeurs qui ne vous connaissent pas encore et qui ont tort. De fait, on commence par The Great Old Sloth.
5: Allez,
14: allez, tout premier.
0: C'est parti.

0: 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Prosternez-vous devant The Great Old Sloth, le premier morceau de Sloth Temple.
1: C'est si bien dit.
0: Je te remercie.
2: Il y a un master d'anglais quand même derrière. Merde.
3: Ça sent tout de suite. Hein.
0: T'étais pas mon inspecteur d'abord.
2: Non, tu es mon inspiration, Adrien.
0: En tout cas, Polek, ça fait plaisir de te revoir à la guitare, parce que pour être honnête, la dernière fois que je t'ai vu sur une guitare, c'était dans un projet qui s'appelait Brick Factory.
2: À l'époque,
3: ça sort les dossiers d'outre-tombe.
0: Où t'avais les cheveux plus courts, où on t'aurait donné le bon Dieu sans confession.
3: Attends, je connais pas ce truc. Ah non, ah bah c'est bon, pas parlé.
4: Tu viens de nous apprendre un truc.
3: Ouais, ouais.
1: Oh, c'est mon premier groupe, on était de guitare.
0: Et ils faisaient de la folk.
1: Ouais.
3: Oh, de la folk.
0: Il y avait du répertoire irlandais, du Ed Sheeran et tout.
1: Ouais.
3: Oh. Ouais. On en rediscute après l'émission, Polak. on a besoin de faire un point avec toi.
0: Vous voyez, ça avait bien fait de venir. Qu'est-ce qui t'a donné envie de repasser à la gratte, tiens, parce qu'en plus tes deux précédents projets c'était à la basse à chaque fois, et en l'occurrence avec Sumu c'était toujours à la basse aussi. Est-ce que ce coup-ci t'avais plus envie de cordes plus fines, je sais pas, est-ce que t'as chopé une tendinite à la main gauche?
1: Non, en fait c'est plus un concours de circonstances, parce que quand Steve du coup il a proposé le projet, il m'a dit qu'il avait déjà un bassiste, et je lui ai dit bah je peux faire de la guitare aussi. Et puis je lui dis, et puis je peux chanter aussi s'il faut.
2: Ah bah super.
0: Si vous ne le saviez pas, il sait faire du ukulélé aussi.
1: Ouais, je vous le dis pour plus tard.
3: Ça va être un gros point après l'émission.
1: Ouais, j'ai commencé par le ukulélé. Aïe, aïe. Que j'avais ramené chez Adrien, qui était mon voisin à l'époque.
0: À l'époque, ouais. Non mais c'est pour ça, je sais des trucs.
1: Ouais. Ouais. Il m'a connu, je faisais pas de musique.
3: Ah non, ça existait. Hein,
0: ouais, j'ai vu l'émergence de Polak en musique.
5: La naissance. La transformation s'est faite assez vite, et la transformation physique de style, ça a été aussi assez spectaculaire.
3: Ah ouais.
5: D'une année sur l'autre, quand même.
0: En fait, la taille de l'instrument était proportionnelle à la taille de cheveux.
1: Ouais. Tu vois. Mais je vais pas couper là, ça va bien.
0: Très bien. Et donc, ma foi, super entrée en matière, parce que je veux dire, ça, sur internet, vous appelez ça une démo, mais on a connu des démos qui étaient moins propres. Hein,
3: Oui, c'est une petite maquette enregistrée sans prétention à Sound City Studio. C'est trop fort rien.
0: Dans quelles conditions ça s'est fait, de fait?
1: On a loué Bayroad pendant 2 semaines. Puis voilà.
3: Non, en fait, on fait tout à distance, quasiment, enfin, le plus gros du boulot. La batterie, c'est une batterie programmée sur Logic. Tout le monde envoie ses petits riffs. Moi, je fais un peu le collage sur la maquette. Un petit mastering tout fait sur Logic. Et puis ça part. Mais en vrai, c'était plutôt facile de composer comme ça. Et finalement, ça a donné des maquettes plus ou moins abouties. Et du coup, on s'en sert pour faire la promotion de nos futurs morceaux. Et on a d'ailleurs enregistré l'album là, au-dessus des maquettes. Donc ça a été notre support d'enregistrement même.
6: Enfin, après, il faut être réaliste, sans Clément, on n'en serait pas là aujourd'hui en termes de tout ce qu'on a produit, quoi.
1: C'est vrai.
6: Clairement.
3: Bah, bien sûr. Mais...
0: C'est-à-dire, est-ce que tu peux développer
1: La quantité de taf, quoi.
6: La quantité de taf qu'il fournit, c'est-à-dire qu'on lui envoie chacun un riff de basse, un riff de guitare, et puis après, il prend un shaker en une soirée, des fois en 2 jours, ils nous balancent un morceau en disant vous en pensez quoi, et du coup nous après derrière on retravaille en disant ça on aime moins, ça on aime bien, et puis généralement des fois en une semaine on a des trucs, quoi. Donc pour c'est rapide, ouais, c'est efficace.
7: Pour le temple des paresseux, je trouve que ça va, tout va très vite en fait pour vous.
1: Justement, on y pensait.
6: Ouais.
2: C'est un peu le paradoxe entre le nom et la musique, où justement on est sur un, pas dire sur un rythme effréné, mais on est vraiment parti très très vite, que ce soit en termes de compo ou même de date.
7: Oui, et de concert, franchement, ça a été vite aussi, quoi.
2: Et c'est même ça qui est marrant, en fait, parce que c'est à l'extrême opposé de la musique qu'on fait ou de ce qu'on essaye de prôner dans les paroles, quoi.
3: Faire de la musique lente, c'est pas forcément ne pas être productif. Et là, je pense qu'on est tous à... Il y a une conjoncture qui a fait qu'on est tous arrivés dans ce projet. À un moment, on était... peut-être dans une certaine maturité musicale, tous au même moment. Mmh. Et du coup, il y a cette envie de produire qui est... Enfin, faut battre le fer tant qu'il est chaud. Mmh. Et du coup, ça va très vite. Mais après, la musique lente et la production lente, je trouve que ça n'a pas forcément de corrélation. Là, on est ultra productif parce qu'on a envie de le faire. Et finalement, ne pas le faire, ça irait à l'encontre de notre propre rythme de productivité, quoi.
2: Et puis après, on va pas se mentir, on a aussi la chance que, entre nous quatre, ça marche super bien musicalement parlant.
3: Et humainement parlant, pas du tout, par contre.
2: Humainement parlant, des fois, c'est un peu compliqué, on va pas se mentir. Hein, mais... non, mais ça marche super bien, où la moindre petite idée va rapidement fuser pour devenir soit une structure de morceau, soit devenir un morceau en intégralité, ou simplement sur l'autre morceau qu'on a en clip là, Creation of a Sloth. C'était parti simplement d'une répète où Clément me disait ouais, bah moi je verrais bien une type de structure comme ça, etc. Je fais bah attends, j'ai quelques idées qui traînent à la maison, je te les enregistre demain, je te les envoie. Et au final, je lui ai envoyé toutes mes idées de riff. Et lui, il a fait son petit arrangement, il a trouvé son petit plaisir, son petit pattern à mettre derrière. Donc ça marche, déjà musicalement, ça marche super bien comme ça en termes de compo.
0: Le fameux prendre des petits bouts de trucs et puis les assembler ensemble.
3: Exactement.
0: Très cool en tout cas. Et alors c'est vrai que, alors on parlait de la vitesse à laquelle la mayonnaise prend, et c'est vrai qu'il n'y a pas nécessairement de corrélation avec le côté musical, mais c'est vrai que déjà, dès votre première année d'existence quelque part, il y a déjà le mot Rockin' Bourlon sur une de vos affiches. Alors c'est, oui, pas, ouais, c'est pas le Rockin' Bourlon, mais c'est quand même le prequel quoi.
3: Ah bah ça, ouais, il faut laisser Steve en parler.
2: Oui, bah, alors oui, non, parce que du coup moi je suis bénévole sécurité au Rockin' Bourlon, mais c'est vrai que c'était un peu, enfin pour moi c'est un truc de fou déjà de se dire on est sur la première année d'existence et on nous fait déjà suffisamment confiance pour faire un warm-up. Donc c'est quand même déjà un gros truc, parce qu'il y a le nom qui est quand même affiché directement avec le Rockin' Bourlon, qui reste un événement quand même très très ancré dans le stoner, dans le doom, mais localement en tout cas, qui pendant très longtemps a quasiment fait que du stoner, du doom, mais avec énormément de grosses têtes d'affiches, des grosses pointures. Donc là c'est un truc de fou. Et je pense que ça joue aussi le fait que comment dire, dans le coin il y a quand même une certaine scène stoner locale ou même doom, mais on arrive je pense pile au bon moment, et en plus de ça avec les bonnes connaissances, les bons contacts qui ont eu l'occasion de nous voir, et oui, donc du coup, oui, de se dire ok j'aime beaucoup, ou du coup de nous mettre sur des dates et de nous faire confiance et d'arriver juste petit à petit à grappiller comme ça quoi.
4: Je pense que vos précédents projets parlent pour vous les mecs, donc je pense que c'est assez naturel qu'on fasse confiance assez rapidement. Oui.
1: Bah ça joue pas mal avec le fait qu'on soit allé assez vite, c'est que comme on a eu d'autres projets, on sait ce qu'il faut faire et ce qu'il faut pas faire, enfin en tout cas plus ou moins. Et surtout, on passe des étapes quoi. Enfin, aujourd'hui, par exemple, je verrais pas ce Stemple jouer au PMU de Calendric Quark.
3: Oui, oui.
4: Et pourquoi pas?
1: Bah parce que mec, j'ai plus envie de jouer dans des PMU. Non. J'ai fait, hein. C'était marrant, mais ça n'a pas d'intérêt quoi.
2: Après oui, sans dire que c'est de la prétention, je sais pas, mais il y a quand même une certaine ambition qui va derrière, de vouloir proposer quelque chose de qualitatif et d'essayer de faire quand même des grosses dates, des gros plateaux, et de prendre un maximum de plaisir et de pouvoir aussi balancer nos compos, nos influences à un public qui est vraiment, je vais pas dire que passionné par ça, réceptif, mais qui va aller vraiment écouter ce registre-là en allant sur telle ou telle date, parce que c'est vraiment quelque chose de spécialisé au final.
4: Ouais. Un public averti.
2: Ouais, c'est,
3: oui,
2: ça.
3: Tout à fait.
0: Et c'est vrai qu'en plus, pour parler de la question du timing, à plus forte raison, enfin non seulement votre musique est déjà assez aboutie et votre projet est déjà très efficace, mais en plus vous tombez sur un moment où il y a pas mal d'orgas en fait dans la région qui sont en bonne santé, ouais, et qui tiennent le coup.
3: Ouais, exactement. Ouais.
0: Notamment Roaring Tubes, oui, ouais, et puis Cerber Coryphée qui fait jouer pas mal de doom aussi, tout ouais, un tas de bars aussi sur l'île qui tiennent bien. Enfin, on est dans une période où dans les Hauts-de-France, on a l'occasion d'écouter du métal.
3: Ça va un peu mieux qu'à une époque pas si lointaine, ouais, donc ça fait, ouais, du bien aussi. C'est vrai que c'est un bon moment pour commencer un nouveau projet dans de bonnes conditions.
8: Bah t'es une nouvelle vague, il y a 10 ans t'avais une grosse vague de groupes hardcore etc qui a, ouais, un peu disparu, et là c'est vrai que t'as un nouveau truc avec plein de groupes de plusieurs trucs dans le métal qui sont, oui, en train, oui, de revenir. Tu vois, il y a du doom, t'as le black metal, t'as plein de trucs qui sont en train d'arriver. Il y a une espèce d'effet d'effervescence là depuis un an ou deux dans
3: la
8: région,
3: ouais, carrément,
8: est,
3: ouais,
8: qui est assez chouette à voir. Vous en faites partie avec ce projet là ça va être cool, hein.
0: Merci. Comme quoi 10 ans de Macronie, ça te donne plus envie de casser des trucs, ça te donne juste envie,
8: ça donne
0: de
8: envie
0: dans
8: la
0: chambre
8: de bourrin, quoi. C'est bizarre, hein.
0: Est-ce qu'on s'écouterait pas le deuxième morceau pour continuer l'exploration de votre musique
1: Allez, soyons fous.
0: C'est parti, donc Creation of a Sloth.

0: je laisse la guitare baver jusqu'au bout. On y est. C'était Creation of a Sloth de Sloth Temple, qui est toujours avec nous dans les studios. C'est toujours une démo, il paraît. Et c'est très très cool. Et alors là, on est un peu plus dans le vif du sujet avec un gros morceau de 8 minutes. J'avais envie de vous demander, est-ce que votre paresseux, il a un lore? Parce qu'il commence à apparaître sur les t-shirts et tout. Et puis, il y a ce petit côté Lovecraftien de Great Old Sloth, etc. Et je me demande, alors sans forcément parler d'album concept, Genesis, Prog, Yes, tu sais... Est-ce que ce paresseux a un lore?
1: Oui, et c'est Quentin qui va en parler.
2: Il est alcoolique.
3: Je m'appelle Quentin.
2: Jeanne Montargis.
3: Le lore du paresseux. Ces trois gaillards sont venus à la maison pour à la base prendre l'apéro, faire un barbecue, au final créer Sloth Temple. Dès qu'on a commencé, on s'est dit dans la soirée qu'il fallait qu'on fasse pas un groupe de doom classique, tu sais. Enfin, classique, c'est un grand mot, mais on voulait créer quelque chose d'un peu plus grand, avec une histoire, avec quelque chose derrière qui pouvait aussi intriguer un peu les gens. Donc l'idée, ça a été de réfléchir à la naissance d'un dieu qui arrivait en même temps que le Big Bang, mais lui, en gros, il prenait plus son temps, tu vois. Et je te la fais courte. Hein.
0: Non mais n'hésite pas à la faire longue.
3: D'accord. Et donc il y avait ça. Après donc est arrivé après du coup cette espèce de langage qu'on peut entendre dans certains morceaux, langage que j'ai inventé lors d'une soirée avec un ami. Je vais passer les détails, on est à la radio. Enfin, en l'occurrence,
0: ça nous intéresse.
3: J'ai pris du LSD. Et du coup, il y a ce langage qui a commencé à apparaître. Et donc j'ai commencé à le travailler un petit peu, à réécrire, et du coup on s'est tous mis d'accord sur le fait qu'on pouvait intégrer certaines phases de morceaux avec ce langage-là justement. Et de là est arrivé en gros plus le lore et le concept album pour le premier album. C'est vraiment cette découverte de ce dieu et cette renaissance de ce dieu. Et il y a notamment le tout dernier morceau qu'on a composé, qui sera vraiment au milieu de l'album, je pense. Ça sera encore à voir, où c'est vraiment en fait la renaissance du dieu, et il n'y a que une phrase dans le morceau qui est répétée un peu en boucle pour c'est une sorte de, je sais pas comment on pourrait dire ça,
4: une incantation
3: en fait, pour faire revenir le dieu Sloth parmi nous, quoi, et prendre le temps de vivre. Et je sais pas si j'explique correctement.
0: Ah ouais, donc en plus il y a un petit fond social.
3: Oui,
1: il y a un peu une critique modérée, mais une critique de la société, du productivisme à l'excès, etc. Où là, on fait un appel à prendre son temps, à se poser, à faire des choses de l'ordre de la méditation, ce genre de choses, à travers du coup le lore. Et de toute façon, le lore est venu aussi parce que ces trois gars, c'est des gros geeks. Tu les lances sur un Star Wars ou un Seigneur des Anneaux ou des trucs comme ça, ils te parlent de ça pendant des heures, ce qui moi n'est pas mon cas. Mais du coup, c'était tout à fait convenu qu'on crée aussi un univers qui soit complexe et qui puisse être étendu à l'infini avec des...
4: Puis à la base, c'était aussi parce que pour écrire des paroles, c'est vachement plus simple d'avoir un sujet de base. Parce que du coup, écrire des paroles, pour moi, je trouve ça assez compliqué de parler de ma vie et des trucs comme ça. Alors que là, vraiment, écrire sur un univers, c'est plus parlant pour moi. Et plus facile surtout.
2: À quand le jeu de rôle Sloth Temple, en fait?
1: Oui,
4: t'inquiète.
0: Je veux jouer à ça.
1: Tu joueras le gnome, toi.
0: Mais alors, faut vraiment réserver son après-midi, du coup.
4: C'est... Ah non, ça dure deux mois.
3: Je dirais plutôt... Ouais, voilà. Il faut prendre le temps. Hein.
4: J'allais dire plutôt tes vacances d'été, tu vois, pour terminer la partie.
3: Déjà, il faut une semaine pour ouvrir la boîte. C'est chiant.
4: Et à peu près trois semaines pour comprendre les règles.
0: Et très chouette, mais de fait, hâte de voir comment ça va évoluer à travers les nouveaux morceaux. Et alors, vous nous avez déjà un petit peu teasé la suite, là. Enfin, vous travaillez sur un album. Alors déjà, dans quelles conditions vous l'avez enregistré? Parce que là, jusqu'ici, on avait les démos que vous aviez faites à la maison. Mais là, est-ce que sur l'album, vous avez des conditions qui ont changé? Est-ce que vous passez par un ingé son extérieur, tout ça?
4: Oui, on passe par Kaiga Studio. Si
3: Kaiga, ouais.
4: Qui est un ingé son lillois
2: qui est très fort,
4: qui est très très fort, qui nous accompagne sur toutes nos dates, enfin toutes nos dernières dates en tout cas, il était là.
3: Adrien, qui nous écoute, bonjour. Ouais,
5: bah, le son qu'il a fait au CCL notamment était quand même assez incroyable parce que...
3: Bah, le CCL.
5: Sans manquer de respect au CCL, l'acoustique, tout ça, c'est pas le...
3: Bah, c'est une cave lilloise.
5: C'est une cave, quoi. Et je trouvais que ça sonnait très très bien. Et...
3: Ouais, c'est les retours qu'on a eus. Ouais.
5: Il est fort, il est très très fort.
1: Et de toute façon, il est considéré comme un membre à part entière du groupe.
6: C'est vrai qu'il apparaît sur votre site.
1: Il apparaît du coup sur le site.
3: Parce qu'il nous a accompagnés dès le début. Ouais. Dès le début, on s'est dit qu'il fallait, qu'on ait un gros son tout de suite. C'est-à-dire qu'on n'arrivait pas, tu sais, en mode on est 4. On demande aux ingé-sons qui sont très bien dans les autres salles de faire notre truc. Mais au moins, en fait, en gros, avec lui, vu que moi je le connais depuis un petit moment, on lui a expliqué vraiment ce qu'on voulait comme son. C'est-à-dire une basse très lourde, des guitares super tranchantes et très lourdes aussi, beaucoup de fuzz. Il a compris le truc tout de suite. Il a réussi à trouver un son qui maintenant nous accompagne depuis plusieurs mois. Et à chaque concert, il sait exactement comment moduler le son pour que, selon l'espace, ça sonne comme on sonne à chaque fois. Donc ça, c'est très fort.
1: Et d'ailleurs, pour l'anecdote, notre premier concert, ça a été le Demonion Fest à Fach. Donc il y a une très grosse salle avec de la tech à fond. Et on a joué le même jour à la Capsule d'Arras, c'est ça ?
6: C'est ça. C'était le fameux jour de marathon.
1: Le marathon.
5: La mission pour le Doom. Ouais.
1: Oh, la vache. Et du coup, deux salles avec deux structures.
6: Deux salles, deux ambiances.
1: Totalement différentes. Et on a eu des retours ultra positifs sur le son que Adrien avait fait, qui était comparable sur les deux dates. Donc le mec totalement tout terrain. Vraiment un atout dans le groupe en soi.
3: Et qu'on embrasse très fort au passage.
1: Bisous. Ouais.
6: Et je pense que ça assoit aussi ce dont vous parliez un petit peu plus tôt sur le professionnalisme du projet. C'est quelque chose sur lequel de plus en plus de groupes s'expriment et qu'on voit de plus en plus avec des groupes qui ont vraiment de l'ambition par rapport à leur projet. C'est de se balader avec leur techos à chaque fois. Et enfin, ça se voit de plus en plus maintenant quand on book des dates aussi, que on sait déjà qui va être sur les platines lumière et au son. Et je pense que ça contribue à ça aussi. Comment vous avez envisagé votre show justement, enfin dans la mesure où vous êtes très vite retrouvé sur scène, est-ce qu'il y a eu une réflexion particulière sur votre présence scénique, ou est-ce que c'est allé un peu avec le flow?
7: Non, ça va. Alors, il y a une petite réflexion quand même, mais on n'a pas vraiment de show établi. On est surtout vraiment sur le ressenti au moment même. Et quand on est en répète aussi, notamment, on joue comme si on était en condition live. Donc, si à tel moment, Quentin ou moi, on décide d'être bangué, limite à se mettre le sol dans le front dans le sol, en fait, on va y aller. Il n'y a pas vraiment, en tout cas pour l'instant, il n'y a pas vraiment de show qui est mis en place, quoi.
6: Ça, c'est ton côté catcheur hardcore de te mettre des trucs dans la face.
7: On va dire ça, ouais.
6: Julien,
8: est-ce que vous pensez faire comme à CDC, qu'il y a une rosie géante sur scène, faire un paresseux géant gonflable sur scène en termes de scénographie? Alors, ou c'est pas prévu?
7: Figure-toi qu'à une époque, il y a quelques mois, on a eu une idée de se dire on va mettre une tyrolienne à travers la salle avec un paresseux, mais qui va avancer très doucement jusqu'à la fin du set.
5: C'est bon, ça. Ou même un homme paresseux directement, il faut lui mettre un costume.
1: Tu
4: veux faire le mec dans le fauteuil au milieu de la scène?
5: De ouf. Après, je dois prendre les photos si je suis là.
8: Et je te jetterai des bananes, Vivien.
5: Ah, ça, avec plaisir, j'adore.
1: Mais en tout cas, ouais, il n'y a pas vraiment de scénographie pour l'instant qui est établie. On est plutôt sur si la salle permet de mettre de la fumée, genre fumée à fond, lumière exclusivement verte, parce qu'on a, c'est un peu notre code couleur. Et après, c'est les amplis qui parlent, quoi.
5: Et toi, torse nu.
1: Et moi, torse nu, évidemment, dès le premier morceau. Mais...
7: c'est possible. Allez, à la limite, le seul élément de scéno réel, c'est vraiment au début du concert, quand il y a le tambour, le kalimba, où il y a vraiment ce côté très spirituel qu'on essaye de mettre de plus en plus en place dans ce qu'on fait, en fait.
8: Par exemple, est-ce que vous verrez mettre un peu des écrans derrière, un peu comme le groupe Slift, c'est ça, où il y a des vidéos avec des trucs un peu psychés, un peu...
3: On y avait pensé à ça. Ouais, on y avait pensé.
1: En vrai, ça peut être une avancée future dans le projet. Je pense qu'il faudra aussi saisir des opportunités de gens qui travaillent bien sur ce truc-là. Je pense qu'on est tous d'accord pour se dire qu'on va travailler avec des gens compétents, même si ça nous coûte de l'argent et qu'on n'en gagne pas tout de suite. Mais pour toujours proposer quelque chose de qualité, si c'est en plus, il faut que ça vaille le coup, à mon avis, que ça soit justifié totalement, réfléchi. Ouais. Mais pour l'instant, on sait très bien faire des concerts sans avoir besoin d'éléments scénographiques supplémentaires, et quand même faire kiffer le public, c'est le plus important, quoi.
3: C'est ça.
4: Puis de par mes expériences passées, je trouve aussi que moins on a de matos, moins on en perd.
6: Oui, c'est vrai. Et quelque part, ça rejoint un peu la question que j'allais poser après, parce que tu parlais du fait que vous utilisez du kalimba sur scène. Est-ce que, justement, dans cette perspective de créer l'ambiance un petit peu mystique, vous auriez envie de mettre d'autres instruments un peu tribaux?
3: Ça arrive. Ah ouais, plein d'idées.
6: Et donc, ce serait en live aussi, c'est-à-dire que ce serait pas du sample. Enfin, c'est une vraie question, il n'y a pas de jugement. Non,
3: on aimerait bien éviter le sample.
4: Bah, sample, qui dit sample dit jouer au clic, et l'intérêt de ce qu'on fait, c'est que nos morceaux, ils sont quand même, ils varient un peu de tempo en fonction de l'ambiance aussi, quoi.
6: Ouais.
4: Du coup,
3: des fois un peu trop même. Ouais.
9: Ouais. Plus lent des fois.
4: Que vous avez pu entendre, il y a des notes que je dois tenir assez longtemps. Et quand le morceau il est plus lent, oui, c'est dur.
6: Et à plus forte raison, est-ce que ça vous arrive de jammer en live? On sait que dans le doom, c'est un truc qui se fait pas mal, enfin notamment avec des groupes comme Alouk Todolo où ça démarre sur quelque chose et puis après ça devient un grand bazar où ça joue sur des pédales, etc. Est-ce que vous, ça vous arrive de jammer un peu sur le pouce comme ça?
4: Non,
1: franchement, nous on fait pas ça.
7: La seule fois où on a dû improviser un truc comme ça vite fait, c'est le fameux marathon Fashtimeni Laras, où à Arras, au milieu de morceaux, je sais plus.
1: J'ai pété ma pédale.
7: Ouais, il a pété sa pédale. Et pour pas se retrouver à avoir un silence complet, en fait, nous trois, on a continué avec les instrus, soit avec du Larsen, soit quelques petits passages de basse ou des choses comme ça.
5: Et quelques échanges de regards.
7: Ouais, c'est ça. Ouais. On s'est tous retournés, on regardait Clément en train de réparer sa pédale et on s'est tous compris en mode allez vas-y let's go, on met pas de silence quand on s'arrête pas du tout. Et c'était vraiment un jam improvisé à l'arrache, mais sur ça 30 secondes grand maximum quoi.
5: Putain de ressort.
6: T'as sué des gouttes un peu.
1: Ouais, c'était un peu. Surtout que c'est le deuxième live de la journée, tu commences à avoir quelques godets dans le nez. J'ai perdu la vis de mon ressort de pédale dans le noir et dans un bordel pas possible, que j'ai retrouvé, je sais pas comment j'ai fait. J'ai réussi à la revisser in extremis, mais. Et après, on est reparti.
7: On est reparti très très fort derrière, parce que limite, j'ai ressenti une onde de choc au moment où il est reparti. Quoi. Enfin, c'était. On a vraiment tapé dedans quoi, dans la foulée.
6: Le retour de l'adrénaline.
7: Ah, c'est ça, ouais. C'est ça.
1: Donc, c'est la seule impro qu'on a fait de toute notre vie, sinon on est extrêmement préparé.
6: Mais elle est quand même mémorable, ceci dit. ce que je vous propose pour continuer, c'est qu'on attaque votre troisième morceau. Vous venez de nous filer une petite exclue qui est absente des internets. Et c'est très rigolo parce que techniquement, c'est le troisième morceau de vous dont je connaisse l'existence, mais le fichier s'appelle V4.
1: Ah oui, c'est la quatrième version du mix masterisé.
6: Et du coup, ce morceau-là, dans la mesure où il est inaccessible et que c'est une petite exclue, comment il s'appelle?
4: C'est Somnolo Rise, je crois.
6: Ok, oui,
1: c'est ça.
4: C'est celui-là. Hein,
1: oui. J'ai dit qu'on était extrêmement préparés.
4: Oui. On est extrêmement préparés. C'est Somnolo Rise.
6: Eh ben, on écoute ça. Restez avec nous sur le 99.9. Petite exclue de Slow Temple.

0: Et comme on le disait aussi, le silence après Mozart, c'est encore Mozart.
1: Oui,
2: c'est ça. Bah, le silence après Sloss, c'est encore Sloss.
0: Wow. C'est beau, hein.
1: Ah, on se la pète pas du tout. Sexy.
3: Il y a eu Mozart, Sloss Temple.
1: Voilà. On n'a pas vu ce qu'on a fait, ce que t'as fait avec tes mains là.
0: Non. C'est la radio. Après Mozart, il allait trop vite. Il n'y a pas de comparaison. Non. Julien, tu piaffes de poser une question.
4: Oui, parce que j'avais envie de vous demander un peu vos influences, pas seulement musicales, mais aussi en termes de texte. Et est-ce qu'on pourrait, je pars dans un délire, je suis fatigué, c'est la hérésie hier, un peu la planète des paresseux comme The Planet of the Sloth, un peu un truc, un peu, voilà, un concept.
0: Peut-être enfin, que
4: voilà,
0: le dieu, il a sa planète. Ouais.
3: Alors justement, du coup, le dieu, il est là depuis la création de l'univers dans le lore. Et donc c'est les paroles du coup du premier morceau, enfin du morceau Creation of Sloth, où donc il est né et c'était le dernier à naître de tous les animaux primordiaux. Donc oui, toujours le délire très Lovecraftien comme les grands anciens. Et il est allé se coucher et il vient de se réveiller.
0: Question, parce que chez Lovecraft, il y a plein de dieux qui ont des super noms pour gagner au Scrabble. Ouais. Est-ce que votre paresseux, il a un super nom pour gagner au Scrabble?
3: Oui. Oui, mais tu ne vas pas faire un gros score au Scrabble.
5: À part sur mon compte triple ou mon compte double. Ouais.
3: Et du coup, c'est Somnul. Donc, d'où le nom Somnul Rise du dernier morceau.
1: Classe.
0: Après, on peut revenir sur la question des influences dont parlait Julien au niveau musical. C'est quoi vos dieux Alors, toi, je sais, parce que t'as un t-shirt qui dit Alcis Neros is my god. Ouais.
6: Cult leader.
0: Ouais.
6: Toujours cet esprit de culte, tu sais, de temple. De...
1: Ouais. Bah, j'ai découvert.
3: J'imagine Alcis Neros avec un t-shirt.
1: Home, Sleep, tu sais.
0: Oui.
1: Toute cette mouvance-là. Enfin, donc le même gars qui l'a créé en partie. Et je connaissais pas le gars qui était derrière ces groupes-là. Et quand j'ai commencé à m'enseigner justement plus principalement sur Alcis Neros, j'ai découvert qu'en fait c'était enfin, pour moi c'est un génie de la musique. Après c'est juste un choix. Il a créé vraiment, il a créé un type de musique ultra particulier avec Home, avec Sleep. Vraiment, il est vraiment dans la lenteur. Et quand il est en interview, je crois qu'il a pas fait beaucoup les interviews. Il explique qu'en fait quand il fait de la musique, c'est pas parce qu'il a envie de la faire, c'est parce qu'il doit la faire. C'est parce qu'en fait en gros il a c'est comme ça, ça vient et il a besoin de le fournir au monde, quoi. Et je trouve ça assez sympa comme vision de la musique, surtout.
7: Une sorte d'urgence à créer, ce qui est toujours un peu paradoxal avec le côté lenteur, mais une urgence à devoir sortir ton truc.
1: C'est ça.
0: Mais ce qui rajoute quelque part au côté un peu spirituel, quoi, le côté appelé à faire ça.
1: Enfin, quand t'écoutes des groupes comme Home, il y a une spiritualité que tu trouves quasiment. Par ailleurs, dans le Doom, dans le Stoner, enfin, c'est vraiment, ils ont amené un truc qui est complètement fou, quoi.
0: Et alors, de fait, est-ce que tu plugues ta basse avec quasiment toutes tes mains parce que ça lui arrive des fois, Cisneros, il a une espèce de prise en main très très épaisse.
1: Ah ouais, il joue très très haut, bien au-dessus des micros. Moi, je joue très bas. Voilà, contrairement à lui. Mais par contre, enfin, il y a certains passages où je veux taper un peu moins fort, et là, je joue vraiment sur le manche. Voilà, mais j'ai pas encore ce truc, enfin je le copie pas non plus dans sa gestuelle, même si j'ai la même basse, même si j'ai l'ampli, même si j'ai la tête d'ampli,
5: le t-shirt, ouais, un peu compliqué.
1: Il a même chopé un de ses caleçons aux enchères, ah ouais, c'est ça, qui a jamais été
5: avec lavé. Encore son odeur,
1: c'est merveilleux.
6: Et de l'encadrer.
0: Et même quand tu tricotes chez toi à la cool, est-ce que tu casses les vitres, est-ce que c'est toujours à volume à balle?
1: Ah bah je peux pas utiliser mon ampli chez moi. C'est impossible, assez impossible.
7: Même au minimum, ça fonctionne.
1: Non, je suis en numérique à la maison, c'est impossible de jouer avec ça dans une maison, quoi.
7: Mais il a acheté la simu de son
1: Ampeg. J'ai la simulation de mon Ampeg sur le PC, ouais.
7: Le mec est puriste.
1: C'est obligatoire, c'est puriste
7: à fond, quoi.
1: Ouais, ouais.
0: Du coup, tu fais juste vibrer ton bureau.
1: Du coup, il y a le bureau qui vibre, ouais. Mais c'est un son, moi personnellement, donc j'adore le son de basse que j'ai et je trouve que ça apporte un truc dans le groupe, mais. C'est mon son qui fait tout, en fait, hein. Il faut être honnête, quoi.
3: Ouais.
5: Bah, la section rythmique. Hein.
7: Ça aurait été plus sympa si c'est pas toi qui le disais, mais la basse a un côté très central dans le groupe et même dans le mix, en tout cas le mix live. Sur les démos, c'est pas forcément flagrant, mais dans le mix live, la basse est très très largement mise en avant parce que pour nous, c'est le cœur battant du mix, quoi.
3: Puis surtout, son ampli va plus fort que la façade, donc.
6: Non, puis tu sais, il y a ce côté important, surtout dans le Doom et dans le Stoner, où quand tu vas chercher ce côté gras, c'est la basse essentiellement qui vient te le donner, parce que tu peux très bien foutre ta guitare à fond de balle.

0: de la fuzz et tout, mais derrière, t'as plus aucune définition sonore, t'as que un espèce de bourdonnement. Ça, à la limite, si tu fais du drone, on s'en fout un petit peu, quoi. Mais là, c'est vraiment ce qu'on cherchait quand on a commencé à monter le projet. C'était vraiment ce son de basse ultra massif qui vient justement t'arracher les tripes ou te retourner le bide et faire ok, ouais, là, là je l'ai pris en pleine tronche le parpaing, quoi.
1: D'ailleurs, tu parlais de drone et je vois un suite à capuche Siono, ouais.
2: Ouais, moi c'est une influence sur le plan alors peut-être pas forcément du style parce que le drone ça c'est à mille lieues de ce qu'on fait finalement, mais je trouve que Sun ils ont une approche de la technique aussi qui est cool avec le dialogue qui est entre leurs amplis etc. Moi c'est un truc qui m'intéresse, je pense que je suis un peu plus l'élément dans le groupe qui va chercher à définir le son vu que j'avais fait les maquettes etc. Et Sun ça m'a beaucoup inspiré aussi sur comment tu peux gérer tes fréquences, comment l'un va pas bouffer les fréquences de l'autre etc. Je trouve que c'est vraiment une bonne base et en plus ils documentent beaucoup en vidéo leur technique et c'est toujours extrêmement enrichissant et ils ont le mérite d'avoir totalement chamboulé les codes de la musique et de la scénographie, ce qui est assez incroyable avec autant d'années d'expérience, ils ont quand même duré aussi sur le temps. C'est vraiment pas mal. Mais c'est pas une influence directe non plus pour Soas, finalement.
3: Et dès lors, qu'est-ce qui serait une influence directe? Par exemple, toi, qu'est-ce qui t'a motivé? Enfin, qu'est-ce qui a.
4: Monolord.
3: Orienté ton jeu de batterie. Ouais.
2: Moi, je voue un culte à Monolord, clairement, dans les noms connus. Après, moi, j'ai décidé de faire du Doom sur le tard, parce qu'en gros, j'étais guitariste dans Big Death Amigo il y a encore pas si longtemps. Et le groupe s'est très légèrement essoufflé, donc moi j'avais besoin aussi d'avoir de la créativité ailleurs. Et à la base, j'étais pas du tout prédestiné à faire de la batterie, je suis juste un guitariste, quoi. Et du coup, je voulais intégrer un groupe de Doom, je suis tombé sur l'annonce avec Steve. Et en fait, ils cherchaient un batteur parce qu'ils avaient déjà deux guitaristes et un bassiste. Donc je me suis dit, ok, je prends la batterie. Et c'est vrai que du coup, je me suis fait une sorte de tunnel de Doom. J'ai écouté que ça jour et nuit pour essayer d'avoir des inspirations, des influences et tout. Parce que finalement, j'y connaissais rien à part Monolord et Witchfinder, Electric Wizard un peu. Mais c'est resté quand même finalement mes influences principales. Et j'ai dû apprendre à jouer sur le tas comme ça, quoi.
3: Mais dès lors que je sois sûr de ne pas avoir mal compris, du coup, t'as démarré la batterie pour Sloth Temple quelque part.
2: Oui, bah, j'en ai fait un peu dans Big Death un moment pour dépanner il y a des années. Je pense que c'était il y a 8 ans la dernière fois que j'avais touché une batterie. Du coup, je m'y suis remis, j'ai tout racheté. Mais au moins, j'avais déjà le matos de guitare pour les autres. Vu qu'ils n'avaient pas d'ampli, c'est SDF.
0: Non, moi j'ai l'ampli, j'ai juste pas le câble.
2: Ouais, bah, je vous fournis tous.
0: Un 4-12 Marshall, c'est parfait. Hein.
2: Ouais.
0: 4-12 Marshall, tête orange, c'est bon. Là, tu fais peut-être quelques gargouillis dans le bide et puis t'es parti.
2: C'est très bien.
5: Je suis bassiste à la base, du coup, j'ai qu'un ampli de basse, quoi.
2: Finalement, on est quasiment tous sur des instruments qu'on a.
5: Ouais, on sait pas jouer.
2: Qu'on maîtrisait pas à la base.
0: En fait, il y a que moi qui est guitariste de base et qui suis à mon poste.
6: Tu vois que là, c'est des doublures en fait depuis tout à l'heure.
0: Ouais, c'est ça, je vous l'ai pas dit.
3: C'est un mélange des Beatles et de Sex Pistols.
2: Ah ouais, toi, ouais, non, Quentin, ouais. C'est pareil, il fait de la basse que depuis un an finalement.
7: Ouais,
2: on est.
7: Je faisais de la gratte avant, ouais.
2: Tu faisais de la gratte?
7: Ouais.
2: T'avais un groupe, t'étais pas dans Brick Factory, toi? J'ai retenu le nom.
5: T'as bien.
2: C'est bien.
7: Est-ce que tu chantais du Ed Sheeran aussi?
8: Oui.
7: D'accord. Sosie officiel du Ed Sheeran.
5: Avis peut-être oui. Divergent, mais pour moi Ed Sheeran c'est le Jean-Jacques Goldman de sa génération.
6: C'est très bien, voilà. Ed Sheeran.
3: Alors le seul truc c'est que
5: Et j'adore les deux, hein, je tiens à préciser.
3: Alors du coup, il faut juste faire attention entre Jean-Jacques Goldman et Julien.
6: Oui,
3: il y a un lointain passif entre Julien et Jean-Jacques Goldman.
6: Qu'est-ce qui t'a fait, Jean-Jacques?
9: Non, je vais raconter ça ici. Oh là
3: mais
9: là.
3: Oui, c'est un talk
6: Julien,
3: show maintenant.
6: Julien.
9: Séquence anecdote. Quand j'étais jeune et que j'habitais dans la cité phocéenne, comme ça s'entend un peu, je travaillais au service des ordures ménagères et j'ai eu le plaisir de ramasser des poubelles pour le matin pour lécher les gens. Et il y avait la résidence secondaire de Jean-Jacques Goldman, voilà, qui laissait pas toujours les conteneurs dans un état présentable et j'ai pas aimé, j'ai gueulé.
5: T'as engueulé Jean-Jacques Goldman.
2: T'as engueulé Jean-Jacques.
3: Ouais. Mais par contre, après, c'est Jean-Jacques Goldman qui t'a engueulé, toi.
9: Voilà. Et ce qui était marrant, c'est qu'un peu plus loin, il y avait Patrick Bosso et sa famille. Et eux, ils étaient super sympas. On avait des panachés, des chips. Enfin, bref. Voilà. Mais ouais, Jean-Jacques Goldman et moi, c'est. Quand je le vois, j'y fais là-bas.
3: Mais du coup, Lucas, pour toi, outre Ed Sheeran et Jean-Jacques Goldman, c'est quoi tes influences?
5: Tu m'appelais Lucas.
3: Oui.